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1: La Chine a alloué lundi en urgence 180 millions de yuans, environ 26,5 millions de dollars, de fonds centraux de secours en cas de catastrophe naturelle pour soutenir 6 provinces dans leurs efforts de contrôle des inondations et de secours après les typhons. Cette somme a été débloquée conjointement par le ministère des Finances et le ministère de la Gestion des Urgences et sera utilisée pour les opérations d'intervention d'urgence et de secours dans les provinces du Guangdong, du Fujian, du Jiangxi, du Hunan, du Liaoning et du Jilin. Ces fonds interviennent alors que plusieurs typhons, accompagnés de fortes pluies torrentielles, ont récemment frappé la Chine et touché de vastes régions dans le sud, l'est et le nord-est du pays, provoquant de graves inondations et des catastrophes géologiques. Un séisme d'une magnitude de 5,8 a secoué le district de Xinghai dans la province chinoise du Qinghai mardi à 11h34 heure de Beijing, selon le centre du réseau sismique de Chine. L'épicentre, situé à une profondeur de 10 km, a été localisé à 35,35 degrés de latitude nord et 99,58 degrés de longitude est, a indiqué le centre. Ce séisme est survenu environ 18 minutes après une première secousse de magnitude 5,7 qui avait frappé le même endroit, a ajouté le centre. Le fabricant chinois de bus mémoire Changxin Memory Technology, CXMT, a bondi de 531,06% pour clôturer la séance matinale à 54,65 yuan, environ 8 dollars par action, lors de son introduction sur le marché Star de Shanghai lundi. L'entreprise figure parmi les plus grands producteurs mondiaux de DRAM, puces mémoire essentielles pour les serveurs d'intelligence artificielle, les smartphones et les ordinateurs personnels. Selon la société, CXMT devrait générer un chiffre d'affaires opérationnel entre 110 et 120 milliards de yuans au premier semestre de cette année, avec un bénéfice net attribuable aux actionnaires de la société mère s'élevant à un moment compris entre 50 et 57 milliards de yuans. L'équipage de Shenzhou 23 a récemment achevé une étude sur les changements du microbiome intestinal à la suite d'un vol spatial de longue durée. Alors que les 3 astronautes ont atteint leur 60e jour en orbite à bord de la station spatiale chinoise. À l'aide d'un spectromètre Hamon spatial, l'équipage a mené des recherches sur le microbiome et le métabolisme nutritionnel afin d'analyser les modifications de la flore intestinale et leurs effets sur le métabolisme des nutriments dans des conditions de vol spatial prolongées. Ils ont également réalisé un test de contrôle de la force afin d'étudier les schémas d'évolution du contrôle moteur fin et les mécanismes d'apprentissage adaptatifs au cours de missions orbitales de longue durée. Les sites de l'industrie de la porcelaine artisanale de Jingdezhen ont été inscrits samedi dernier sur la liste du patrimoine mondial de l'UNESCO, comblant ainsi une lacune de longue date concernant le patrimoine lié à la porcelaine. Situés dans la province du Jiangxi dans l'est de la Chine, ces sites se composent de 5 zones distinctes qui démontre ensemble l'évolution de l'industrie de la porcelaine artisanale de Jingdezhen du Xe au XIXe siècle. Les mathématiciens chinois Wang Hong et Deng Yu ont reçu le 24 juillet la médaille Fields lors de la cérémonie d'ouverture du Congrès international des mathématiciens à Philadelphie aux États-Unis, une première pour les mathématiques chinoises. Décernée tous les 4 ans par l'Union mathématique internationale, la médaille Fields est considérée comme la plus haute distinction en mathématiques. Les infrastructures de recharge des véhicules électriques ont connu une expansion rapide en Chine. Au cours du premier semestre 2026, le total atteignant désormais 23,06 millions à la fin du mois de juin, soit une hausse de 43,2% sur un an, selon les données publiées mardi par l'Administration nationale de l'énergie. Sur ce total, plus de 5 millions de bornes de recharge publiques ont été recensées, soit une hausse de 22,3% par rapport à l'année précédente. 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
3: Bienvenue à Cogito. Le bilan de l'économie chinoise du premier semestre, présenté le 15 juillet par les autorités chinoises, fait état d'une croissance de 4,7% du PIB en glissement annuel à prix constant. Une performance qui place la Chine parmi les économies les plus dynamiques du monde. Ce résultat jette non seulement de solides bases pour la réalisation des objectifs annuels, mais apporte également confiance et dynamisme à une économie mondiale confrontée à de multiples incertitudes. Depuis le début de l'année, l'environnement international demeure marqué par l'instabilité, les tensions géopolitiques et le ralentissement de la croissance mondiale. Dans ce contexte, le FMI a récemment abaissé ses prévisions de croissance mondiale pour 2026 à 3,0%, tout en relevant celle de la Chine à 4,6%. Les résultats du premier semestre confirment, voire dépassent, les attentes des observateurs internationaux. L'économie chinoise a résisté aux pressions extérieures et maintenu une trajectoire de développement globalement stable, fondée sur l'innovation et l'amélioration de la qualité de la croissance. Comment expliquer cette performance? Selon plusieurs analystes, depuis le début de l'année, la Chine s'est attachée à promouvoir un développement de haute qualité, à accélérer l'émergence de nouvelles forces productives de qualité et mettre en œuvre des politiques macroéconomiques plus provocatives et ciblées. Cette stratégie lui a permis d'atténuer efficacement les effets des chocs extérieurs. Parallèlement, les entreprises ont fait preuve d'une forte capacité d'adaptation et d'innovation. Combinée à la résilience, au potentiel et au dynamisme du marché chinois, ces initiatives ont favorisé à la fois une amélioration qualitative et une croissance quantitative raisonnable de l'économie. Le premier enseignement de ce bilan semestriel

est sans doute la stabilité. Avec une économie dont la taille dépasse désormais les 140 000 milliards de yuan, enregistrer une croissance de 4,7% constitue une performance remarquable. Par rapport à la même période de l'année dernière, le PIB chinois a augmenté de 3 600 milliards de yuan, soit la plus forte progression enregistrée au cours des 5 dernières années pour un premier semestre. Certes, la croissance a légèrement ralenti au deuxième trimestre. Cette évolution s'explique principalement par des facteurs conjoncturels et des influences extérieures. Certains secteurs, notamment la pétrochimie, ont subi les effets du contexte international, tandis que la production charbonnière a été affectée par des facteurs internes temporaires. Dans le même temps, plusieurs institutions internationales anticipent un ralentissement plus ou moins marqué des principales économies mondiales au deuxième trimestre. À plus long terme, les fondamentaux de l'économie chinoise demeurent solides. La valeur ajoutée des grandes entreprises industrielles a progressé de 5,4% sur un an au premier semestre, tandis que le volume total des ventes au détail de biens de consommation et de services a augmenté de 2,7%. Le marché de l'emploi est resté globalement stable et les prix ont connu une hausse modérée. Dans l'ensemble, l'économie chinoise conserve une performance macroéconomique stable et continue de jouer le rôle de stabilisateur de l'économie mondiale. La chaîne américaine CNBC a notamment souligné que les résultats supérieurs aux attentes des ventes au détail et de la production industrielle offraient à la Chine une plus grande marge de manœuvre en matière de politique de soutien à court terme. Cette stabilité met également en lumière la résilience de l'économie chinoise. Les échanges commerciaux en sont une illustration. Malgré la multiplication des tensions géopolitiques et le ralentissement du commerce mondial, les importations et exportations de marchandises ont continué d'afficher une progression soutenue au cours du premier semestre. Les importations ont dépassé les 10 000 milliards de yuan, enregistrant une hausse de 22,1%, signe de la vitalité du marché intérieur chinois. Aujourd'hui, la Chine applique une politique de droits de douane nulle à l'égard de 63 pays. Ses importations se classent au deuxième rang mondial pour la 17e année consécutive. Le vaste marché chinois est ainsi devenu une opportunité majeure pour les entreprises du monde entier, contribuant à la stabilité des chaînes industrielles et d'approvisionnement mondial, ainsi qu'au développement du commerce international. L'évaluation d'une économie ne repose pas uniquement sur le rythme de sa croissance, mais aussi sur la qualité de sa transformation. Sur ce plan, les nouveaux moteurs de croissance de la Chine continuent de gagner en puissance. Au premier semestre, la valeur ajoutée de l'industrie des équipements et celle de l'industrie manufacturière de haute technologie ont progressé respectivement de 3,9 et 7,9 points de pourcentage plus rapidement que l'ensemble des grandes entreprises industrielles. Les secteurs liés à la fabrication haut de gamme, à l'économie numérique et aux services moteurs ont contribué à plus de 40% de la croissance économique. Cette montée en gamme de l'économie chinoise a apporté également un nouvel élan à une économie mondiale en quête de croissance. Pour les multinationales, elle offre de nouvelles perspectives en matière d'innovation et de développement. L'exemple de l'Américain Procter & Gamble est révélateur. Son centre d'innovation de Beijing, le plus important du groupe en Asie, accompagne en moyenne le lancement de plus de 100 nouveaux produits chaque année. Les innovations développées pour le marché chinois sont ensuite diffusées à l'échelle mondiale, illustrant le rôle croissant de la Chine comme laboratoire d'innovation. Malgré la persistance de facteurs d'instabilité externe et les déséquilibres temporaires entre l'offre et la demande dans certains secteurs, les fondamentaux de l'économie chinoise restent orientés vers une amélioration à long terme.
Cette réalité constitue un soutien solide à l'atteinte des objectifs de croissance fixés pour l'année et renforce la confiance des investisseurs internationaux. À mesure que la Chine poursuit la mise en œuvre de son 15e plan quinquennal, la dynamique endogène de son économie devrait continuer à se renforcer. Dans ce contexte, il n'est pas surprenant que l'opportunité Chine 2.0 suscite un intérêt croissant à travers le monde. De plus en plus de dirigeants de multinationales classent la partie continentale de la Chine parmi les trois principales destinations d'investissement. Les faits continuent en fait de démontrer que la Chine demeure à la fois un point d'ancrage de stabilité et un moteur essentiel de la croissance économique mondiale.

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2: Bonjour à toutes et à tous, c'est l'heure de votre émission « Bon connaît la chanson ». Aujourd'hui, je vous propose d'écouter des chansons liées à la fête nationale chinoise, qui est célébrée le 1er octobre de chaque année. On commence tout de suite par la chanson « Moi et ma patrie ».

Le 1er octobre 1949, la cérémonie de proclamation de la République populaire de Chine eut lieu sur la place Tiananmen. Et à cette occasion, c'est le président Mao Zedong lui-même qui appuya sur le bouton de déclenchement pour hisser le premier drapeau rouge à 5 étoiles, le drapeau national de la République populaire de Chine qui venait de naître. L'émission continue avec les titres « Ode à la batterie » et « Je t'aime la Chine ».

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1: Vous suivez votre émission musicale Vous connaissez la chanson. Aujourd'hui, je vous propose d'écouter des chansons consacrées à la fête nationale chinoise. À cette occasion, les Chinois bénéficient souvent de 7 jours fériés. Et des activités liées à cette célébration se tiennent dans différentes régions du pays. Les deux prochains morceaux s'intitulent « Mon corps chinois et ma patrie ».

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et vous écoutez Vous connaissez la chanson. Aujourd'hui, je vous invite à écouter des chansons consacrées à la fête nationale chinoise qui tombe chaque année le 1er octobre. Et cette année, on fête son 73e anniversaire. J'espère que mon pays continuera de se développer de façon rapide et durable afin de pouvoir profiter au monde entier. La prochaine chanson qu'on va écouter s'intitule « Aujourd'hui, c'est ton anniversaire ».

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Vous écoutez Vongona la chanson. La Chine représente l'une des plus grandes et des plus anciennes civilisations du monde. La nation chinoise est une grande famille composée de 56 ethnies. Voici tout de suite la chanson Love My China.

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1: Aujourd'hui, je vous invite à écouter des chansons consacrées à la fête nationale chinoise. En tant que chinoise, j'en suis très fière. Toute la nation chinoise a un vif sentiment de fierté et de confiance en elle. L'émission continue avec le titre « Les Chinois ».

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1: À la fin de votre émission, vous connaissez la chanson « Utilise » le thème des Jeux Olympiques de Beijing 2008. Un monde, un rêve, pour espérer l'avènement d'un monde meilleur. Si vous désirez réécouter cette édition, retrouvez-nous sur le site french.cri.cn. Merci de suivre Radio Chine Internationale. À très bientôt.

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La Chine a alloué lundi en urgence 180 millions de yuans, environ 26,5 millions de dollars, de fonds centraux de secours en cas de catastrophe naturelle pour soutenir six provinces dans leurs efforts de contrôle des inondations et de secours après les typhons. Cette somme a été débloquée conjointement par le ministère des Finances et le ministère de la Gestion des Urgences et sera utilisée pour les opérations d'intervention d'urgence et de secours dans les provinces du Guangdong, du Fujian, du Jiangxi, du Hunan, du Liaoning et du Jilin. Ces fonds interviennent alors que plusieurs typhons, accompagnés de fortes pluies torrentielles, ont récemment frappé la Chine et touché de vastes régions dans le sud, l'est et le nord-est du pays, provoquant de graves inondations et des catastrophes géologiques. Un séisme d'une magnitude de 5,8 a secoué le district de Qinghai dans la province chinoise du Qinghai mardi à 11h34 heure de Beijing, selon le centre du réseau sismique de Chine. L'épicentre, situé à une profondeur de 10 km, a été localisé à 35,35 degrés de latitude nord et 99,58 degrés de longitude est, a indiqué le centre. Ce séisme est survenu environ 18 minutes après une première secousse de magnitude 5,7 qui avait frappé le même endroit, a ajouté le centre. Le fabricant chinois de puces mémoire Changxin Memory Technology, CXMT, a bondi de 531,06% pour clôturer la séance matinale à 54,65 yuan, environ 8 dollars par action, lors de son introduction sur le marché star de Shanghai lundi. L'entreprise figure parmi les plus grands producteurs mondiaux de DRAM, puces mémoire essentielles pour les serveurs d'intelligence artificielle, les smartphones et les ordinateurs personnels. Selon la société, CXMT devrait générer un chiffre d'affaires opérationnel entre 110 et 120 milliards de yuans au premier semestre de cette année, avec un bénéfice net attribuable aux actionnaires de la société mère s'élevant à un montant compris entre 50 et 57 milliards de yuans. L'équipage de Shenzhou 23 a récemment achevé une étude sur les changements du microbiome intestinal à la suite d'un vol spatial de longue durée. Alors que les trois astronautes ont atteint leur 60e jour en orbite à bord de la station spatiale chinoise. À l'aide d'un spectromètre Hamon spatial, l'équipage a mené des recherches sur le microbiome et le métabolisme nutritionnel afin d'analyser les modifications de la flore intestinale et leurs effets sur le métabolisme des nutriments dans des conditions de vol spatial prolongées. Ils ont également réalisé un test de contrôle de la force afin d'étudier les schémas d'évolution du contrôle moteur fin et les mécanismes d'apprentissage adaptatif au cours de missions orbitales de longue durée. Les sites de l'industrie de la porcelaine artisanale de Jingdezhen ont été inscrits samedi dernier sur la liste du patrimoine mondial de l'UNESCO, comblant ainsi une lacune de longue date concernant le patrimoine lié à la porcelaine. Situés dans la province du Jiangxi, dans l'est de la Chine, ces sites se composent de cinq zones distinctes qui démontrent en

0: comble l'évolution de l'industrie de la porcelaine artisanale de Jingdezhen du Xe au XIXe siècle. Les mathématiciens chinois Wang Hong et Deng Yu ont reçu le 24 juillet la médaille Fields lors de la cérémonie d'ouverture du Congrès international des mathématiciens à Philadelphie aux États-Unis, une première pour les mathématiques chinoises. Décerné tous les 4 ans par l'Union mathématique internationale, la médaille Fields est considérée comme la plus haute distinction en mathématiques. Les infrastructures de recharge des véhicules électriques ont connu une expansion rapide en Chine. Au cours du premier semestre 2026, le total atteignant désormais 23,06 millions à la fin du mois de juin, soit une hausse de 43,2% sur un an, selon les données publiées mardi par l'Administration nationale de l'énergie. Sur ce total, plus de 5 millions de bornes de recharge publique ont été recensées, soit une hausse de 22,3% par rapport à l'année précédente. 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
3: Bienvenue à Cogito. Le bilan de l'économie chinoise du premier semestre, présenté le 15 juillet par les autorités chinoises, fait état d'une croissance de 4,7% du PIB en glissement annuel à prix constant. Une performance qui place la Chine parmi les économies les plus dynamiques du monde. Ce résultat jette non seulement de solides bases pour la réalisation des objectifs annuels, mais apporte également confiance et dynamisme à une économie mondiale confrontée à de multiples incertitudes. Depuis le début de l'année, l'environnement international demeure marqué par l'instabilité, les tensions géopolitiques et le ralentissement de la croissance mondiale. Dans ce contexte, le FMI a récemment abaissé ses prévisions de croissance mondiale pour 2026 à 3,0%, tout en relevant celle de la Chine à 4,6%. Les résultats du premier semestre confirment, voire dépassent, les attentes des observateurs internationaux. L'économie chinoise a résisté aux pressions extérieures et maintenu une trajectoire de développement globalement stable, fondée sur l'innovation et l'amélioration de la qualité de la croissance. Comment expliquer cette performance? Selon plusieurs analystes, depuis le début de l'année, la Chine s'est attachée à promouvoir un développement de haute qualité, à accélérer l'émergence de nouvelles forces productives de qualité et mettre en œuvre des politiques macroéconomiques plus progressives et ciblées. Cette stratégie lui a permis d'atténuer efficacement les effets des chocs extérieurs. Parallèlement, les entreprises ont fait preuve d'une forte capacité d'adaptation et d'innovation. Combinées à la résilience, au potentiel et au dynamisme du marché chinois, ces initiatives ont favorisé à la fois une amélioration qualitative et une croissance quantitative raisonnable de l'économie. Le premier enseignement de ce bilan semestriel est sans doute la stabilité. Avec une économie dont la taille dépasse désormais les 140 000 milliards de yuan, enregistrer une croissance de 4,7% constitue une performance remarquable. Par rapport à la même période de l'année dernière, le PIB chinois a augmenté de 3 600 milliards de yuan, soit la plus forte progression enregistrée au cours des 5 dernières années pour un premier semestre. Certes, la croissance a légèrement ralenti au deuxième trimestre. Cette évolution s'explique principalement par des facteurs conjoncturels et des influences extérieures. Certains secteurs, notamment la pétrochimie, ont subi les effets du contexte international, tandis que la production charbonnière a été affectée par des facteurs internes temporaires. Dans le même temps, plusieurs institutions internationales anticipent un ralentissement plus ou moins marqué des principales économies mondiales au deuxième trimestre. À plus long terme, les fondamentaux de l'économie chinoise demeurent solides. La valeur ajoutée des comptes des entreprises industrielles a progressé de 5,4% sur un an au premier semestre, tandis que le volume total des ventes au détail de biens de consommation et de services a augmenté de 2,7%. Le marché de l'emploi est resté globalement stable et les prix ont connu une hausse modérée. Dans l'ensemble, l'économie chinoise conserve une performance macroéconomique stable et continue de jouer le rôle de stabilisateur de l'économie mondiale. La chaîne américaine CNBC a notamment souligné que les résultats supérieurs aux attentes des ventes au détail et de la production industrielle offraient à la Chine une plus grande marge de manœuvre en matière de politique de soutien à court terme. Cette stabilité met également en lumière la résilience de l'économie chinoise. Les échanges commerciaux en sont une illustration. Malgré la multiplication des tensions géopolitiques et le ralentissement du commerce mondial, les importations et exportations de marchandises ont continué d'afficher une progression soutenue au cours du premier semestre. Les importations ont dépassé les 10 000 milliards de yuan, enregistrant une hausse de 22,1%, signe de la vitalité du marché intérieur chinois. Aujourd'hui, la Chine applique une politique de droits de douane nulle à l'égard de 63 pays. Ses importations se classent au deuxième rang mondial pour la 17e année consécutive. Le vaste marché chinois est ainsi devenu une opportunité majeure pour les entreprises du monde entier, contribuant à la stabilité des chaînes industrielles et d'approvisionnement mondial, ainsi qu'au développement du commerce international. L'évaluation d'une économie ne repose pas uniquement sur le rythme de sa croissance, mais aussi sur la qualité de sa transformation. Sur ce plan, les nouveaux moteurs de croissance de la Chine continuent de gagner en puissance. Au premier semestre, la valeur ajoutée de l'industrie des équipements et celle de l'industrie manufacturière de haute technologie ont progressé respectivement de 3,9 et 7,9 points de pourcentage plus rapidement que l'ensemble des grandes entreprises industrielles. Les secteurs liés à la fabrication haut de gamme, à l'économie numérique et aux services modernes ont contribué à plus de 40% de la croissance économique. Cette montée en gamme de l'économie chinoise a apporté également un nouvel élan à une économie mondiale en quête de croissance. Pour les multinationales, elle offre de nouvelles perspectives en matière d'innovation et de développement. L'exemple de l'Américain Procter & Gamble est révélateur. Son centre d'innovation de Beijing, le plus important du groupe en Asie, accompagne en moyenne le lancement de plus de 100 nouveaux produits chaque année. Les innovations développées pour le marché chinois sont ensuite diffusées à l'échelle mondiale, illustrant le rôle croissant de la Chine comme laboratoire d'innovation. Malgré la persistance de facteurs d'instabilité externe et les déséquilibres temporaires entre l'offre et la demande dans certains secteurs, les fondamentaux de l'économie chinoise restent orientés vers une amélioration à long terme. Cette réalité constitue un soutien solide à l'atteinte des objectifs de croissance fixés pour l'année et renforce la confiance des investisseurs internationaux. À mesure que la Chine poursuit la mise en œuvre de son 15e plan quinquennal, la dynamique endogène de son économie devrait continuer à se renforcer. Dans ce contexte, il n'est pas surprenant que l'opportunité Chine 2.0 suscite un intérêt croissant à travers le monde. De plus en plus de dirigeants de multinationales classent la partie continentale de la Chine parmi les trois principales destinations d'investissement. Les faits continuent en fait de démontrer que la Chine demeure à la fois un point d'ancrage de stabilité, un moteur essentiel de la croissance économique mondiale.

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Bonjour à toutes et à tous. Bienvenue à l'émission de Classico. Selon le dernier rapport du Fonds monétaire international sur les perspectives économiques en Asie-Pacifique, la Chine est classée au premier rang en termes de contribution à la croissance économique mondiale. Alors que la Chine promeut un développement de haute qualité, de nouvelles demandes de la consommation ne cessent d'émerger. Comment comprendre ce développement chinois ? Dans l'émission d'aujourd'hui, je vais m'entretenir avec l'historien français Jean-Nima Dugange pour obtenir des éléments de compréhension sur le modèle de développement chinois, la modernisation à la chinoise. Ce n'est pas tout, le professeur Dugange va également nous parler de son regard sur l'initiative La ceinture et la route et ses perspectives sur les échanges et coopérations entre la Chine et la France, alors que les deux pays s'apprêtent à célébrer l'année prochaine leur 60e anniversaire de l'établissement des relations diplomatiques. Avant d'entrer dans le vif de cette émission, je vous propose d'abord une mélodie intitulée « La légende », interprétée par le chanteur chinois Li Jian.

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1: De retour dans le studio, je vous rappelle que vous êtes à l'écoute de l'émission Classe Éco. Actuellement, l'économie mondiale est confrontée à des facteurs défavorables tels que la baisse de la demande et le resserrement des politiques monétaires dans certaines grandes économies. Au début de cette année, le gouvernement chinois a prévu une croissance économique de l'ordre de 5% avec une meilleure qualité de développement en 2023. Avec l'optimisation des politiques chinoises de sortie et d'entrée, le marché du tourisme crève le plafond et la Chine a connu un boom de la consommation. La forte demande intérieure de la Chine a donné un élan à l'économie mondiale. La reprise économique chinoise au premier semestre, les performances des secteurs liés à la consommation ainsi que d'autres indicateurs économiques très positifs ont incité de nombreux économistes à revoir à la hausse leurs prévisions de croissance économique de la Chine. HSBC a relevé récemment ses prévisions de croissance économique chinoise pour cette année de 5,6 à 6,3%. Comment comprendre le développement chinois, notamment son modèle de développement, la modernisation à la chinoise? Comment la Chine va contribuer au développement du monde avec l'initiative La ceinture et la route proposée par le président chinois Xi Jinping il y a 10 ans? Vous allez trouver les réponses dans la première partie de cette interview accordée à M. Jean-Numa Dugange, historien français, spécialiste du marxisme, professeur des universités à l'Université de Rouen-Normandie, et membre du conseil scientifique de la Fondation Gabriel Péri. Bonjour Monsieur Jean-Numa Dugange.
2: Bonjour.
1: Vous êtes historien français et spécialiste du marxisme et membre du conseil scientifique de la Fondation Gabriel Péri. Voici ma première question. Le miracle économique chinois et l'accélération de la modernisation qui s'en est suivie sont perçus par certains observateurs internationaux comme le processus naturel de l'intégration à la mondialisation capitaliste et la tendance irrésistible vers l'adoption du modèle occidental de modernisation. Pourtant, la Chine a depuis longtemps choisi sa propre voie de modernisation. En tant que spécialiste du marxisme, que pensez-vous de la modernisation à la chinoise?
2: Alors, je crois qu'il faut comprendre la question de la modernisation dans un cadre assez large et vaste. Quand on évoque la modernisation, on pense souvent de prime abord au développement industriel, économique qui a eu lieu dans quelques pays en Europe au 19e siècle et au Japon. Et puis ensuite, on a eu tendance à comparer certains pays qui ont été développés ensemble

0: Chine pour les intégrer à ce processus de modernisation. Alors, ce qui est certain, c'est qu'il y a des caractéristiques particulières de la modernisation, entre guillemets, la chinoise. La différence avec un pays comme la France ou même l'Allemagne qui ont connu cette modernisation économique et sociale beaucoup plus tôt, c'est qu'elle avait été faite globalement dans un cadre qu'on peut qualifier de capitaliste et étatique de la fin du 19e siècle. Là, la différence avec le modèle chinois de développement, c'est qu'il a partie liée avec un phénomène qui est apparu après la révolution russe de 1917 en Russie, qui est en gros le développement de l'idée révolutionnaire sur le modèle communiste et le marxisme qu'on peut qualifier entre guillemets d'un marxisme d'État. Et donc, si on veut comprendre la modernisation chinoise aujourd'hui, même en intégrant la dynamique qui a lieu depuis les années 70 avec l'ouverture du marché, il faut avoir en tête cette question-là et cette question de la révolution chinoise de 1949. Autrement dit, il est difficile de dissocier le développement actuel de la Chine, sa modernisation, du mouvement qui a eu lieu en 1949. Et je crois que si on veut comprendre un certain nombre de résultats impressionnants de la Chine contemporaine, il faut bien situer ce processus dans ce cadre-là, quoi qu'on pense encore une fois d'un certain nombre de difficultés, d'erreurs qui ont pu avoir lieu ici et là, évidemment, mais on ne peut pas dissocier ce développement de ce qui s'est passé les décennies précédentes. Et c'est une des grandes interrogations, je crois, qu'on doit avoir aujourd'hui pour comprendre la modernisation actuelle en Chine.
1: D'accord. Avec l'optimisation des politiques chinoises de sortie et d'entrée, la Chine a déjà connu un boom de la consommation durant le premier semestre 2023. Selon la théorie de l'économie politique marxiste, quel est votre commentaire sur le modèle de développement de la Chine d'aujourd'hui?
0: Alors, il faut bien avoir en tête que pour comprendre le développement chinois, par rapport à d'autres réalités qui sont notamment les réalités entre guillemets européennes, c'est que depuis les années 1960, la priorité absolue entre guillemets de la Chine et du gouvernement chinois a été la question du développement. En quelque sorte, la révolution a été faite pour défendre une certaine intégrité de la nation, mais aussi pour développer le pays et tenter de le rattraper par rapport à d'autres réalités, notamment les réalités occidentales. Et dans ce développement, l'État a joué un rôle tout à fait considérable. Alors la croissance économique, comme chacun le sait, a été particulièrement spectaculaire dans les années 80-90. Il y a eu un certain nombre de facteurs qui expliquent le ralentissement. Mais si on évoque aujourd'hui le développement et les objectifs affichés que vous venez de rappeler, je crois que dans l'idée de créer une meilleure croissance économique, il y a l'idée aussi de s'affronter à un des grands problèmes qui traverse la société chinoise aujourd'hui, qui a été aussi un des grands problèmes qui a traversé tous les pays qui ont connu des phases de croissance et de développement spectaculaires, c'est-à-dire cette question, c'est la question des inégalités sociales, et de faire en sorte que le développement économique puisse bénéficier davantage aux catégories entre guillemets inférieures de la population. Nous-mêmes en Europe occidentale, à d'autres époques, cette question a été posée à plusieurs reprises, notamment à travers des politiques redistributives, via l'État. On a parfois qualifié de politique keynésienne. Ce qui est certain, c'est que par rapport à ce qui est annoncé aujourd'hui et par rapport à ce qui doit être fait dans l'avenir, si on, encore une fois, se situe dans une période, dans une dynamique de longue durée, qu'on veut comparer les développements passés actuel et à venir, il est clair que la question de résorber les inégalités sociales, de les diminuer, de faire en sorte que la croissance économique puisse bénéficier davantage aux fractions de la population qui en sont exclues, est une des grandes questions qui s'affrontent à la Chine contemporaine. À noter que, il faut toujours le rappeler, quoi qu'on pense des méthodes du développement chinois par rapport à d'autres pays dans le monde, les résultats ont été particulièrement spectaculaires. On est dans un pays qui a largement contribué à résorber la grande pauvreté dans le monde. Je crois qu'il est toujours nécessaire de le rappeler quand on veut parler sérieusement de cette question chinoise.
1: D'accord. Cette année marque le 10e anniversaire de l'initiative La Ceinture et la Route, qui compte plus de 200 accords signés entre la Chine et plus de 150 pays et organisations internationales. En tant qu'historien, quel regard portez-vous sur cette initiative ?
0: Alors, cette initiative de Ceinture et de la Route est une initiative évidemment de très grande ampleur qui émane du gouvernement chinois. Je crois qu'il faut d'abord souligner que son importance historique, pas justement une simple demande de partenariat ponctuel, mais c'est un déploiement et redéploiement de la puissance chinoise, selon certains accords, à différents niveaux. Ce qui est certain, c'est que c'est un moyen d'extension des intérêts internationaux de la Chine, mais il peut être aussi vu et interprété d'une autre manière. Ce n'est évidemment pas une offensive qu'on peut qualifier de militaire, par exemple, ce qui n'est pas le cas d'autres grandes puissances qui misent, avant tout sur des opérations agressives à l'étranger pour pouvoir étendre leur influence. Là, on est dans le cadre d'une entreprise beaucoup plus de nature économique. Et je constate, pour en avoir discuté avec un certain nombre de collègues et d'intellectuels chinois, que le sens de cette initiative de la ceinture et de la route est une initiative, qui fait débat par certains aspects. Est-ce que cette initiative de la Chine vise avant tout des intérêts économiques ? Est-ce qu'elle peut être aussi liée à des intérêts qu'on pourrait qualifier davantage de culturels ? Est-ce que même cette initiative de ceinture et de la route pourrait être porteuse d'une autre modernité, d'une autre civilisation, sont des questions qui finalement sont assez peu abordées, là où je suis en France, mais qui, lorsqu'on discute avec un certain nombre de collègues chinois de différentes sensibilités, ou même dans d'autres pays concernés plus directement par cette initiative, on se rend compte qu'il y a un vaste débat autour de cette initiative. Et je crois qu'on touche là à une des grandes questions de notre temps, savoir comment développer la paix et le respect mutuel entre les différentes nations à l'échelle planétaire. Je crois qu'il est important aussi de rappeler ça à l'heure où il y a de très nombreux conflits qui minent les relations entre différentes nations.
1: Voici la première partie de l'interview réalisée avec M. Jean-Numa Dugange, historien français, professeur des universités à l'Université de Rouen-Normandie et membre du conseil scientifique de la Fondation Gabriel Péri. Nous allons faire une pause musicale avec une chanson intitulée « Le courage », interprétée par la chanteuse Liang Jingru.

0: Vous êtes à l'écoute de Classico. Nous poursuivons ce programme avec la deuxième partie de notre interview, au cours de laquelle M. Jean-Numa Dugange va nous présenter ses recherches, sa collaboration avec la partie chinoise et partager ses perspectives sur les échanges et coopérations entre la Chine et la France en prévision du 60e anniversaire de l'établissement de relations diplomatiques entre les deux pays en 2024. Monsieur Jean-Numa Dugange, vous êtes spécialiste du marxisme, professeur des universités à l'Université de Rouen-Normandie. Pourriez-vous nous présenter votre recherche sur le marxisme en 2022?
1: Oui, tout à fait. Bon, depuis quelques années, avec d'autres collègues, nous travaillons sur l'histoire du marxisme sous différentes manières. Un des projets de recherche que je mène actuellement est d'essayer de comprendre le développement des gauches et notamment du marxisme à la fin du 19e siècle. Plutôt en Europe occidentale, notamment en France, en Allemagne, en Autriche, qui sont trois pays qui m'intéressent particulièrement, et de voir comment ce marxisme occidental s'est développé au travers d'un regard avec ce qu'on pourrait appeler au sens large l'Orient, et dans cet Orient, donc ces pays orientaux, comme on disait de manière un peu schématique il y a un siècle en France, eh bien, il y a la façon dont, par exemple, la naissance de la première République chinoise en 1911, comment cette première République chinoise a intéressé les marxistes et socialistes occidentaux et comment cela a provoqué en retour chez eux une réflexion sur le lien qui existe ou qui éventuellement peut poser problème entre guillemets l'Orient et l'Occident. Ça, c'est un aspect de recherche, c'est un projet de longue durée. Après, à travers la revue actuelle Marx, dont je m'occupe avec d'autres, nous cherchons à comprendre les différentes réalités du marxisme dans le monde. Par exemple, le prochain numéro justement de la revue actuelle Marx, qui paraîtra dans quelques semaines, sera dédié au marxisme chinois. Et nous espérons à l'avenir continuer, entre guillemets, ce tour d'horizon, ce tour du monde des différents marxismes existants aujourd'hui dans le monde. Et à titre plus personnel, je travaille aussi sur différentes biographies de responsables politiques français, allemands et autrichiens, donc, qui ont joué un grand rôle dans l'histoire du socialisme et du marxisme. C'est un projet donc de longue durée.
0: Monsieur Dugange, vous êtes également professeur émérite à l'Université du Liaoning en Chine et avez un lien étroit avec la partie chinoise. Dans ce cadre, parlez-nous de votre collaboration de recherche ou d'échange avec la partie chinoise dans les années passées.
1: Oui, tout à fait. Depuis une dizaine d'années, je travaille à des coopérations intellectuelles, académique avec un certain nombre d'universités chinoises et effectivement ces dernières années donc en tant que professeur invité j'ai donné des cours entre autres à l'université du Liaoning donc des cours qui se sont tenus évidemment vu les circonstances avec la pandémie à la distance hein, sous forme de visioconférence mais depuis 3 ans

0: Nous travaillons sur des projets de recherche qui permettent de développer des liens sur l'histoire des gauches, des forces politiques, du marxisme à l'échelle de plusieurs pays. Et ce sont des carrefours intéressants de recherche qui doivent être, me semble-t-il, développés maintenant et dans les années à venir.
1: Monsieur Dugange, en fait, le chef de l'État français a effectué une visite en Chine avec un grand succès au début de cette année. Et l'année prochaine marquera le 60e anniversaire de l'établissement des relations diplomatiques entre les deux pays. Comment évoluent jusqu'à présent les échanges sino-français dans votre domaine et quels sont vos projets et attentes pour l'année 2023?
0: Oui, effectivement, nous approchons du 60e anniversaire des relations diplomatiques entre la France et la République populaire de Chine. Il faut rappeler que c'était le général de Gaulle qui, en janvier 1964, avait reconnu la Chine, ce qui était un acte extrêmement audacieux d'un point de vue politique et diplomatique à l'époque. À cette époque-là, donc, nombre de pays ne voulaient pas reconnaître encore la Chine. Donc, effectivement, dans la continuité des nombreux échanges qui existent, outre le fait que nous sommes dans un contexte effectivement de guerre, notamment sur le front russo-ukrainien extrêmement problématique, et que tout effort de relations diplomatiques entre la France et la Chine sont bons à prendre, je crois qu'un des éléments qui nous permettent de continuer à animer l'esprit de ces échanges qui existent depuis 60 ans, c'est précisément de ne pas se situer dans une perspective de nouvelle guerre froide comme certains aiment à le développer aujourd'hui, mais de continuer tout simplement les coopérations intellectuelles, politiques et les échanges sur les modèles réciproques que nous connaissons. Je crois que, par exemple, dans le domaine de ce qui est de l'Académie des universités, bien qu'il y ait des difficultés, des incompréhensions mutuelles qui peuvent tout à fait surgir parfois, il faut continuer à développer des coopérations, de donner la possibilité à des Français d'aller en Chine et à des Chinois de venir en France. Je crois qu'au-delà des difficultés et des différences importantes que nous avons, c'est le meilleur moyen de continuer à faire vivre cet esprit d'échange qui, globalement, prévaut depuis 60 ans. Mais au vu des difficultés actuelles, d'une certaine manière, c'est encore plus important maintenant de rappeler ces échanges et de les développer qu'il y a quelques années.
1: D'accord. Merci, Monsieur Jean-Numa Dugange, pour avoir accepté notre interview. Je rappelle que vous êtes historien français et spécialiste du marxisme, professeur des universités à l'Université de Rouen-Normandie, professeur émérite à l'Université du Liaoning en Chine et membre du conseil scientifique de la Fondation Gabriel Péri. De retour dans le studio, je vous rappelle que vous êtes à l'écoute de l'émission Classe Éco. Avant de passer à la prochaine partie de l'émission Cours de chinois, je vous propose une pause musicale. C'est parti!

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2: Bonjour tout le monde, bienvenue dans notre cours de chinois. Moi c'est Xiao Tai, je suis avec Yves. Bonjour Yves.
3: Natia Rao, bonjour tout le monde, bonjour Xiao Tai.
2: Et dans la dernière leçon, nous avons appris quelques expressions utiles pour aller chez le coiffeur. Je propose de réviser un peu avant d'attaquer la nouvelle leçon.
3: Bien sûr, c'est toujours un plaisir, tu le sais bien.
2: 我想剪头发。
3: 我想剪头发。Je voudrais me faire couper les cheveux.
2: 修一下就可以了。
3: S'il vous plaît, juste les pointes.
2: 我想染头发。
3: 我想染头发。Je voudrais me faire teindre les cheveux.
2: 别剪太短了。
3: 别剪太短了。Ne coupez pas trop court.
2: Bon, réécoutons les dialogues.
4: 我想剪头发。
5: 你想怎么剪？
4: 修一下就可以了。
5: 好的，请先洗头。
4: 我想染头发。
5: 你想染什么颜色？
4: 棕色怎么样？
5: 嗯，不错，很时髦。
4: 别剪太短了。
5: 行，保准您满意。
2: C'est tout pour la révision. Tout de suite, la nouvelle leçon.
3: Voici les expressions clés.
5: 我想租房。您想找什么样的房子？您想花多少钱租？什么时候能搬进来？房租怎么付？
2: Et voilà, quand tu arrives dans une agence, tu peux commencer à dire comme ça, 我想租房。
3: 我想租房。
2: Ce qui signifie « je voudrais louer un appartement ».« Zu fang » est le terme clé de cette phrase. « Zu » veut dire « louer ».«
3: Zu »
2: fang » un appartement.
3: « Fang »
2: 我想租房。
3: 「我想租房。Je voudrais louer un appartement. »
2: Tout de suite, le dialogue.
5: « 我想租房。»
4: « 你想找什么样的房子?»«
5: 带家具的两居。房子不要太旧。»
2: Voilà, c'était le dialogue 1. Et dans cette conversation, on entend une personne qui dit à un agent immobilier « 我想租房。 »«
3: 我想租房。 Je voudrais louer un appartement. »
2: Et l'agent demande « 你想找什么样的房子?»«
3: 你想找什么样的房子?» Donc, « 你想 vous voulez ?»« 找什么样 ?»« Chercher quel genre ?»« 什么样 ?»« Quel genre ?»« 房子 ?»« D'appartement. » Donc, « Quel genre d'appartement cherchez-vous ?»
2: 带家具的两居，房子不要太旧。
3: 带家具的两居，房子不要太旧。Donc, d'un tiers-ju, c'est meublé. Deux lianju, deux pièces. Donc, deux pièces meublées. Fangze, l'appartement, toujours. Et buyao tai tio, donc c'est ne doit pas être trop en mauvais état. Tio, c'est en mauvais état. Donc, l'appartement ne doit pas être trop en mauvais état. Il doit être en bon état.
2: Repassons le dialogue.
5: 我想租房。
4: 你想找什么样的房子？
5: 带家具的两居，房子不要太旧。
3: Nous sommes toujours chez l'agent immobilier. Maintenant, j'aimerais savoir, il faut en venir un peu au nerf de la guerre, l'argent, comment parler du prix?
2: Alors souvent, c'est l'agent immobilier qui prend l'initiative de poser la question. 你想花多少钱租?
3: 你想花多少钱租?
2: 你想花多少钱租? 花 signifie payer ou dépenser, sous-entendu, de l'argent. 花,
3: 花
2: 多少钱 combien d'argent?
3: 多少钱
2: 租 veut dire louer.
3: 租
2: 您想花多少钱租
3: 您想花多少钱租 Vous voulez dépenser combien d'argent?
2: Écoutons maintenant le dialogue 2, on va parler du prix.
4: 您想花多少钱租
5: 月租3000元以内吧。
4: 您看这房怎么样
5: 嗯，不错。
2: Voilà, dans le dialogue tout à l'heure, on a discuté du prix avec l'agent immobilier. 你想花多少钱租?
3: 你想花多少钱租? Vous voulez payer combien pour le loyer? 花dépenser, 多少钱, combien d'argent? 租, louer.
2: Et l'autre répond, 月租3000元以内吧。
3: 月租3000元以内吧。Donc, 月租 par mois, 3000块, 3000元, 以内吧。Donc, littéralement, ça veut dire à l'intérieur. Donc, à l'intérieur de ces 3000 yuan, en français, on traduirait par pas plus de 3000 yuan.
2: 您看这房怎么样?
3: 您看这房怎么样? 看voir, 这房 cet appartement, 怎么样, comment? Donc, vous trouvez comment cet appartement?
2: 不错.
3: 不错, pas mal.
2: Et puisqu'on a discuté du prix, il serait pas mal d'en savoir un peu plus sur la monnaie chinoise, renminbi, ce qui signifie littéralement la monnaie du peuple. en effet l'unité principale de renminbi est yuan et on a adopté le système décimal. Un yuan égale à 10 jiao et un jiao égale à 10 fen. Yuan, jiao, fen, ce sont en effet les trois unités de la monnaie chinoise.
3: D'accord, yuan, jiao, fen. Mais Xiao Tai, dans la vie courante, quand je vais acheter mes fruits ou un pao zi, on me dit jamais de payer en yuan ou en jiao, on me parle plutôt de kuai et de mao. Est-ce que tu peux m'expliquer qu'est-ce que c'est ?
2: Très bonne question. En effet, dans la vie quotidienne, on parle plus de kuai et de mao que de yuan et de jiao. Kuai et yuan, c'est tout à fait la même chose, seulement le terme kuai est plus du langage parlé, alors le yuan sonne plus formel que kuai. Et c'est pareil pour mao et jiao. Ainsi, dans la vie quotidienne, tu entends plus souvent parler de kuai et de mao.
3: D'accord, bon moi je crois que j'ai compris. Refermons cette parenthèse. Revenons à l'appartement que nous voulions louer. Maintenant je voudrais dire, maintenant que je sais que je peux louer et que le prix me convient, je voudrais savoir quand je peux emménager. Comment dit-on ça, Xiao Tai ?
2: Tu peux dire en chinois comme ça, 什么时候能搬进来?
3: 什么时候能搬进来?
2: Alors 什么时候, c'est facile. Quand, quelle date, quel moment?
3: 什么时候?
2: 能, pouvoir?
3: 能.
2: Ban, déménager, emménager. En l'occurrence, il s'agit de emménager.
3: Ban.
2: Jinlai, ce qui signifie entrer, venir ici.
3: Jinlai.
2: 什么时候能搬进来?
3: 什么时候能搬进来? Quand puis-je emménager?
2: Dialogue 3, tout de suite.
5: 什么时候能搬进来?
4: 下个月底.
5: 房租怎么付呢?
4: 一次付三个月的.
2: Voilà, c'était le dialogue 3. Dans cette conversation, on en arrive à la fin de discussion entre le client et l'agent immobilier, parce qu'on a commencé à discuter de la date pour emménager et du paiement pour le loyer. On entend la première personne qui demande « 什么时候能搬进来? »«
3: 什么时候能搬进来? » »« Quand puis-je emménager ?»« 什么时候? » »« Quand ?»« Ban ?»« Déménager, emménager ?»« 进来? » »« Rentrer ?» Donc « 搬进来 » signifie « emménager. Quand puis-je emménager?
2: Et l'autre lui répond 下个月底.
3: 下个月底. Donc 下个月 signifie le mois prochain et 底, 月底 signifie la fin du mois.
2: 房租怎么付?
3: 房租怎么付? Je dois vous payer le loyer dans combien de mois?
2: 房租怎么付?
3: Je dois vous payer le loyer pour combien de mois? 怎么付? Comment le régler? Donc en Chine, on a souvent payé 3 mois d'avance. Donc cette phrase implicitement signifie on a payé le loyer pour combien de mois?
2: Et la réponse qu'a donnée l'agent immobilier est 一次付三个月的.
3: 一次付三个月的. Donc une fois, 一次付 payer, 三个月的 3 mois. Donc une fois, on a payé 3 mois. On a payé 3 mois à la fois.
2: Repassons le dialogue.
5: 什么时候能搬进来?
4: 下个月底.
5: 房租怎么付呢?
4: 一次付三个月的.
2: Bon, maintenant je propose de réécouter les 3 dialogues en entier avant de repasser à notre ABC de la culture chinoise. Allez, c'est parti.
5: 我想租房.
4: 你想找什么样的房子?
5: 带家具的2居, 房子不要太旧.
4: 你想花多少钱租?
5: 月租3000元以内吧.
4: 您看这房怎么样?
5: 不错. 什么时候能搬进来?
4: 下个月底.
5: 房租怎么付呢?
4: 一次付三个月的.
3: Voilà, vous venez d'entendre les dialogues pour aujourd'hui. Un peu de culture maintenant. En Chine, les jeunes vivent avec leurs parents avant de se marier. Quelques-uns vivent encore avec leurs parents après le mariage. Cela permet aux grands-parents de les aider. Certains jeunes louent ou achètent un appartement pour avoir une vie indépendante. En Chine, pour acheter un appartement, on peut payer en une seule fois ou payer à crédit. Les familles modestes peuvent demander d'acheter des logements sociaux ou louer des HLM. Mais pour louer des HLM, il faut remplir certains critères et être patient. Bien que la plupart des logements sociaux soient loin du centre-ville, le métro facilite la vie des habitants.
2: Voilà, c'est tout pour aujourd'hui. Comme d'habitude, un test avant de vous quitter. Comment dire en chinois ? Je dois vous payer le loyer pour combien de mois?
3: Si vous savez la réponse, n'hésitez pas à nous envoyer votre réponse par email à l'adresse suivante crifra@cri.com.cn.
2: Et pour plus d'informations, n'oubliez pas d'aller surfer de temps en temps sur notre site internet french.cri.cn. Merci à tous, au revoir, à la prochaine fois.
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La Chine a alloué lundi en urgence 180 millions de yuans, environ 26,5 millions de dollars, de fonds centraux de secours en cas de catastrophe naturelle pour soutenir six provinces dans leurs efforts de contrôle des inondations et de secours après les typhons. Cette somme a été débloquée conjointement par le ministère des Finances et le ministère de la Gestion des Urgences et sera utilisée pour les opérations d'intervention d'urgence et de secours dans les provinces du Guangdong, du Fujian, du Jiangxi, du Hunan, du Liaoning et du Jilin. Ces fonds interviennent alors que plusieurs typhons, accompagnés de fortes pluies torrentielles, ont récemment frappé la Chine et touché de vastes régions dans le sud, l'est et le nord-est du pays, provoquant de graves inondations et des catastrophes géologiques. Un séisme d'une magnitude de 5,8 a secoué le district de Qinghai dans la province chinoise du Qinghai mardi à 11h34 heure de Pékin, selon le centre du réseau sismique de Chine. L'épicentre, situé à une profondeur de 10 km, a été localisé à 35,35 degrés de latitude nord et 99,58 degrés de longitude est, a indiqué le centre. Ce séisme est survenu environ 18 minutes après une première secousse de magnitude 5,7 qui avait frappé le même endroit, a ajouté le centre. Le fabricant chinois de puces mémoire Changxin Memory Technology, CXMT, a bondi de 531,06% pour clôturer la séance matinale à 54,65 yuan, environ 8 dollars par action, lors de son introduction sur le marché Star de Shanghai lundi. L'entreprise figure parmi les plus grands producteurs mondiaux de DRAM, puces mémoire essentielles pour les serveurs d'intelligence artificielle, les smartphones et les ordinateurs personnels. Selon la société, CXMT devrait générer un chiffre d'affaires opérationnel entre 110 et 120 milliards de yuans au premier semestre de cette année, avec un bénéfice net attribuable aux actionnaires de la société mère s'élevant à un montant compris entre 50 et 57 milliards de yuans. L'équipage de Shenzhou 23 a récemment achevé une étude sur les changements du microbiome intestinal à la suite d'un vol spatial de longue durée. Alors que les trois astronautes ont atteint leur 60e jour en orbite à bord de la station spatiale chinoise. À l'aide d'un spectromètre Hammond spatial, l'équipage a mené des recherches sur le microbiome et le métabolisme nutritionnel afin d'analyser les modifications de la flore intestinale et leurs effets sur le métabolisme des nutriments dans des conditions de vol spatial prolongées. Ils ont également réalisé un test de contrôle de la force afin d'étudier les schémas d'évolution du contrôle moteur fin et les mécanismes d'apprentissage adaptatifs au cours de missions orbitales de longue durée. Les sites de l'industrie de la porcelaine artisanale de Jingdezhen ont été inscrits samedi dernier sur la liste du patrimoine mondial de l'UNESCO, comblant ainsi une lacune de longue date concernant le patrimoine lié à la porcelaine. Situés dans la province du Jiangxi, dans l'est de la Chine, ces sites se composent de cinq zones distinctes qui démontrent ensemble l'évolution de l'industrie de la porcelaine artisanale de Jingdezhen du 10e au 19e siècle. Les mathématiciens chinois Wang Hong et Deng Yu ont reçu le 24 juillet la médaille Fields lors de la cérémonie d'ouverture du Congrès international des mathématiciens à Philadelphie, aux États-Unis, une première pour les mathématiques chinoises. Décernée tous les 4 ans par l'Union mathématique internationale, la médaille Fields est considérée comme la plus haute distinction en mathématiques. Les infrastructures de recharge des véhicules électriques ont connu une expansion rapide en Chine. Au cours du premier semestre 2026, le total

0: Voilà, atteignant désormais 23,06 millions à la fin du mois de juin, soit une hausse de 43,2% sur un an, selon les données publiées mardi par l'Administration nationale de l'énergie. Sur ce total, plus de 5 millions de bornes de recharge publiques ont été recensées, soit une hausse de 22,3% par rapport à l'année précédente. 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
3: Bienvenue à Cogito. Le bilan de l'économie chinoise du premier semestre, présenté le 15 juillet par les autorités chinoises, fait état d'une croissance de 4,7% du PIB en glissement annuel à prix constant. Une performance qui place la Chine parmi les économies les plus dynamiques du monde. Ce résultat jette non seulement de solides bases pour la réalisation des objectifs annuels, mais apporte également confiance et dynamisme à une économie mondiale confrontée à de multiples incertitudes. Depuis le début de l'année, l'environnement international demeure marqué par l'instabilité, les tensions géopolitiques et le ralentissement de la croissance mondiale. Dans ce contexte, le FMI a récemment abaissé ses prévisions de croissance mondiale pour 2026 à 3,0%, tout en relevant celle de la Chine à 4,6%. Les résultats du premier semestre confirment, voire dépassent, les attentes des observateurs internationaux. L'économie chinoise a résisté aux pressions extérieures et maintenu une trajectoire de développement globalement stable, fondée sur l'innovation et l'amélioration de la qualité de la croissance. Comment expliquer cette performance? Selon plusieurs analystes, depuis le début de l'année, la Chine s'est attachée à promouvoir un développement de haute qualité, à accélérer l'émergence de nouvelles forces productives de qualité et mettre en œuvre des politiques macroéconomiques plus provocatives et ciblées. Cette stratégie lui a permis d'atténuer efficacement les effets des chocs extérieurs. Parallèlement, les entreprises ont fait preuve d'une forte capacité d'adaptation et d'innovation, combinées à la résilience, au potentiel et au dynamisme du marché chinois, ces initiatives ont favorisé à la fois une amélioration qualitative et une croissance quantitative raisonnable de l'économie. Le premier enseignement de ce bilan semestriel est sans doute la stabilité. Avec une économie dont la taille dépasse désormais les 140 000 milliards de yuan, enregistrer une croissance de 4,7% constitue une performance remarquable. Par rapport à la même période de l'année dernière, le PIB chinois a augmenté de 3 600 milliards de yuan, soit la plus forte progression enregistrée au cours des 5 dernières années pour un premier semestre. Certes, la croissance a légèrement ralenti au deuxième trimestre. Cette évolution s'explique principalement par des facteurs conjoncturels et des influences extérieures. Certains secteurs, notamment la pétrochimie, ont subi les effets du contexte international, tandis que la production charbonnière a été affectée par des facteurs internes temporaires. Dans le même temps, plusieurs institutions internationales anticipent un ralentissement plus ou moins marqué des principales économies mondiales au deuxième trimestre. À plus long terme, les fondamentaux de l'économie chinoise demeurent solides. La valeur ajoutée des grandes entreprises industrielles a progressé de 5,4% sur un an au premier semestre, tandis que le volume total des ventes au détail de biens de consommation et de services a augmenté de 2,7%. Le marché de l'emploi est resté globalement stable et les prix ont connu une hausse modérée. Dans l'ensemble, l'économie chinoise conserve une performance macroéconomique stable et continue de jouer le rôle de stabilisateur de l'économie mondiale. La chaîne américaine CNBC a notamment souligné que les résultats supérieurs aux attentes des ventes au détail et de la production industrielle offraient à la Chine une plus grande marge de manœuvre en matière de politique de soutien à court terme. Cette stabilité met également en lumière la résilience de l'économie chinoise. Les échanges commerciaux en sont une illustration. Malgré la multiplication des tensions géopolitiques et le ralentissement du commerce mondial, les importations et exportations de marchandises ont continué d'afficher une progression soutenue au cours du premier semestre. Les importations ont dépassé les 10 000 milliards de yuan, enregistrant une hausse de 22,1%, signe de la vitalité du marché intérieur chinois. Aujourd'hui, la Chine applique une politique de droits de douane nulle à l'égard de 63 pays. Ses importations se classent au deuxième rang mondial pour la 17e année consécutive. Le vaste marché chinois est ainsi devenu une opportunité majeure pour les entreprises du monde entier, contribuant à la stabilité des chaînes industrielles et d'approvisionnement mondial, ainsi qu'au développement du commerce international. L'évaluation d'une économie ne repose pas uniquement sur le rythme de sa croissance, mais aussi sur la qualité de sa transformation. Sur ce plan, les nouveaux moteurs de croissance de la Chine continuent de gagner en puissance. Au premier semestre, la valeur ajoutée de l'industrie des équipements et celle de l'industrie manufacturière de haute technologie ont progressé respectivement de 3,9 et 7,9 points de pourcentage plus rapidement que l'ensemble des grandes entreprises industrielles. Les secteurs liés à la fabrication haut de gamme, à l'économie numérique et aux services modernes ont contribué à plus de 40% de la croissance économique. Cette montée en gamme de l'économie chinoise a apporté également un nouvel élan à une économie mondiale en quête de croissance. Pour les multinationales, elle offre de nouvelles perspectives en matière d'innovation et de développement. L'exemple de l'américain Procter & Gamble est révélateur. Son centre d'innovation de Beijing, le plus important du groupe en Asie, accompagne en moyenne le lancement de plus de 100 nouveaux produits chaque année. Les innovations développées pour le marché chinois sont ensuite diffusées à l'échelle mondiale, illustrant le rôle croissant de la Chine comme laboratoire d'innovation. Malgré la persistance de facteurs d'instabilité externe et les déséquilibres temporaires entre l'offre et la demande dans certains secteurs, les fondamentaux de l'économie chinoise restent orientés vers une amélioration à long terme. Cette réalité constitue un soutien solide à l'atteinte des objectifs de croissance fixés pour l'année et renforce la confiance des investisseurs internationaux. À mesure que la Chine poursuit la mise en œuvre de son 15e plan quinquennal, la dynamique endogène de son économie devrait continuer à se renforcer. Dans ce contexte, il n'est pas surprenant que l'opportunité Chine 2.0 suscite un intérêt croissant à travers le monde. De plus en plus de dirigeants de multinationales classent la partie continentale de la Chine parmi les trois principales destinations d'investissement. Les faits continuent en fait de démontrer que la Chine demeure à la fois un point d'ancrage de stabilité, un moteur essentiel de la croissance économique mondiale.

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8: Bonjour à toutes et à tous, c'est un immense plaisir de vous retrouver pour une nouvelle étape de notre grand périple à travers la Chine. Aujourd'hui, nous vous proposons une immersion dans l'une des époques les plus fastueuses et les plus fascinantes de l'histoire chinoise, la dynastie Ming, de 1368 à 1644. Cet empire a non seulement restauré la fierté nationale après la domination mongole, mais il a surtout laissé derrière lui une empreinte architecturale, une esthétique faite de rouge impérial, de tuiles vernissées jaunes et de murailles imprenables. Avec moi, mon collègue Hugo. Bonjour Hugo, nous allons aujourd'hui parler de pierres, de briques, mais aussi de l'âme de ces lieux, n'est-ce pas ?
9: Bonjour Manon, absolument. Parler de l'architecture Ming, c'est parler d'un empire qui a cherché à matérialiser l'ordre du monde sur Terre. Lorsqu'on visite ces vestiges, on ne voit pas seulement des bâtiments, on voit une cosmologie pétrifiée. Les Ming étaient obsédés par l'harmonie entre le ciel et l'homme. Et pour comprendre cette dynastie, il faut comprendre sa rigueur, son sens de la symétrie et sa capacité à ériger des structures qui devaient durer 10 000 ans. C'est une période où la Chine s'est refermée sur elle-même pour se solidifier, créant des chefs-d'œuvre de protection et de prestige.
8: Et je pense que pour bien connaître cette dynastie à travers l'architecture, le point de départ incontournable, c'est évidemment Pékin et sa cité interdite. On en parle souvent, mais on oublie qu'elle est l'œuvre monumentale de l'empereur Yongle au début du 15e siècle, n'est-ce pas, Hugo ?
9: Oui, c'est en 1406 que Yongle ordonne la construction de ce complexe unique au monde. Plus de 100 000 artisans et 1 million d'ouvriers y ont travaillé pendant 14 ans. La cité interdite est le sommet de la géomancie chinoise, le Feng Shui. Elle est alignée sur un axe nord-sud parfait, le méridien de l'Empire. Tout y est symbolique, Manon. Les 9000 pièces, un chiffre qui frôle le chiffre sacré 9, les tuiles jaunes qui symbolisent la terre et le pouvoir impérial, et ces murs rouges qui représentent le feu et la joie. En marchant dans la cour de l'harmonie suprême, on ressent ce que les Chinois appellent les scies impériales. C'est une architecture qui vise à écraser l'individu par sa majesté tout en le reliant à l'ordre céleste.
8: Mais Rogo, l'héritage Ming à Pékin, ce n'est pas seulement le palais des vivants, c'est aussi celui des morts. Je pense tout de suite au tombeau des 13 empereurs Ming, les Ming Shishanling.
9: Des 13 empereurs Ming, les Ming Shishanling, situés dans une vallée protégée par des montagnes, ces mausolées sont reliés par la voie sacrée. En marchant entre ces statues colossales de mandarins et d'animaux mythiques, on comprend que pour les Ming, la mort n'était qu'une continuation des fastes terrestres. Et maintenant, c'est ici que la philosophie du confucianisme rencontre le culte des ancêtres. Chaque tombeau est construit comme un palais souterrain, reflétant l'idée que l'empereur continue de régner sur l'au-delà.
8: Vous parlez de protection. On ne peut pas évoquer les murs sans parler de la Grande Muraille, je crois, et plus particulièrement de ces sections en briques que nous connaissons tous, comme Patalin ou Mutianyu.
5: Et là, on va marquer une petite respiration. Et ne quittez pas, la suite arrive tout de suite.

0: 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Aujourd'hui, nous vous proposons une immersion dans l'une des époques les plus fastueuses et les plus fascinantes de l'histoire chinoise, la dynastie Ming. Cet empire a non seulement instauré la fierté nationale après la domination mongole, mais il a surtout laissé derrière lui une empreinte architecturale indélébile. Et Rogo, vous parliez de protection, on ne peut pas évoquer les Ming sans évoquer la Grande Muraille. Hein, et...
1: Oui, non, c'est un point essentiel. La muraille que les touristes visitent aujourd'hui est quasi exclusivement celle des Ming. Contrairement aux murs de terre battus des dynasties précédentes, les Ming ont utilisé des briques et de la chaux, rendant l'ouvrage indestructible. À Jiaoguan, dans la province du Gansu, on peut visiter la forteresse de la fin de la Grande Muraille. C'est un lieu chargé d'émotions car c'était la dernière porte de la civilisation avant le désert des Gobi. L'architecture militaire Ming y est à son apogée. Des doubles murs, des tours de guet, des douves profondes. C'est ici que l'Empire s'arrêtait. On imagine les soldats scrutant l'horizon, porteurs de la responsabilité de protéger le cœur de la Chine. Et Manon, si l'on redescend vers le centre Asian, on trouve le rempart de la ville, le mieux conservé de Chine. Construit par le premier empereur Ming, Hong Wu, ces murs sont une prouesse technique. Ils forment un rectangle parfait de 14 km. On peut y faire du vélo aujourd'hui et c'est la meilleure façon de comprendre l'urbanisme Ming, une ville enfermée dans une forteresse pour garantir la paix intérieure. C'est cette dualité entre la force brute du mur et la douceur de la vie intérieure qui définit plutôt cette époque, allais-je dire.
0: D'accord. Mais la dynastie Ming, ce n'est pas seulement la puissance militaire, c'est aussi une époque de grande sophistication culturelle. Vous m'avez parlé des murs des neuf dragons, comme celui de Datong, de la province du Shanxi. On en parlera juste après la pause musicale.

0: Merci de nous rejoindre après la pause musicale. Aujourd'hui, nous vous proposons une immersion dans l'une des époques les plus fastueuses et les plus fascinantes de l'histoire chinoise. Et nous allons parler de pierres, de briques, mais aussi de l'âme de celui que la dynastie des Ming ont laissé ses traces. Et Rogo, on a dit que la dynastie Ming, ce n'est pas seulement la puissance militaire, c'est aussi une époque de grande sophistication culturelle. Par exemple, les murs de Neuf Dragons de Datong de la province du Shaanxi, n'est-ce pas?
1: Ah, Datong, oui, nous y revenons souvent car c'est un carrefour. Les murs de Neuf Dragons de Datong, construits pour la résidence du 13e fils de l'empereur Hongwu, est le plus ancien de son genre. Ces dragons en céramique émaillée, bondissant hors des vagues, sont des symboles de protection contre des incendies et les mauvais esprits. C'est un art total où la couleur et la forme servent une intention spirituelle, Manon.
0: D'accord.
1: C'est ici que l'on peut faire les liens plutôt avec la pensée Shan, ce qu'on appelle les Zen, dont parlait le professeur Du Xingang.
0: Et Rogo, à part les Dumbo et les murs de dragon, les Ming étaient aussi les maîtres des jardins privés, notamment à Suzhou, dans la province du Jiangsu. On va se rendre à Jiangsu tout de suite, juste après une pause musicale.

0: 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Aujourd'hui, nous vous proposons une immersion totale dans l'une des époques les plus fascinantes de l'histoire chinoise, la dynastie Ming. Et Rogo à Suzhou, dans la province du Jiangsu, les Ming laissent également ses traces sur les jardins privés.
1: Les Ming étaient aussi les maîtres des jardins privés, notamment à Suzhou. Bien que beaucoup de jardins aient été remaniés sous les Qing, leur esprit est profondément Ming. Un jardin Ming, Manon, est un microcosme. Comme le disait le maître Ai Yushan, bois de l'eau au gré des ruisseaux, la vie est tenue dans le main du ciel. Dans un jardin Ming, l'architecture ne cherche pas à dominer la nature, mais à s'y fondre.
0: C'est-à-dire, par exemple?
1: Les pavillons au toit recourbé, les fenêtres en forme de fleurs qui encadrent un paysage comme un tableau, tout invite à la méditation. C'est l'art de créer un grand monde dans un petit espace.
0: Cette idée de purger son champ de cœur, comme le préconise le poème Zen que vous citez souvent, se retrouve-t-elle dans les temples Ming, Rogo?
1: Absolument. Prends le temple de Confucius à Beijing ou le temple du ciel. Le temple du ciel est peut-être le plus bel exemple de l'architecture Ming. Sa forme circulaire repose sur une base carrée symbolisant la rencontre du ciel et de la terre. Donc le ciel rond et la terre carrée. L'empereur y venait pour prier pour de bonnes récoltes. Il n'y a pas d'idole, seulement une tablette dédiée au ciel. C'est une architecture dépouillée presque abstraite qui vise à la pureté. On est loin du décorum chargé des époques tardives. C'est une structure qui exige du visiteur qu'il purge son cœur pour se connecter à l'immensité. Dans les monastères bouddhistes, cher Manon, de cette époque...
0: Où on peut trouver?
1: Bon, comme les temples Shanghua à Dantong ou certains pavillons du monde du roi, on retrouve cette sobriété. L'architecture Ming privilégie les lignes droites, les poutres apparentes massives et une utilisation noble du bois de cèdre. On ne cherche pas la ruse, on cherche la vérité du matériau. C'est une forme de sincérité architecturale qui résonne avec les trois phrases de la sagesse de la tradition orientale. Déployer ses efforts, accepter le destin et toujours repartir d'un nouveau point.
0: Et construire un temple sous la dynastie Ming
1: était un effort colossal. Mais on acceptait que la structure, malgré sa solidité, soit soumise au temps.
0: Nous avons beaucoup parlé du nord, mais qu'en est-il du sud? Et on va se rendre dans le sud pour revivre la dynastie Ming juste après une pause musicale.

0: 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Aujourd'hui, nous allons parler de pierres, de briques, mais aussi de l'âme déluée que la dynastie Ming ont laissé si trace. Et Hugo, nous avons beaucoup parlé du nord, mais qu'en est-il du sud? Y a-t-il des vestiges Ming notables dans les régions plus humides?
1: À Nanjing, qui fut la première capitale de la dynastie, on trouve les mausolées Ming, Xiaoling. Mais ce qui est fascinant dans le sud, c'est l'architecture vernaculaire des villages Ming dans la Hui ou le Zhejiang. Ce sont des maisons aux murs blancs et aux toits de tuiles noires que l'on appelle le style Huizhou. Les Ming y ont instauré des règles strictes sur la taille des maisons en fonction du rang social. Mais les marchands qui devenaient riches utilisaient des bois précieux et des sculptures sur pierre d'une finesse inouïe pour l'intérieur de leur demeure. C'est une architecture de l'intimité tournée vers la cour intérieure, le Tianjing ou puits du ciel, qui permet de recueillir l'eau de pluie et la lumière tout en protégeant du monde extérieur. C'est l'incarnation même du proverbe chinois « Vivre et gué le plus longtemps possible » à l'abri des regards indiscrets.
0: Ah, voilà. D'accord. Hugo, et pour nos auditeurs qui souhaitent faire un pèlerinage Ming, alors quel serait votre itinéraire idéal pour ressentir cette âme?
1: Eh bien, je commencerai par Nanjing pour voir les fondations de la dynastie, puis je monterai à Xi'an pour ressentir la puissance des remparts. Ensuite, je me dirigerai vers Dantong pour les dragons et la proximité avec la grande muraille. Enfin, Manon, je terminerai par Beijing, mais pas seulement par la cité interdite. J'irai me perdre dans le vieux Wutong qui date de cette époque, là où l'on sent encore les poules de la vie quotidienne Ming. Voyager à travers ces vestiges, c'est comprendre que la Chine des Ming était une civilisation du milieu.

0: entre guillemets. Il ne cherchait pas à conquérir le monde malgré les expéditions maritimes de l'amiral Zheng He qu'ils ont finalement stoppées. Ils cherchaient à parfaire leur monde intérieur. Chaque brique de la muraille, chaque statue de la voie sacrée est un acte de foi dans la pérennité de leur culture. C'est un voyage qui exige de la patience et du silence. Comme le suggère les Shan, au-dessus des nuages, le ciel est toujours bleu. Fin de citation. Et derrière ces murs de briques rouges, il y a une promesse d'éternité, cher Manon.
1: D'accord. Merci infiniment, Rogo, pour cette fresque historique et architecturale. On comprend que visiter ces sites Ming, c'est bien plus que faire du tourisme. C'est entrer dans un dialogue avec une vision du monde où chaque angle, chaque couleur et chaque porte a un sens profond.
0: Merci également, cher Manon, et merci à tous nos auditeurs. Surtout, ne pas oublier que le Pierre parle à ceux qui savent écouter avec leur chant de cœur.
1: Nous espérons que ce voyage à travers les architectures de la dynastie Ming vous aura inspiré. Et tout de suite, cours du chinois avec Xiao Tai et Thomas.
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3: Bonjour tout le monde, je suis Xiao Tai, je suis très heureuse de vous retrouver avec Thomas pour une nouvelle édition de notre cours de chinois.
2: Salut, ouais, c'est Thomas et c'est donc reparti pour une nouvelle édition de notre cours de chinois. Alors on a appris lors de la dernière édition comment donner un coup de fil en chinois. Maintenant, on va revoir les principales phrases du dernier cours. Donc la dernière fois, je voulais appeler le directeur Liu chez lui. Et comment est-ce que je dois dire au début? Si je veux savoir si tu appelles bien Monsieur Liu, tu dois dire quoi?
3: Tu peux dire « Oui, Liu Jingli, zai jia ma ?»
2: Mais il n'est pas là, apparemment, il est absent pour l'instant et je veux donc savoir quand est-ce qu'il revient et comment est-ce que je peux dire en chinois?
3: Ta shen men shi hou hui lai.
2: Et si je veux qu'il me rappelle dès son retour, qu'est-ce que je dois dire?
3: Tu dis « Qing ta gai wo » Et c'est aussi la réponse du petit test qu'on vous a laissé la dernière fois.
2: Bon, maintenant, on va s'écouter encore une fois le dialogue qu'on a vu lors de la dernière séance, ce qui m'aidera à coup sûr à les retenir par cœur.
4: Oui, Liu Jingli est à la maison?
5: Il n'est pas à la
4: maison. Il est à quel
5: moment? Je ne sais pas.
4: Qu'est-ce que je vais lui
5: donner?
4: Bon. Mon téléphone est... 876-54321.
5: 好的，我一定转告他.
2: Bon, la révision est terminée, alors quelle phrase allons-nous aborder aujourd'hui?
3: Eh bien, aujourd'hui, on va apprendre des phrases qui sont très utiles pour toi, Thomas, qui peuvent t'aider à te faire plus d'amis en Chine.
2: Ok, c'est le top, mais maintenant, il serait peut-être temps de remonter un peu nos manches et d'apprendre les trois phrases du jour. Qu'est-ce que fait ta sœur? Que penses-tu d'elle? Elle est belle et très intelligente. Et c'est parti! Alors quand on parle de quelqu'un, il est logique et utile de lui demander quel métier il exerce. Ici, on va demander à quelqu'un de nous expliquer ce que fait sa sœur.
3: Là, on peut dire « Ni mei mei shi zuo shenme de ?»«
2: Ni mei mei shi zuo shenme de ?»«
3: Ni mei mei shi zuo shenme de ?»« Ni, c'est toi. »«
2: Ni ?»«
3: Mei mei, c'est sœur. »«
2: Mei mei. »
3: Shi, être.
2: Shi.
3: Zuo veut dire faire.
2: Zuo.
3: Shenme, on l'avait déjà appris, ça veut dire quoi?
2: Shenme.
3: De est une particule.
2: De.
3: Que fait ta sœur? Ni mei mei shi zuo shenme de.
2: Ni mei mei shi zuo shenme de.
3: Ni mei mei.
2: Ni mei mei.
3: Shi.
2: Shi.
3: Zuo shenme de.
2: Zuo shenme de.
3: 你妹妹是做什么的?
2: 你妹妹是做什么的?
3: Très bien.
2: Alors, je voudrais savoir quel métier tu exerces. Comment le dire en chinois?
3: C'est très facile. Il suffit de remplacer 你妹妹 par 你. C'est donc 你是做什么的?
2: 你是做什么的? Alors maintenant qu'on connaît sa profession, je veux connaître davantage cette personne. Comment dit-on en chinois à une tierce personne ce qu'elle pense d'une personne? Donc, que penses-tu d'elle?
3: 你觉得她怎么样?
2: Bon, on va détailler la phrase.
3: 你, qu'on a déjà plusieurs fois évoqué, c'est traduit par tu.
2: 你,
3: 觉得,
2: 觉得.
3: Et 觉得 veut dire en français penser de quelqu'un. 觉得, 她 veut dire elle. 怎么样, c'est comment.
2: 怎么样?
3: Ici, 怎么样 est utilisé pour demander l'avis des autres sur une personne ou sur une chose. 怎么样?
2: 怎么样?
3: 你觉得他?
2: 你觉得他?
3: 怎么样?
2: 怎么样?
3: 你觉得他怎么样?
2: 你觉得他怎么样?
3: Très bien, maintenant écoutons le dialogue.
4: 你觉得他怎么样?
5: 她很漂亮, 她特别聪明。
2: Ouais, non mais attends, là je ne comprends pas la réponse du dialogue, est-ce que tu peux m'en dire un peu plus?
3: Oui, la réponse était 她很漂亮, 她很聪明, ce qui veut dire elle est très belle et très intelligente.
2: Est-ce que tu peux décomposer cette phrase?
3: 她很漂亮,
2: 她很漂亮.
3: 她 veut dire elle.
2: 她
3: 很, très.
2: 很
3: 漂亮, belle.
2: 漂亮.
3: 她很漂亮.
2: 她很漂亮.
3: Veut dire elle est très belle. Écoutons encore une fois le dialogue.
4: 你觉得她怎么样?
5: 她很漂亮. 她特别聪明.
2: Voilà, on a réécouté le petit dialogue. Elle est très belle.
3: 她很漂亮. Bon, il y a une autre phrase qui peut être très utile pour toi, Thomas, si tu veux faire des compliments à une fille.
2: Ok, alors comment le dire?
3: 她特别聪明.
2: Bon, on va décomposer la phrase.
3: 她 veut dire elle.
2: 她
3: 特 bien, très.
2: 特 bien.
3: 聪明.
2: 聪明.
3: Intelligent. Elle est très intelligente. 她特别聪明.
2: 她特别聪明.
3: 她特别.
2: 她特别.
3: 聪明.
2: 聪明.
3: 聪明.
2: 聪明.
3: 她特别聪明.
2: 她特别聪明. Et c'est en forgeant qu'on devient forgeron, donc on va se réécouter le dialogue.
4: 你觉得她怎么样?
5: 她很漂亮, 她特别聪明.
2: Voilà, merci de m'apprendre comment faire des compliments en chinois, mais comme je suis un peu étourdi, je ne me souviens plus comment le tourner en question. Est-ce que tu peux m'aider pour cela?
3: Oui, la question c'est 你觉得她怎么样? Ce qui veut dire que penses-tu d'elle? 你觉得她怎么样?
2: 你觉得她怎么样?
3: Alors, maintenant pour dire elle est très belle, en chinois, 她很漂亮.
2: 她很漂亮.
3: 她, elle.
2: 她.
3: 很, très.
2: 很.
3: 漂亮.
2: 漂亮.
3: 漂亮 veut dire belle. Elle est très belle. 她很漂亮.
2: 她很漂亮. Bon, certes, elle est très belle, mais je voudrais également lui dire qu'elle est très intelligente. Est-ce que tu peux m'aider pour cela?
3: Tu peux dire 她很聪明.
2: 她很聪明.
3: 她很聪明.
2: 她很聪明.
3: Ou 她特别聪明.
2: 她特别聪明.
3: Je te rappelle que 特别 veut dire très ou d'une façon extraordinaire. 聪明, c'est intelligente.
2: 聪明.
3: Elle est très intelligente. 她特别.
2: 她特别.
3: 聪明.
2: 聪明.
3: 她特别聪明.
2: 她特别聪明. On va se répéter la première phrase d'aujourd'hui que j'ai failli oublier. Quel est le métier de ta sœur?
3: 你妹妹是做什么的?
2: 你妹妹是做什么的? Alors maintenant, je voudrais te demander ce que toi tu fais. Comment je fais?
3: 你是做什么的?
2: Bon, maintenant, on va se réécouter l'ensemble du dialogue.
4: 你妹妹是做什么的?
5: 她是老师, 你是做什么的?
4: 我是记者。 你觉得她怎么样?
5: 她很漂亮, 她特别聪明.
3: Ok, le dialogue s'arrête là. Passons maintenant à notre rubrique ABC de la culture chinoise.
2: Et aujourd'hui, on va faire un petit tour du côté des JO. Les Fuwa sont les mascottes officielles des JO de Beijing, dont les couleurs et l'inspiration trouvent leurs origines dans les 5 anneaux olympiques, dans les immenses montagnes, les terres, les fleuves, les lacs et les mers de Chine, ainsi que dans les images préférées des animaux aimables. Ces mascottes sont porteuses d'un message d'amitié.

0: d'amitié, d'esprit d'entreprise, ainsi que de souhait d'harmonie. Les Fuwa sont les cinq poupons qui prônent l'inspiration des quatre animaux les plus populaires en Chine, ainsi que de la flamme olympique. Ce sont le poisson, le panda, l'antilope tibétaine et l'hirondelle, sans oublier bien sûr la fameuse flamme olympique. Toutes ces peluches ont un nom: Bei Bei, Jing Jing, Huan Huan, Ying Ying, Nini. En Chine, on a pour tradition de nommer les enfants par des syllabes répétées pour renforcer l'attention et le charme. Si l'on lit ensemble les noms des cinq mascottes, on obtiendra la phrase complète qui veut dire: vous êtes les bienvenus à Beijing.
1: Beijing, 欢迎您.
0: Voilà, alors outre ces mascottes, c'est donc une invitation dans la capitale, mais on ne se relâche pas et on se réécoute les dialogues, ça ne peut pas faire de mal.
1: 你妹妹是做什么的?
2: 她是老师,你是做什么的?
1: 我是记者,你觉得她怎么样?
2: 她很漂亮,她特别聪明.
3: Ok, ainsi prend fin notre cours d'aujourd'hui. Allez, bossez bien, à la prochaine fois, au revoir.
0: Et à la prochaine.
4: Bon, notre émission d'aujourd'hui touche à sa fin. Merci de nous avoir suivis et à la prochaine.

La Chine a alloué lundi en urgence 180 millions de yuans, environ 26,5 millions de dollars, de fonds centraux de secours en cas de catastrophe naturelle pour soutenir six provinces dans leurs efforts de contrôle des inondations et de secours après les typhons. Cette somme a été débloquée conjointement par le ministère des Finances et le ministère de la Gestion des Urgences et sera utilisée pour les opérations d'intervention d'urgence et de secours dans les provinces du Guangdong, du Fujian, du Jiangxi, du

0: au Nan du Liaoning et du Jilin. Ces fonds interviennent alors que plusieurs typhons accompagnés de fortes pluies torrentielles ont récemment frappé la Chine et touché de vastes régions dans le sud, l'est et le nord-est du pays, provoquant de graves inondations et des catastrophes géologiques. Un séisme d'une magnitude de 5,8 a secoué le district de Xinghai dans la province chinoise du Qinghai mardi à 11h34 heure de Beijing, selon le centre du réseau sismique de Chine. L'épicentre, situé à une profondeur de 10 km, a été localisé à 35,35 degrés de latitude nord et 99,58 degrés de longitude est, a indiqué le centre. Ce séisme est survenu environ 18 minutes après une première secousse de magnitude 5,7 qui avait frappé le même endroit, a ajouté le centre. Le fabricant chinois de bus mémoire Changxin Memory Technology, CXMT, a bondi de 531,06% pour clôturer la séance matinale à 54,65 yuan, environ 8 dollars par action, lors de son introduction sur le marché Star de Shanghai lundi. L'entreprise figure parmi les plus grands producteurs mondiaux de DRAM, puces mémoire essentielles pour les serveurs d'intelligence artificielle, les smartphones et les ordinateurs personnels. Selon la société, CXMT devrait générer un chiffre d'affaires opérationnel entre 110 et 120 milliards de yuan au premier semestre de cette année, avec un bénéfice net attribuable aux actionnaires de la société mère s'élevant à un moment compris entre 50 et 57 milliards de yuan. L'équipage de Shenzhou 23 a récemment achevé une étude sur les changements du microbiome intestinal à la suite d'un vol spatial de longue durée. Alors que les trois astronautes ont atteint leur 60e jour en orbite à bord de la station spatiale chinoise. À l'aide d'un spectromètre Hamon spatial, l'équipage a mené des recherches sur le microbiome et le métabolisme nutritionnel afin d'analyser les modifications de la flore intestinale et leurs effets sur le métabolisme des nutriments dans des conditions de vol spatial prolongées. Ils ont également réalisé un test de contrôle de la force afin d'étudier les schémas d'évolution du contrôle moteur fin et les mécanismes d'apprentissage adaptatif au cours de missions orbitales de longue durée. Les sites de l'industrie de la porcelaine artisanale de Jingdezhen ont été inscrits samedi dernier sur la liste du patrimoine mondial de l'UNESCO, comblant ainsi une lacune de longue date concernant le patrimoine lié à la porcelaine. Situés dans la province du Jiangxi dans l'est de la Chine, ces sites se composent de 5 zones distinctes qui démontrent ensemble l'évolution de l'industrie de la porcelaine artisanale de Jingdezhen du 10e au 19e siècle. Les mathématiciens chinois Wang Hong et Deng Yu ont reçu le 24 juillet la médaille Fields lors de la cérémonie d'ouverture du Congrès international des mathématiciens à Philadelphie aux États-Unis, une première pour les mathématiques chinoises. Décernée tous les 4 ans par l'Union mathématique internationale, la médaille Fields est considérée comme la plus haute distinction en mathématiques. Les infrastructures de recharge des véhicules électriques ont connu une expansion rapide en Chine au cours du premier semestre 2026, le total atteignant désormais 23,06 millions à la fin du mois de juin, soit une hausse de 43,2% sur un an, selon les données publiées mardi par l'Administration nationale de l'énergie. Sur ce total, plus de 5 millions de bornes de recharge publique ont été recensées, soit une hausse de 22,3% par rapport à l'année précédente. 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
3: Bienvenue à Cogito. Le bilan de l'économie chinoise du premier semestre, présenté le 15 juillet par les autorités chinoises, fait état d'une croissance de 4,7% du PIB en glissement annuel à prix constant. Une performance qui place la Chine parmi les économies les plus dynamiques du monde. Ce résultat jette non seulement de solides bases pour la réalisation des objectifs annuels, mais apporte également confiance et dynamisme à une économie mondiale confrontée à de multiples incertitudes. Depuis le début de l'année, l'environnement international demeure marqué par l'instabilité, les tensions géopolitiques et le ralentissement de la croissance mondiale. Dans ce contexte, le FMI a récemment abaissé ses prévisions de croissance mondiale pour 2026 à 3,0%, tout en relevant celle de la Chine à 4,6%. Les résultats du premier semestre confirment, voire dépassent, les attentes des observateurs internationaux. L'économie chinoise a résisté aux pressions extérieures et maintenu une trajectoire de développement globalement stable, fondée sur l'innovation et l'amélioration de la qualité de la croissance. Comment expliquer cette performance? Selon plusieurs analystes, depuis le début de l'année, la Chine s'est attachée à promouvoir un développement de haute qualité, à accélérer l'émergence de nouvelles forces productives de qualité et mettre en œuvre des politiques macroéconomiques plus provocatives et ciblées. Cette stratégie lui a permis d'atténuer efficacement les effets des chocs extérieurs. Parallèlement, les entreprises ont fait preuve d'une forte capacité d'adaptation et d'innovation. Combinées à la résilience, au potentiel et au dynamisme du marché chinois, ces initiatives ont favorisé à la fois une amélioration qualitative et une croissance quantitative raisonnable de l'économie. Le premier enseignement de ce bilan semestriel est sans doute la stabilité. Avec une économie dont la taille dépasse désormais les 140 000 milliards de yuan, enregistrer une croissance de 4,7% constitue une performance remarquable. Par rapport à la même période de l'année dernière, le PIB chinois a augmenté de 3 600 milliards de yuan, soit la plus forte progression enregistrée au cours des 5 dernières années pour un premier semestre. Certes, la croissance a légèrement ralenti au deuxième trimestre. Cette évolution s'explique principalement par des facteurs conjoncturels et des influences extérieures. Certains secteurs, notamment la pétrochimie, ont subi les effets du contexte international, tandis que la production charbonnière a été affectée par des facteurs internes temporaires. Dans le même temps, plusieurs institutions internationales anticipent un ralentissement plus ou moins marqué des principales économies mondiales au deuxième trimestre. À plus long terme, les fondamentaux de l'économie chinoise demeurent solides. La valeur ajoutée des grandes entreprises industrielles a progressé de 5,4% sur un an au premier semestre, tandis que le volume total des ventes au détail de biens de consommation et de services a augmenté de 2,7%. Le marché de l'emploi est resté globalement stable et les prix ont connu une hausse modérée. Dans l'ensemble, l'économie chinoise conserve une performance macroéconomique stable et continue de jouer le rôle de stabilisateur de l'économie mondiale. La chaîne américaine CNBC a notamment souligné que les résultats supérieurs aux attentes des ventes au détail et de la production industrielle offraient à la Chine une plus grande marge de manœuvre en matière de politique de soutien à court terme. Cette stabilité met également en lumière la résilience de l'économie chinoise. Les échanges commerciaux en sont une illustration. Malgré la multiplication des tensions géopolitiques et le ralentissement du commerce mondial, les importations et exportations de marchandises ont continué d'afficher une progression soutenue au cours du premier semestre. Les importations ont dépassé les 10 000 milliards de yuan, enregistrant une hausse de 22,1%, signe de la vitalité du marché intérieur chinois. Aujourd'hui, la Chine applique une politique de droits de douane nulle à l'égard de 63 pays. Ses importations se classent au deuxième rang mondial pour la 17e année consécutive. Le vaste marché chinois est ainsi devenu une opportunité majeure pour les entreprises du monde entier, contribuant à la stabilité des chaînes industrielles et d'approvisionnement mondial, ainsi qu'au développement du commerce international. L'évaluation d'une économie ne repose pas uniquement sur le rythme de sa croissance, mais aussi sur la qualité de sa transformation. Sur ce plan, les nouveaux moteurs de croissance de la Chine continuent de gagner en puissance. Au premier semestre, la valeur ajoutée de l'industrie des équipements et celle de l'industrie manufacturière de haute technologie ont progressé respectivement de 3,9 et 7,9 points de pourcentage plus rapidement que l'ensemble des grandes entreprises industrielles. Les secteurs liés à la fabrication haut de gamme, à l'économie numérique et aux services modernes ont contribué à plus de 40% de la croissance économique. Cette montée en gamme de l'économie chinoise a apporté également un nouvel élan à une économie mondiale en quête de croissance. Pour les multinationales, elle offre de nouvelles perspectives en matière d'innovation et de développement. L'exemple de l'américain Procter & Gamble est révélateur. Son centre d'innovation de Beijing, le plus important du groupe en Asie, accompagne en moyenne le lancement de plus de 100 nouveaux produits chaque année. Les innovations développées pour le marché chinois sont ensuite diffusées à l'échelle mondiale, illustrant le rôle croissant de la Chine comme laboratoire d'innovation. Malgré la persistance de facteurs d'instabilité externe et les déséquilibres temporaires entre l'offre et la demande dans certains secteurs, les fondamentaux de l'économie chinoise restent orientés vers une amélioration à long terme. Cette réalité constitue un soutien solide à l'atteinte des objectifs de croissance fixés pour l'année et renforce la confiance des investisseurs internationaux. À mesure que la Chine poursuit la mise en œuvre de son 15e plan quinquennal, la dynamique endogène de son économie devrait continuer à se renforcer. Dans ce contexte, il n'est pas surprenant que l'opportunité Chine 2.0 suscite un intérêt croissant à travers le monde. De plus en plus de dirigeants de multinationales classent la partie continentale de la Chine parmi les trois principales destinations d'investissement. Les faits continuent en fait de démontrer que la Chine demeure à la fois un point d'ancrage de stabilité, un moteur essentiel de la croissance économique mondiale.

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9: Bonjour à tous, bienvenue dans In Vivo. En 1991, l'architecte française Estelle Achard s'est rendue pour la première fois au Yunnan, province frontalière au sud-ouest de la Chine. Et pendant 20 ans après ce voyage inoubliable, elle revient à maintes reprises en Chine pendant les vacances, surtout au Yunnan, par son amour pour la région. Lorsqu'elle voulut changer de travail, elle avait tout de suite l'idée d'acheter ou de louer un logement au Yunnan. C'est à Shangri-La qu'elle a rénové une ancienne ferme tibétaine. Elle fait de ce bâtiment sa maison, tout en accueillant les touristes qui voyagent à Shangri-La. Avant d'inaugurer cette émission, je vous invite à suivre une mélodie. Et de retour,

0: 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Penzlan, un village de moins de 10 000 habitants, est un lieu de transit incontournable sur la ligne touristique reliant Shangri-La et la montagne enneigée de Meili. À ce petit village situé sur la route Yunnan-Xizang, l'architecte française Estelle Achard a construit un paradis naturel respectueux de l'environnement.
1: En fait, je suis venue très souvent voyager au Yunnan depuis plus de 30 ans. En 1991, j'ai voyagé pour la première fois au Yunnan et j'ai découvert pas mal de régions du Yunnan et j'ai voulu revenir tous les ans pratiquement pendant mes vacances au Yunnan. Et un jour, je voulais changer de travail en France et c'était difficile. Donc, je me suis dit que j'allais faire

0: un projet au Yunnan, ça serait plus facile pour moi qui suis toute seule avec pas une grosse fortune. Donc je me suis dit qu'au Yunnan, je pouvais faire ça. Parce que j'aime bien le Yunnan, c'est devenu mon pays d'adoption.
1: Ah, d'adoption, vous l'avez dit.
0: Oui, parce que j'ai des liens forts maintenant depuis tant d'années que je suis venue au Yunnan et je me suis dit je vais essayer de faire quelque chose là parce que j'aime bien les gens, j'aime bien, c'est très divers partout et du coup il y a de la montagne, il y a plein d'ethnies différentes, les gens sont très gentils. Mais finalement, je me suis dit que j'aimais mieux le nord, peut-être. Sûrement parce que les Tibétains sont très amicaux, très chaleureux, comme dans le sud de la France. Du coup, j'aime bien cette partie du Yunnan aussi. Je me suis dit que je pouvais avoir une grande maison pour pas très cher dans cette zone-là.
1: Estelle a cherché d'abord une maison à travers le Yunnan, à Kunming, à Tianshui ou à Baoshan, et finalement, en 2012, c'était à Benzilan, petit village près du Shangri-La, qu'elle a fixé son choix sur une grande ferme tibétaine en Pisé. Elle voulait faire de ce bâtiment sa maison tout en accueillant les touristes qui voyagent à Shangri-La.
0: J'ai cherché d'abord une maison à Kunming, à Jianshui, à Weishan. J'ai cherché, mais j'ai pas trouvé une maison suffisamment grande et qu'il soit possible de louer ou d'acheter. Et donc j'ai trouvé cette maison, une grande ferme tibétaine en pisé, c'est-à-dire en terre battue. La terre battue, ça me parle parce que près de ma région d'origine en France, il y a aussi des maisons en terre battue. Donc je me suis dit que c'était une bonne chose. Et de rénover cette ferme et d'en faire un lodge avec, là maintenant j'ai 4 chambres dedans. Il n'est pas très très vieux, il doit
1: D'accord.
0: avoir une quarantaine d'années à peu près, mais 40, 45 ans, mais il était en très mauvais état, il n'était pas fini, il n'y avait pas d'eau, pas d'électricité, c'était en très très mauvais état. C'était une ferme très mal entretenue, le toit était. J'ai refait tout le toit, j'ai refait beaucoup de choses. Mais j'ai utilisé aussi, par exemple, pour l'électricité et la plomberie, j'ai utilisé les meilleurs matériaux que je pouvais trouver en Chine. Je n'ai pas utilisé les matériaux du village d'à côté qui sont de très mauvaise qualité et pas chers. Je me suis approvisionnée directement dans les meilleures usines de Chine pour l'électricité et la plomberie parce que je voulais faire quelque chose de bonne qualité. D'ailleurs, depuis bientôt 12 ans que j'ai fait la maison, j'ai aucun problème d'électricité et de plomberie. Je l'ai rénovée d'une manière écologique, c'est-à-dire en respectant au maximum la maison dans ce qu'elle est à la base. Elle était en très très mauvais état, mais je l'ai rénovée avec toutes les techniques modernes écologiques, c'est-à-dire que les murs, les cloisons à l'intérieur sont faits avec de la paille et de la terre. Entre autres, enfin, j'ai utilisé toutes les techniques des architectes d'aujourd'hui pour rénover une maison d'hier, parce que je suis architecte aussi.
1: Au départ, raconte Estelle, l'idée n'était pas tournée spécialement vers l'écologie. On l'écoute.
0: Au départ, en fait, j'étais pas spécialement tournée vers l'écologie parce que je ne connaissais pas. Sauf que chez moi, près de mon lieu de naissance, eh bien, il y a ces maisons en terre aussi et des nouvelles architectures de terre faites par des architectes d'aujourd'hui. Mais donc, j'ai commencé à étudier pendant 6 ou 7 mois, l'écologie d'une maison, essayer de comprendre comment je pouvais la rénover de plus en plus écologiquement, parce que, en fait, c'est la maison qui m'a montré qu'il fallait que je le rénove d'une manière écologique. Parce que la terre, il faut la respecter. Par exemple, on ne met pas sur un mur en terre, on ne met pas de béton, parce que ça étanchéifie le mur, il peut

0: respirer et il devient malade. Les planchers, le rez-de-chaussée, c'est pareil. On ne doit pas mettre de dalles en béton pour que la maison respire, pour qu'elle soit en bonne santé. Et puis, j'ai essayé d'utiliser au maximum les matériaux locaux. Par exemple, pour faire les cloisons, j'ai pas utilisé de la brique. D'abord, c'est trop lourd, ça use énormément d'énergie pour faire de la brique. Alors que moi, j'ai fait des briques de terre crue, c'est-à-dire qu'elles ne sont pas cuites avec de la paille dedans. La paille qu'on trouve localement, qu'il y avait déjà dans la maison d'ailleurs, et la terre que j'ai utilisée aussi juste à 500 mètres, il y avait de la terre nécessaire pour faire les cloisons, par exemple. Mais j'ai aussi voulu faire des toilettes sèches parce que je suis à côté de la rivière et je voulais pas polluer la rivière avec des eaux sales. Donc les toilettes sèches, c'est un petit peu, on pourrait penser que c'est arriéré, mais en fait, je pense que l'écologie, c'est pas arriéré, c'est au contraire très moderne, il faut vraiment qu'on s'en occupe, donc pour pas polluer les sols, pour pas polluer les eaux, en plus... les toilettes sèches, ça n'use pas beaucoup d'eau et ça peut aussi faire du compost, du fertilisant pour les arbres et les fleurs. Je n'en mets pas bien sûr aux légumes parce que par sécurité, mais le compost de toute façon, je le laisse reposer pendant 3 ans et au bout de 3 ans, ça ne sent pas. Rien, c'est comme la forêt, c'est tout à fait, c'est des micro-organismes qui décomposent tout ce qu'il y a dans le compost et le rendent propre. Et donc, on peut le mettre comme ça dans le jardin. Enfin, moi, je le mets pas pour les légumes par sécurité. Je pense que c'est très important de s'occuper de l'écologie. J'ai aussi fait de telle manière à ce que je ne dépense pas trop d'électricité. C'est chaque petit geste. Je trie beaucoup mes déchets, je ne mets plus de bouteilles en plastique dans les chambres, mais des bouteilles en verre que je remplis avec de l'eau de source pour les autres. C'est plein de petits gestes accumulés. D'ailleurs, de plus en plus de jeunes Chinois, par exemple à Dali, je vois, ou à Kunming, ou à Lijiang aussi, je vois de plus en plus de jeunes Chinois s'intéresser à tous ces principes, le jardin par exemple, et je ne traite pas mes plantes dans le jardin avec des produits chimiques, je fabrique mes produits de traitement ou de fertilisant. C'est des nouvelles techniques de culture qui sont écologistes. Voilà.
1: Les résultats de ces études sont ce que le visiteur pourra constater aujourd'hui. Estelle essaie de garder une rusticité en structure et d'utiliser au maximum les matériaux locaux. D'une personnalité claire et nette, Estelle Achard a revalorisé les objets anciens et les a transformés en décorations de chambre, par son admiration pour les objets simples du quotidien.
0: J'ai essayé de rester au plus près des matériaux bruts. Par exemple, les enduits sont des enduits de terre, les sols, je ne les ai pas vernis. Et j'aime beaucoup les objets très simples du quotidien, qui sont pas élaborés, qui sont pas faux. Que j'ai acheté pas cher ou que les gens jetaient ou m'ont donné. Et tous ces objets-là, je les ai mis en valeur dans la maison parce que c'est, à mon avis, une manière de montrer la vraie vie des gens. Je n'aime pas les choses artificielles, trop artificielles.
1: Mais cette modestie ne représente pas tout. La propriétaire de l'auberge souhaite faire le séjour très confortable, tout en gardant le style traditionnel tibétain. En termes de décoration intérieure, les 4 chambres montrent un mélange de styles. Estelle présente ses idées esthétiques en tant qu'architecte française résidant au Yunnan. 4 chambres sur 4 thèmes différents de la province.
0: J'ai essayé de faire au maximum de que je pouvais pour apporter du confort aux autres. Même si les toilettes sèches sont difficiles pour certains hôtes chinois qui ont peur de ça, malgré tout, globalement, j'ai essayé de garder une rusticité dans les murs. Par exemple, j'ai pas mis de vernis, j'ai pas mis... les murs sont bruts, on voit la terre, mais j'ai essayé de faire ça très confortable. J'ai des lits très confortables, une salle de bain très confortable, une nourriture très confortable. Donc je donne au maximum de ce que je peux. Et donc j'ai fait quatre chambres de ce que je suis moi aussi, parce que c'est une relation, une maison, c'est un prolongement du propriétaire, c'est un prolongement de soi-même. C'est ma maison, c'est pas quelque chose d'extérieur. Donc moi, ce que je suis, c'est j'ai beaucoup voyagé au Yunnan, mais je suis française. Donc c'est un mélange de que je suis en tant que française, en tant qu'architecte, et ce que j'ai aimé au Yunnan. Donc il y a quatre chambres sur quatre thèmes différents du Yunnan. Il y a une chambre tibétaine, une chambre du sud Yunnan, avec les broderies ethniques du sud Yunnan, par exemple. Une chambre que j'appelle, moi, la vieille Chine, c'est-à-dire qui évoque la vieille Chine, la Chine d'avant Mao Tse-Tung, la Chine qu'il y avait au Yunnan avec la relation avec le Vietnam, avec l'Indochine, la vieille Chine. Et une autre chambre des années, avec des choses des années 60, très colorées, très populaires. Voilà, parce que c'est ce que m'évoque le Yunnan.
1: L'auberge d'Estelle se baptise Toulou Loge, puisqu'un ruisseau coule en face de la façade du bâtiment et l'autre bout du ruisseau conduit vers un long chemin de terre sinueux. Les hôtes chez Toulou Loge ont d'ailleurs la chance de déguster le dîner et le petit déjeuner à la française, préparé avec des produits locaux, comme sa propriétaire essaie de fournir la nourriture d'excellente qualité. Dans le formidable jardin autour de l'auberge, Estelle plante des fleurs, des légumes et plein d'herbes pour la cuisine.
0: 1 000 kwai pour deux, avec le dîner à la française de produits locaux et le petit déjeuner. J'essaye d'avoir de très bonnes qualités de nourriture parce que on a beaucoup de chance au Yunnan d'avoir des légumes, des fruits organiques, de la viande absolument merveilleuse parce qu'il y a du yak, il y a des petits porcs noirs, il y a du très bon poulet, enfin, il y a vraiment beaucoup de choses. Je fais moi-même le pain avec des farines anciennes de la montagne. Je fais beaucoup de choses avec des produits locaux que je recherche particulièrement pour leur qualité. Mais je suis au Yunnan, dans les grandes villes, c'est plus difficile. Moi, j'ai beaucoup de chance.
1: Si l'on cherche l'auberge d'Estelle sur les principales plateformes de tourisme en ligne, il est difficile d'en trouver des informations. Pour cela, Estelle Achard a bien fait des réflexions.
0: Oui, c'est difficile de me trouver. En fait, comme j'ai pas beaucoup de chambres et que je veux vraiment que les gens comprennent mon projet, parce que je ne suis pas un hôtel, c'est je loge les gens chez moi, je les reçois, je mange avec eux. Donc je veux vraiment qu'ils comprennent que ce n'est pas un magasin, par exemple. Ce n'est pas quelque chose qu'on vient voir et où on donne rien. C'est un échange. C'est-à-dire mes clients me donnent une relation et moi je leur donne un relationnel aussi. Donc je ne veux pas que ce soit sur des grands sites comme, je ne sais pas, TripAdvisor, Trip.com ou Booking.com. Je ne veux pas ça. Je veux que... Donc c'est plus du bouche à oreille, des gens qui connaissent, qui sont venus chez moi et qui en parlent. Ce sont ma meilleure publicité. Les gens qui sont déjà venus chez moi. On peut me joindre sur WeChat. Voilà, essentiellement sur WeChat. J'ai aussi des gens qui publient sur Xiaohongshu, mais en général, après, ils me contactent sur WeChat. Donc c'est très confidentiel. Je ne veux pas que ça soit. Je ne veux pas avoir trop de gens, en fait. Je veux garder ce relationnel comme des amis.
1: S'il y a trop de
0: Les
1: monde, ça.
0: clients sont comme des amis.
1: D'accord. S'il y a trop de monde, ça va briser la tranquillité.
0: Voilà, c'est ça. Donc, je veux une vraie relation entre mes clients et moi, et les clients et l'extérieur. Je veux que, par exemple, les clients, je veux pas de clients qui viennent juste dormir une nuit et c'est tout. Et faire une ou deux photos. Ça, c'est pas possible. Il faut que les clients restent au moins 2 jours et qu'ils prennent le temps de savoir ce qu'il y a autour de moi, de visiter le temps. Prendre le temps aussi, c'est très important. Je veux pas que ce soit une barrière. Moi, ce qui m'a le plus important, c'est le relationnel avec les clients. Donc, comment dire, je ne veux pas que l'argent soit une sélection.
1: D'accord.
0: La sélection, elle est plus sur l'intérêt des gens quand ils viennent à la maison. Je sais que c'est pas très traditionnel en Chine de pas regarder l'argent. C'est vrai que je ne deviens pas riche, mais je pense que j'ai une bonne vie. En fait, je suis très contente de vivre là où je vis. Je ne pensais pas pouvoir faire autant dans ma maison et je n'avais pas une vue précise de ce que j'allais avoir. Je le fais fur à mesure. Au fur et à mesure, oui, j'ai des animaux, j'ai un chouette jardin, j'ai planté plein d'herbes pour la cuisine, pour les fruits, pour les légumes. J'ai planté des fleurs, des choses comme ça. C'est vrai que pour moi, j'aime beaucoup ma maison et les gens qui vivent avec moi, là, dans mon village, je me sens très bien. Oui, c'est une forme d'Eldorado. Voilà, mais c'est assez simple, en fait. Je vis une vie simple avec des gens autour de moi qui sont très chaleureux. Je vis très bien, en réalité, même si je ne suis pas riche.
1: 12 ans après de s'installer à Benzlan, Estelle tisse des liens très amicaux avec les Tibétains locaux. Ils l'appellent Aïe, qui signifie la tante en mandarin. Au temps de la COVID-19, les agriculteurs locaux lui ont souvent amené de la viande et des légumes, ce qui l'a tellement touché.
0: Donc moi, j'habite pas exactement à Shangri-La, j'habite au bord du Yangtze un petit peu après, donc j'ai beaucoup moins froid qu'à Shangri-La. Je suis dans une petite ville qui s'appelle Benzilan, et à côté, il y a un petit village qui est le mien, juste à côté. Donc déjà, j'ai un meilleur climat et les gens ont beaucoup moins de touristes, donc ils sont très chaleureux. Je me sens vraiment faire partie de cette petite société, même si je suis très différente. Et ça, c'est magique, parce que j'aurais même pas imaginé que ça puisse être aussi chaleureux, aussi sympathique. Les histoires, par exemple, pendant le Covid, j'ai été très touchée parce qu'il y a eu des moments où moi, je pouvais pas sortir de ma maison. Mais mes voisins, ils m'ont amené un peu de viande, un peu de légumes, un peu. Toujours, ils m'ont demandé comment j'allais, parce qu'ils savaient que j'étais toute seule à la maison avec mes chiens. Donc, ils ont fait très attention, c'était très sympathique.
1: Il vous appelle comment en chinois, en tibétain?
0: Oh non, ils m'appellent Aïn.
1: Aïe.
0: Aïn.
1: Ah,
0: Ouais.
1: d'accord.
0: Sinon, il m'a. C'est curieux, ils appellent ma maison Mégotia.
1: Ah,
0: Pourtant, je ne suis pas du tout américaine, je suis française, mais bon, pour eux, ça veut dire étranger, quoi. Mais eux, ils disent Mégotia.
1: d'accord.
0: Bon, j'ai l'habitude, c'est pas grave.
1: D'accord, c'est intéressant. Donc, vous parlez également le chinois, très couramment.
0: Je parle, mais je parle comme les gens comme mes voisins. Je parle pas très bien chinois. Je peux pas parler avec des choses très compliquées, mais je me débrouille très bien pour toutes les choses pratiques. D'ailleurs, j'avais cette stagiaire Igong chez moi pendant 1 an qui venait de Qingdao, et elle comprenait moins bien mes voisins que moi des fois, parce que moi je comprends très bien leur accent puis je parle comme eux.
1: C'est aussi une des raisons de plus pour Estelle de résider longtemps sur cette terre magnifique et multicolore, Gaoyunnan.
0: Pour moi, le Yunnan, c'est quand même très spécial en Chine parce qu'il y a beaucoup d'ethnies et que nous, en tant qu'étrangers, on n'est qu'une ethnie parmi d'autres. On n'est pas vu, comme dans certains autres provinces, on n'est pas vu, les étrangers ouïghougènes et les Chinois. On est juste une ethnie parmi d'autres et

0: plein de choses différentes. Je pense que même au Yunnan, les gens sont plus gentils dans leur totalité qu'en France, plus sympathiques.
1: Vous l'avez dit, les gens du Yunnan n'ont pas peur de la différence.
0: Non.
1: C'est peut-être ça qui vous a fait rester là-bas longtemps.
0: Oui, c'est tout à fait, tout à fait. Et non, ils sont très... Ouais, c'est incroyable comme ils n'ont pas peur de la différence de culture. Parce que c'est très difficile aussi d'être dans un pays qui n'est pas sa culture. Hein. Il y a des
1: Oui.
0: jours où pour moi c'est difficile
1: Tout à fait.
0: d'être toujours à la... Je dois être toujours attentive pour comprendre tout le monde. Et j'ai plus de facilité à comprendre les gens du Yunnan, et particulièrement ma zone tibétaine, plutôt que lorsque je vais dans des zones où il y a beaucoup de Han, comme ça ne veut pas dire que les gens ne sont pas sympathiques, mais c'est beaucoup plus difficile pour moi de comprendre. De
1: D'accord.
0: comprendre. Par exemple, les Tibétains, quand on les croise, ils nous sourient, ils font un petit mouvement de la tête, ils regardent dans les yeux. Ce sont des petits gestes qui nous sont communs
1: D'accord.
0: à moi en tant qu'occidentale et aux Tibétains. Alors que dans certaines régions de Chine, même je croise les gens, les gens ne nous regardent pas dans les yeux. La Chine, c'est très grand, donc il y a toujours plein de gens différents. C'est pas, il faut, je sais qu'il ne faut pas faire une généralité, bien sûr, mais
1: Oui.
0: globalement, on pourrait dire comme ça.
1: Voilà, on prend une pause musicale et on se retrouve juste après pour la dernière partie de notre émission consacrée aux courtes chinoises.

0: Merci de nous rejoindre dans InVivo. C'est le moment de suivre notre rubrique « Le chinois au quotidien ».
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2: Bonjour à tous, bienvenue pour un nouveau cours de chinois. Salut Thomas.
1: Salut Tai, tu vas bien depuis le dernier cours ?
2: Très bien, et toi ?
1: Bah écoute, ça va plutôt pas mal. J'apprends le chinois peu à peu, grâce à toi. Oh. Et je t'avoue que c'est beaucoup de travail, mais bon, on y arrive peu à peu. Mm-hmm. Et je devine également tout ce qu'attendent nos auditeurs, et comme à chaque fois, je pense qu'on va reprendre les phrases du cours précédent.
2: C'est ça, on va commencer tout de suite.
1: Et la première phrase, je crois que c'est « Allez-y, s'il vous plaît », comment tu dis ça en chinois ?
2: Nin xian qing.
1: Nin xian qing. Et la réponse convenable, qui veut dire « Ne faites pas tant de manière en français », ça se dit en chinois, Tai ?
2: Bie zheme keqi.
1: Ok, révisons maintenant les phrases qu'on a apprises la dernière fois. La première, « Buvons à notre réussite ». Vous souvenez-vous comment le dire en chinois ? Et Tai, pour cela, va vous aider.
2: Bien sûr. Wei women de hezuo chenggong, ganbei.
1: Ok, la deuxième phrase maintenant. Comment dire en chinois « Buvons à la santé de tout le monde » ? Ok, donc on passe à la phrase suivante. Merci de votre hospitalité. Comment tu dirais ça à Tai en chinois ? Ok, maintenant on va s'écouter les quatre dialogues qu'on a appris durant le cours précédent. C'est parti.
3: 对话 1, 您先请.
4: 谢谢.
3: 对话 2, 你是客人, 请坐这儿.
4: 好. 别这么客气。
3: 对话 3 为我们的合作成功干杯
4: 为大家的身体健康干杯
3: 对话 4 时间不早了,我们该走了,感谢你们的热情款待
4: 欢迎你们以后常来。
2: Voilà, une petite piqûre de rappel du cours précédent, ça ne peut pas faire de mal. Maintenant, on va voir ce qu'on va apprendre aujourd'hui. Comme d'habitude, Thomas, je vais dire les phrases chinoises et toi, tu vas donner le sens en français.
1: Ok, c'est parti.
4: 请问有洗发水卖吗?
1: S'il vous plaît, pourriez-vous me dire si vous avez du shampoing ou pas?
4: 我想退货.
1: Je voudrais vous rapporter des marchandises.
4: 您的发票. ]带来了吗?
1: Avez-vous apporté votre facture?
4: 您给退了吧?
1: Vous pouvez me le reprendre, s'il vous plaît. Ok, aujourd'hui, il est commode, on le sait, de faire des achats dans la capitale chinoise, Beijing. Et il y a beaucoup de distributeurs et de débitants reconnus internationalement qui ont implanté des magasins dans cette ville. Bien sûr, on peut acheter des marchandises de plus grandes marques internationales. Aussi, pas besoin de se charger trop les valises pour venir en Chine.
2: C'est vrai.
1: Je voudrais demander au vendeur s'il a du shampoing à vendre. Comment le dire en chinois ?
2: Tu peux le dire comme ça. 请问有洗发水卖吗?
1: 请问有洗发水卖吗?
2: 请问, c'est une formule de politesse, s'il vous plaît. On le dit pour poser une question. 请问.
1: 请问.
2: 有, avoir.
1: 有.
2: 洗发水, shampoing.
1: 洗发水.
2: 卖, vendre.
1: 卖.
2: Bon, écoutons ensemble le premier dialogue.
1: C'est parti.
3: 对话 1. 请问, 有洗发水卖吗?
4: Ah, 就在前面的架子上.
2: Bon, c'était le premier dialogue du cours aujourd'hui. Vous avez sûrement saisi quelque chose. Bon, maintenant, répétez encore une fois avec nous la phrase clé du dialogue avant de le repasser. 请问, 有洗发水卖吗?
1: 请问, 有洗发水卖吗?
2: Ce qui signifie, Thomas ?
1: Ce qui signifie, excusez-moi, auriez-vous du shampoing à vendre ?
2: Parfait.
1: Bon, ok, je viens d'acheter une bouteille de shampoing, donc, mais arrivé chez moi, je vois qu'il y a un petit défaut, ça peut arriver n'importe où, et donc je voudrais le rendre au magasin. Comment le dire en chinois, Tai ?
2: Tu peux le dire. 我想退货.
1: 我想退货.
2: Bon, on va expliquer mot à mot.
1: Ok.
2: 我, je.
1: 我.
2: 想, vouloir, souhaiter.
1: 想.
2: 退. Rendre, retourner.
1: Tui.
2: Quoi, marchandise.
1: Huo.
2: Wo xiang tui huo.
1: Wo xiang tui huo.
2: Ok, on va passer le deuxième dialogue.
3: Tui hua er. Zhege ke neng huai le. Wo xiang tui huo.
4: Nin de fa piao dai lai le ma?
3: Dai le.
2: Bon, vous venez d'entendre le deuxième dialogue. En général, lorsqu'on retourne des marchandises, le vendeur peut demander « 您的发票带来了吗？ »«
1: 您的发票带来了吗？ »«
2: 您的发票带来了吗？» Ce qui signifie « Avez-vous votre facture ?» Bon, on va décomposer la phrase comme d'habitude. « 您的 votre. »«
1: 您的
2: 发票 facture. »«
1: 发票
2: 带 apporter. »«
1: 带
2: L'ai est placé derrière un verbe pour désigner la direction d'une action. L'ai.
1: L'ai.
2: Le, c'est une particule placée au bout d'une phrase pour désigner la fin d'une action.
1: Le.
2: Ma, particule interrogative.
1: Ma, ouais, ça on l'a déjà vu, on a commencé à, d'ailleurs à bien comprendre que ma marque une question lorsqu'elle est située à la fin de la phrase.
2: Bon, la phrase entière. 您的发票带来了吗? Avez-vous votre facture?
1: Voilà, le vendeur dit que ce n'est pas grand-chose, il ne veut pas reprendre le produit, mais je voudrais tout de même le retourner. Alors, comment le dire en chinois?
2: On peut dire 您给退了吧?
1: 您给退了吧?
2: 您, on le sait déjà très bien, vous, c'est l'appellation respectueuse de 你, tu. 给 signifie originairement offrir. Ici, il est utilisé comme une particule placée devant le verbe 退. Il désigne le renforcement du mode 给.
1: 给.
2: Toué, retourner.
1: Toué.
2: Le, on va le répéter encore une fois, est une particule qui est placée derrière d'un verbe pour désigner l'accomplissement d'une action. Par exemple, 这本书我看完了. J'ai fini ce livre. Le cours est terminé. 下课了.
1: Ouais, d'accord. Et la particule ba, ça veut dire quoi, Tai?
2: Ici, ba est aussi une particule qui est placée au bout de la phrase impérative pour adoucir le mode.
1: Ba.
2: 您给退了吧?
1: 您给退了吧? Vous pouvez le reprendre, s'il vous plaît. Allez, on s'écoute tout de suite le dialogue 3.
3: 对话 3. 给您换一个行吗?
4: 不要了,您给退了吧?
2: Bon, maintenant, nous révisons ensemble ce qu'on a appris aujourd'hui, puis écoutons les dialogues.
1: Ok, s'il vous plaît, pourriez-vous me dire s'il y a du shampoing en vente? En chinois, ça se dit...
2: 请问,有洗发水卖吗?
1: 请问有洗发水买吗? Et par exemple, j'ai un produit défectueux chez moi et je veux retourner une marchandise. Quelle est la phrase?
2: 我想退货.
1: 我想退货.
2: Je voudrais retourner cette marchandise.
1: Voilà, maintenant, le vendeur me demande, avant de reprendre ma marchandise, avez-vous apporté votre facture? La phrase en chinois, Tai.
2: 您的发票带来了吗?
1: 您的发票带来了吗? Voilà, et finalement, je leur demande avec insistance de me le reprendre.
2: Dans ce cas-là, on va dire en chinois, 您给退了吧.
1: Vous pouvez me le reprendre s'il vous plaît, donc 您给退了吧.
2: Voilà les trois dialogues d'aujourd'hui.
1: Allez, c'est parti.
3: 对话一。请问，有洗发水卖吗？
4: 哦，就在前面的架子上。
3: 对话二。这个可能坏了，我想退货。
4: 您的发票带来了吗？
3: 带了。对话三，给您换一个行吗？
4: 不要了，您给退了吧。
1: Voilà, on avance doucement mais sûrement. Le tout, c'est de travailler un peu ce que l'on a vu précédemment. Maintenant, on passe à notre rubrique ABC de la culture.
2: On voyage en Chine pour l'hébergement, pour les achats. Les amis étrangers doivent demander des factures pour protéger leurs droits et intérêts légitimes. Car les factures constituent une des pièces justificatives pour la garantie, l'entretien, le remplacement et le règlement des différends. Alors, comment demander la facture après avoir payé des marchandises? Vous pouvez dire au personnel du marché comme ça. 麻烦您帮我开张发票行吗? Ce qui signifie « merci de me faire une facture ». De même, si vous prenez un taxi après s'être arrivé à destination, vous pouvez dire au chauffeur comme ça « 我要发票, je veux la facture ».
1: Voilà, c'était notre rubrique ABC du chinois qui vous explique un peu les mœurs, coutumes et habitudes de la

0: capitale chinoise notamment. Ainsi prend fin notre cours de chinois comme d'habitude. Salut Tai, au revoir, à la prochaine.
1: Salut Thomas, au revoir.
2: Voilà, c'est la fin de cette édition d'InVivo. Merci de l'avoir suivi. À la prochaine fois. Salut.

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La Chine a alloué lundi en urgence 180 millions de yuans, environ 26,5 millions de dollars, de fonds centraux de secours en cas de catastrophe naturelle pour soutenir six provinces dans leurs efforts de contrôle des inondations et de secours après les typhons. Cette somme a été débloquée conjointement par le ministère des Finances et le ministère de la Gestion des Urgences et sera utilisée pour les opérations d'intervention d'urgence et de secours dans les provinces du Guangdong, du Fujian, du Jiangxi, du Hunan, du Liaoning et du Jilin. Ces fonds interviennent alors que plusieurs typhons, accompagnés de fortes pluies torrentielles, ont récemment frappé la Chine et touché de vastes régions dans le sud, l'est et le nord-est du pays, provoquant de graves inondations et des catastrophes géologiques. Un séisme d'une magnitude de 5,8 a secoué le district de Qinghai dans la province chinoise du Qinghai mardi à 11h34 heure de Beijing, selon le centre du réseau sismique de Chine. L'épicentre, situé à une profondeur de 10 km, a été localisé à 35,35 degrés de latitude nord et 99,58

0: degrés de longitude est, a indiqué le centre. Ce séisme est survenu environ 18 minutes après une première secousse de magnitude 5,7 qui avait frappé le même endroit, a ajouté le centre. Le fabricant chinois de bus mémoire Changxin Memory Technology, CXMT, a bondi de 531,06% pour clôturer la séance matinale à 54,65 yuan, environ 8 dollars par action, lors de son introduction sur le marché Star de Shanghai lundi. L'entreprise figure parmi les plus grands producteurs mondiaux de DRAM, puces mémoire essentielles pour les serveurs d'intelligence artificielle, les smartphones et les ordinateurs personnels. Selon la société, CXMT devrait générer un chiffre d'affaires opérationnel entre 110 et 120 milliards de yuan au premier semestre de cette année, avec un bénéfice net attribuable aux actionnaires de la société mère s'élevant à un moment compris entre 50 et 57 milliards de yuan. L'équipage de Shenzhou 23 a récemment achevé une étude sur les changements du microbiome intestinal à la suite d'un vol spatial de longue durée. Alors que les trois astronautes ont atteint leur 60e jour en orbite à bord de la station spatiale chinoise. À l'aide d'un spectromètre Hamon spatial, l'équipage a mené des recherches sur le microbiome et le métabolisme nutritionnel afin d'analyser les modifications de la flore intestinale et leurs effets sur le métabolisme des nutriments dans des conditions de vol spatial prolongées. Ils ont également réalisé un test de contrôle de la force afin d'étudier les schémas d'évolution du contrôle moteur fin et les mécanismes d'apprentissage adaptatifs au cours de missions orbitales de longue durée. Les sites de l'industrie de la porcelaine artisanale de Jingdezhen ont été inscrits samedi dernier sur la liste du patrimoine mondial de l'UNESCO, comblant ainsi une lacune de longue date concernant le patrimoine lié à la porcelaine. Situés dans la province du Jiangxi, dans l'est de la Chine, ces sites se composent de 5 zones distinctes qui démontrent ensemble l'évolution de l'industrie de la porcelaine artisanale de Jingdezhen du 10e au 19e siècle. Les mathématiciens chinois Wang Hong et Deng Yu ont reçu le 24 juillet la médaille Fields lors de la cérémonie d'ouverture du Congrès international des mathématiciens à Philadelphie aux États-Unis, une première pour les mathématiques chinoises. Décernée tous les 4 ans par l'Union mathématique internationale, la médaille Fields est considérée comme la plus haute distinction en mathématiques. Les infrastructures de recharge des véhicules électriques ont connu une expansion rapide en Chine au cours du premier semestre 2026, le total atteignant désormais 23,06 millions à la fin du mois de juin, soit une hausse de 43,2% sur un an, selon les données publiées mardi par l'Administration nationale de l'énergie. Sur ce total, plus de 5 millions de bornes de recharge publique ont été recensées, soit une hausse de 22,3% par rapport à l'année précédente. 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
3: Bienvenue à Cogito. Le bilan de l'économie chinoise du premier semestre, présenté le 15 juillet par les autorités chinoises, fait état d'une croissance de 4,7% du PIB en glissement annuel à prix constant. Une performance qui place la Chine parmi les économies les plus dynamiques du monde. Ce résultat jette non seulement de solides bases pour la réalisation des objectifs annuels, mais apporte également confiance et dynamisme à une économie mondiale confrontée à de multiples incertitudes. Depuis le début de l'année, l'environnement international demeure marqué par l'instabilité, les tensions géopolitiques et le ralentissement de la croissance mondiale. Dans ce contexte, Le FMI a récemment abaissé ses prévisions de croissance mondiale pour 2026 à 3,0%, tout en relevant celle de la Chine à 4,6%. Les résultats du premier semestre confirment, voire dépassent, les attentes des observateurs internationaux. L'économie chinoise a résisté aux pressions extérieures et maintenu une trajectoire de développement globalement stable, fondée sur l'innovation et l'amélioration de la qualité de la croissance. Comment expliquer cette performance? Selon plusieurs analystes, depuis le début de l'année, la Chine s'est attachée à promouvoir un développement de haute qualité, à accélérer l'émergence de nouvelles forces productives de qualité et mettre en œuvre des politiques macroéconomiques plus provocatives et ciblées. Cette stratégie lui a permis d'atténuer efficacement les effets des chocs extérieurs. Parallèlement, les entreprises ont fait preuve d'une forte capacité d'adaptation et d'innovation. Combiné à la résilience, au potentiel et au dynamisme du marché chinois, ces initiatives ont favorisé à la fois une amélioration qualitative et une croissance quantitative raisonnable de l'économie. Le premier enseignement de ce bilan semestriel est sans doute la stabilité. Avec une économie dont la taille dépasse désormais les 140 000 milliards de yuan, enregistrer une croissance de 4,7% constitue une performance remarquable. Par rapport à la même période de l'année dernière, le PIB chinois a augmenté de 3 600 milliards de yuan, soit la plus forte progression enregistrée au cours des 5 dernières années pour un premier semestre. Certes, la croissance a légèrement ralenti au deuxième trimestre. Cette évolution s'explique principalement par des facteurs conjoncturels et des influences extérieures. Certains secteurs, notamment la pétrochimie, ont subi les effets du contexte international, tandis que la production charbonnière a été affectée par des facteurs internes temporaires. Dans le même temps, plusieurs institutions internationales anticipent un ralentissement plus ou moins marqué des principales économies mondiales au deuxième trimestre. À plus long terme, les fondamentaux de l'économie chinoise demeurent solides. La valeur ajoutée des grandes entreprises industrielles a progressé de 5,4% sur un an au premier semestre, tandis que le volume total des ventes au détail de biens de consommation et de services a augmenté de 2,7%. Le marché de l'emploi est resté globalement stable et les prix ont connu une hausse modérée. Dans l'ensemble, l'économie chinoise conserve une performance macroéconomique stable et continue de jouer le rôle de stabilisateur de l'économie mondiale. La chaîne américaine CNBC a notamment souligné que les résultats supérieurs aux attentes des ventes au détail et de la production industrielle offraient à la Chine une plus grande marge de manœuvre en matière de politique de soutien à court terme. Cette stabilité met également en lumière la résilience de l'économie chinoise. Les échanges commerciaux en sont une illustration. Malgré la multiplication des tensions géopolitiques et le ralentissement du commerce mondial, les importations et exportations de marchandises ont continué d'afficher une progression soutenue au cours du premier semestre. Les importations ont dépassé les 10 000 milliards de yuan, enregistrant une hausse de 22,1%, signe de la vitalité du marché intérieur chinois. Aujourd'hui, la Chine applique une politique de droits de douane nulle à l'égard de 63 pays. Ses importations se classent au deuxième rang mondial pour la 17e année consécutive. Le vaste marché chinois est ainsi devenu une opportunité majeure pour les entreprises du monde entier, contribuant à la stabilité des chaînes industrielles et d'approvisionnement mondial, ainsi qu'au développement du commerce international. L'évaluation d'une économie ne repose pas uniquement sur le rythme de sa croissance, mais aussi sur la qualité de sa transformation. Sur ce plan, les nouveaux moteurs de croissance de la Chine continuent de gagner en puissance. Au premier semestre, la valeur ajoutée de l'industrie des équipements et celle de l'industrie manufacturière de haute technologie ont progressé respectivement de 3,9 et 7,9 points de pourcentage plus rapidement que l'ensemble des grandes entreprises industrielles. Les secteurs liés à la fabrication haut de gamme, à l'économie numérique et aux services modernes ont contribué à plus de 40% de la croissance économique.

Cette montée en gamme de l'économie chinoise a apporté également un nouvel élan à une économie mondiale en quête de croissance. Pour les multinationales, elle offre de nouvelles perspectives en matière d'innovation et de développement. L'exemple de l'Américain Procter & Gamble est révélateur. Son centre d'innovation de Beijing, le plus important du groupe en Asie, accompagne en moyenne le lancement de plus de 100 nouveaux produits chaque année. Les innovations développées pour le marché chinois sont ensuite diffusées à l'échelle mondiale, illustrant le rôle croissant de la Chine comme laboratoire d'innovation. Malgré la persistance de facteurs d'instabilité externe et les déséquilibres temporaires entre l'offre et la demande dans certains secteurs, les fondamentaux de l'économie chinoise restent orientés vers une amélioration à long terme. Cette réalité constitue un soutien solide à l'atteinte des objectifs de croissance fixés pour l'année et renforce la confiance des investisseurs internationaux. À mesure que la Chine poursuit la mise en œuvre de son 15e plan quinquennal, la dynamique endogène de son économie devrait continuer à se renforcer. Dans ce contexte, il n'est pas surprenant que l'opportunité Chine 2.0 suscite un intérêt croissant à travers le monde. De plus en plus de dirigeants de multinationales classent la partie continentale de la Chine parmi leurs trois principales destinations d'investissement. Les faits continuent en fait de démontrer que la Chine demeure à la fois un point d'ancrage de stabilité et un moteur essentiel de la croissance économique mondiale.

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12: Bonjour à toutes et à tous et bienvenue sur Fréquence Afrique, votre rendez-vous continental sur CGTN Radio. Nous recevons aujourd'hui un témoignage fort. Celui de Maria Benvinda Levy, première ministre du Mozambique, récemment venue à Beijing pour la réunion des dirigeants mondiaux sur les femmes. Interrogée par CGTN, elle a souligné le rôle historique de la déclaration de Beijing comme feuille de route pour l'égalité des genres, tout en rappelant que certains défis persistent. Écoutons sans plus attendre son message.
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13: La déclaration de Beijing de 1995 affirmait que l'autonomisation des femmes et leur octroi d'une voix égale dans tous les domaines, y compris le leadership, était essentielle au développement de l'égalité dans la paix mondiale. 30 ans plus tard, pensez-vous que ce message est toujours d'actualité et comment peut-il nous aider à relever tous les défis de notre époque?
14: Je pense que ce message continue demasiadamente atual.
15: Je pense que nous avons de nombreuses raisons d'être fiers. Et je ne parle pas seulement du Mozambique. Je pense que le monde entier doit être fier. Car Beijing nous a tous fait avancer ensemble. Elle a défini une feuille de route que le monde a adoptée. Il est vrai que l'un ou l'autre pays reste un peu à la traîne, mais dans l'ensemble, le monde considère la plateforme de Beijing comme une feuille de route. Et chaque pays prend des mesures pour vérifier s'il s'y conforme, s'il atteint les objectifs. Et outre la réalisation des objectifs, l'un des aspects que je considère comme essentiel est l'éducation des filles. Dans notre pays aujourd'hui, nous pouvons dire qu'environ 50% des établissements d'enseignement, 49,9% d'entre eux, à tous les niveaux d'enseignement, sont réservés aux femmes. Il s'agit donc de 50%, soit la moitié. Et compte tenu du nombre de femmes que compte le Mozambique, il est certain que dans les années à venir, nous aurons plus de femmes que d'hommes dans tous les systèmes éducatifs. Pourquoi est-ce que je parle d'éducation ? Parce que l'éducation est la base de toute réussite. Nous ne pouvons pas exiger l'égalité des droits et des chances si nous ne disposons pas des mêmes outils, si nous n'avons pas le même niveau d'éducation. Or aujourd'hui, les filles et les femmes sont souvent plus qualifiées que les hommes dans certains secteurs. Ces femmes sont donc en mesure de rivaliser et d'accéder aux mêmes postes. Par conséquent, cela ne doit pas uniquement découler de l'existence d'un quota, mais au fait qu'elles sont véritablement compétentes. Un autre domaine dans lequel je pense que nous avons fait beaucoup de progrès, en particulier au Mozambique, est celui de la santé maternelle et infantile. Aujourd'hui, plus de 70% des femmes accouchent dans des établissements de santé. Accoucher dans un établissement de santé signifie qu'elles sont en sécurité. Cela signifie qu'elles ont plus de chances d'avoir un enfant dans des conditions adéquates. Cela signifie que si une femme sollicite des services de santé, c'est parce qu'il existe des services de santé, mais cela signifie aussi qu'elle est consciente de l'importance d'accoucher dans un établissement de santé. Si cette femme est éduquée, si elle est en bonne santé, elle sera à la base de la formation d'une génération plus saine. Une génération qui pourra mieux contribuer à l'avenir. Tout cela est donc important. Mais nous avons également fait des progrès dans d'autres domaines, concernant le Mozambique, qui ne sont pas directement liés aux femmes, mais qui ont eu une incidence sur leur développement. La question de l'accès à l'eau et à l'assainissement. L'accès à l'eau est fondamental pour la vie des femmes. Non seulement pour leur hygiène, mais aussi parce que le fait d'aller chercher de l'eau leur fait perdre un temps précieux qu'elles pourraient consacrer à leurs tâches ménagères et même à leur éducation. Une femme qui doit passer des heures à chercher de l'eau ne peut pas faire autre chose. Si elle a de l'eau à proximité, elle a plus de temps, et si elle a plus de temps, elle a plus de temps pour prendre soin d'elle-même, pour s'occuper de ses enfants, et même pour s'occuper de son avenir, pour faire des études, pour travailler. Il y a donc beaucoup de choses qui se sont améliorées. Mais nous sommes toujours confrontés à des défis. L'un des défis qui, selon moi, persiste est la question des violences à l'égard des femmes. Je ne dirais pas que les incidents de violence à l'égard des femmes ont augmenté, mais ils sont extrêmement nombreux. Et pourquoi ne dis-je pas qu'ils ont augmenté? Parce que dans un premier temps, nous ne disposions pas de données statistiques. On avait sans doute une perception de plus ou moins de violence. Mais ce n'est qu'une perception qui ne repose pas sur des données statistiques. Aujourd'hui, nous suivons les données statistiques et nous arrivons souvent à la conclusion qu'il y a plus de violence. Il y a beaucoup plus de violence, mais si nous comparons, nous devrons faire une analyse beaucoup plus minutieuse. Donc, la question des violences sexistes est un défi majeur. Parce que nous devons nous demander, pourquoi y a-t-il encore autant de violences? Pourquoi les femmes sont-elles plus nombreuses que les hommes à être victimes de violences? Pourquoi les hommes commettent-ils des actes de violence à l'égard des femmes? Ou pourquoi la société est-elle plus violente envers les femmes? Que devons-nous déconstruire? Est-ce l'éducation? Est-ce la culture? C'est donc cet aspect qui me semble essentiel, non seulement au Mozambique, mais un peu partout dans le monde. Le taux de féminicide reste élevé, et nous devons nous battre pour inverser cette situation. Les femmes ne sont pas des citoyennes de seconde zone. Elles sont des citoyennes à part entière qui ont les mêmes droits et méritent d'être traitées avec dignité. Et la violence n'est certainement pas un traitement digne pour les femmes.
12: 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Petite pause musicale et nous revenons tout de suite pour un nouveau sujet.

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1: Bienvenue sur Fréquence Afrique, je suis Rocco. Après cette pause, nous poursuivons notre émission avec un entretien exclusif. Madame Aminata Koïta, ambassadrice de Guinée en Chine, nous fait l'honneur de partager sa vision de relations sino-africaines. Ne bougez pas.
2: Salut tout le monde, je suis Marianne. Aujourd'hui, nous sommes à l'ambassade de Guinée en Chine pour participer à la célébration de son indépendance et interviewer son Excellence, Madame l'ambassadrice Aminata Koïta. J'ai interviewé beaucoup d'ambassadeurs et Madame Koïta se distingue particulièrement. Elle allie une douceur à la rigueur diplomatique, révélant ainsi le charme unique des femmes diplomates sur la scène internationale. À chaque visite, son accueil est d'aussi chaleureux que parfaitement organisé. Vous avez déjà très bien préparé.
3: Oui.
2: Alors, j'ai vu les calligraphies ici.
3: Oui, c'est une manière de montrer notre coopération avec la Chine. C'est guinéen, c'est africain. Et c'est fait par nos tailleurs guinéens.
2: D'accord.
3: C'est de la dentelle. Là. Mais tenez-vous bien, j'ai acheté cette dentelle ici en Chine.
2: Ah bon?
3: Et quand je suis arrivée au pays, j'ai montré le modèle que je veux et puis on me l'a fait.
2: Et puis les tableaux?
3: Les tableaux, voilà. C'est des trucs qui reflètent la vie quotidienne du Guinéen. Et on veut montrer toujours notre coopération avec la Chine. Voilà.
2: Et puis ce soir, quelles sont les personnalités que vous avez invitées?
3: Ben, nous avons invité les personnalités du ministère des Affaires étrangères.
2: D'accord.
3: Et je crois du ministère du Commerce.
2: D'accord.
3: Tous les ambassadeurs africains sont invités.
2: D'accord.
3: Et le groupe des ambassadeurs femmes de Chine aussi. Nous sommes fiers de célébrer la fête de l'indépendance de notre pays, avec un pays ami qui est la Chine, qui nous a tenu la main depuis les premières heures de l'indépendance, qui a été l'un des premiers pays à reconnaître l'indépendance de la Guinée. Nous sommes contents, fiers de le fêter en Chine, dans un pays ami de la Guinée. Nous sommes fiers de célébrer le 67e anniversaire de notre indépendance et de tout ce que nous avons eu comme acquis au cours des années écoulées. On a réalisé beaucoup de projets. En mon temps, on a finalisé certains. En mon temps, on a débuté d'autres. La centrale hydroélectrique de Amaria, le projet a été signé ici en 2024, pendant le FOCAC, en présence du président de la République de Guinée, le général Mamadi Doumbouya. Nous avons un hôpital sino-guinéen, un hôpital de l'amitié, qui aujourd'hui ne fait que progresser avec 150 lits, avec un centre de détection et de soins de la maladie cardiovasculaire et de la maladie cérébrovasculaire aussi. Nous avons eu, depuis 2022, chaque année, des bourses de formation pour les étudiants guinéens désireux de venir finir en Chine. Et ils sont nombreux. Nous avons tellement d'exemples qu'on ne pourra pas en finir. Et surtout, le dernier, c'est Simandou 2040, où les premières actions posées, c'est par la Chine. Aujourd'hui, il y a deux ou trois jours, le premier train, les rails que la Chine a eu à mettre, les premiers trains sont arrivés à Simandou, grâce à la Chine. Mais nous avons beaucoup d'attentes. Vous savez, la conférence des femmes de Beijing, ça fait 30 ans. Les femmes guinéennes et les femmes chinoises ont un lien très fort. Les femmes guinéennes aujourd'hui, avec cet échange avec les femmes chinoises, sont dans l'entrepreneuriat. Les femmes chinoises viennent en Guinée pour les apprendre comment faire le savon, comment faire le tissage, comment faire le jardinage, comment faire les légumes dans le potager. Donc tout ça donne un poids à la coopération entre les femmes chinoises et les femmes guinéennes. Nous, nous avons ce qu'on peut dire la main d'œuvre. La Chine a l'expérience, l'expertise, la technologie et c'est ça que nous demandons à partager avec les femmes guinéennes. Vous savez, nous sommes dans une société où les hommes occupent les postes de responsabilité les plus hautement appréciés. Et la femme, pour atteindre ce poste de responsabilité, il faut se battre dans tous les domaines, par l'expérience, par la responsabilité et surtout par de hautes études. Nous faisons face à beaucoup de défis quand il s'agit d'une femme ambassadeur. Mais avec la résilience, avec la communication, avec l'écoute, parce que nous écoutons beaucoup, nous pouvons relever ces défis. Moi, chez moi, il n'y a pas de défi, il n'y a pas de challenge. Il y a juste un obstacle que je dois sauter. Et quand ça se présente à moi, à ma manière, je sais comment sauter les obstacles.
4: C'est la sagesse.
3: La sagesse. Merci beaucoup.
1: 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Petite pause musicale et nous revenons tout de suite.

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1: De retour sur CGTN Radio pour cette troisième partie de Fréquence Afrique. Direction Shanghai, où nous rencontrons Clivens Chadley, étudiant haïtien installé en Chine depuis 4 ans. Il poursuit ses études à l'Université des sciences politiques et des droits de Shanghai et préside également l'Association des étudiants haïtiens en Chine. Découvrons ensemble son parcours et ses impressions.

0: Bonjour, mon nom c'est Clivens. Je vis ici à Shanghai depuis 4 ans et j'étudie le droit international ici en Chine. Actuellement, je suis le président du comité des Haïtiens ici en Chine et je travaille comme paralégal dans plusieurs cabinets ici à Shanghai. J'ai choisi la Chine parce que la Chine c'est un pays très innovant en termes d'éducation et d'infrastructure. Et je me rappelle que la première fois que j'ai utilisé mon téléphone pour payer une bouteille d'eau ici à Shanghai, je me suis dit, waouh, je suis en Chine. La Chine, c'est vraiment innovant, c'est un pays très vraiment époustouflant. Avant, je voyais la Chine comme un pays lointain, difficile à comprendre, mais après, j'ai découvert des gens chaleureux. Par exemple, je me souviens que ma première fois, je me suis perdu dans le métro et une jeune personne m'a aidé à trouver mon chemin. Je pense que ça m'a vraiment touché. Ces petits gestes qui m'ont aidé à me retrouver ici en Chine. La Chine, c'est un pays de richesse, un pays de plein d'histoire. C'est ce que j'ai appris pendant 4 ans ici en Chine. Mon expérience ici en Chine a vraiment élargi ma vision. Je pense que comme un étudiant en droit international ici en Chine, un jour j'ai pu, comment dire, aider un client étranger à faire une rédaction de dossier sur les lois ici en Chine. Je pense que ça m'a rendu vraiment fier. Ça m'a appris que les choses que j'étudie ici en Chine dans les classes peuvent me servir dans la vraie vie. Mes liens avec les étudiants chinois ici sont très, je pense que c'est très bien. Je me rappelle que ma première fois ici en Chine, j'avais besoin de renouveler mon séjour de permis. Un étudiant chinois m'a accompagné toute la journée à l'immigration. Il m'a aidé à, comment dire, à traduire mes dossiers et tout ça. Et il m'a soutenu comme un frère. Ça m'a touché vraiment profondément. J'ai participé à, comment dire, le Minotom Festival. Je pense que c'est un phénomène mooncake. Avant, je comprenais pas l'importance de cette tradition. Mais quand j'ai vu les familles se rassembler ensemble pour fêter cette tradition, ça m'a rappelé l'importance des traditions comme la fête du drapeau en Haïti. Et ça m'a ému une connexion, même si on vient de deux mondes différents. Pour l'instant, j'aimerais continuer à acquérir de l'expérience ici en Chine, surtout dans le droit des affaires internationales. Mais à long terme, je rêve à contribuer à Haïti, à aider mon pays à se développer. Par exemple, sur le plan d'investissement, de coopération étrangère, qui aidera à mon pays sur le plan économique et sur le plan éducationnel. Par exemple, en ce moment, je suis le président de l'association Haïti en Chine. Je me considère comme un petit pont entre la Chine et les étudiants haïtiens ici en Chine. Par exemple, on a déjà fait des rencontres où les étudiants haïtiens ici en Chine ont partagé leur musique aux étudiants chinois, à leur musique locale et tout ça. Et ça a rapproché les deux pays, même si les deux pays sont vraiment très loin, ça a rapproché culturellement la Chine et Haïti. Je pense que la Chine est un pays où la modernité et la tradition vivent ensemble. Par exemple, tu peux voir d'un côté un ancien temple et d'un autre côté un immeuble futuriste. Je pense que c'est ça. Et pour les étudiants haïtiens qui aimeraient venir ici en Chine, venez avec un esprit ouvert parce que je pense que la Chine, c'est une école. Ça va t'apprendre beaucoup de choses, pas seulement sur la vie, mais autant sur vous-même. Je peux dire, 中国是一个值得你走一趟的地方。Et en créole, je pense que je peux dire, à tout à l'heure, c'est qu'à là. Viens en Chine, viens étudier, viens regarder par vous-même. Et pas juger son parouet par vous-même. Juste viens regarder.
1: Le campus de Clivens se situe non loin du centre d'exposition qui accueille chaque novembre l'exposition internationale d'importation de Chine, CIIE en sigle. Mais comment perçoit-il cet événement d'envergure qui attire des milliers d'exposants et de professionnels du monde entier? Quel rôle joue-t-il, selon lui, dans les échanges entre la Chine et l'international? Et s'il avait l'opportunité d'y participer, quels produits souhaiterait-il nous faire découvrir? Réponse dans ce reportage.
2: Bonjour Clémence.
0: Bonjour Madame Yingping.
2: Très content de vous faire connaissance à Shanghai. Vous venez d'un pays très lointain, le Haïti. Comment ça va votre séjour à Shanghai?
0: Mon séjour à Shanghai est vraiment très bien. Je suis là ici depuis 2002. Je pense que j'adore la ville. Je me fais avec la ville partout et partout où je vais. Les Chinois sont vraiment accueillants et j'adore d'être ici à Shanghai.
2: Alors, quelle est votre impression sur cette exposition qui est un rendez-vous annuel de la ville?
0: D'abord, je te remercie. Je vous remercie, Madame Yingping. Mon impression d'ici de la CIE est vraiment positive. Je pense que la CIE est une occasion vraiment très spéciale pour les entreprises internationales. C'est une visibilité pour eux, ça renforce les partenariats diversifiés. Je pense aussi que c'est une très bonne impression pour la Chine aussi de s'ouvrir au monde du commerce.
2: Si un jour vous deviendrez un exposant pour pouvoir participer en tant qu'exposant à la CIE, quelle sorte

0: Bien sûr.
1: D'accord. Et en fait, je crois que vous avez suivi un peu des reportages sur la CIE parce que vous avez séjourné quand même pendant plusieurs années à Shanghai. Alors, quels sont les produits qui ont marqué votre esprit quand vous regardez, quand vous suivez la CIE comme téléspectateur?
0: J'ai suivi la dernière édition. Je pense que beaucoup, beaucoup de produits m'ont marqué, mais le produit qui m'a plus marqué est ce robot chirurgical Da Vinci. Je pense que c'était vraiment bien. Après ça, beaucoup de produits m'ont sculpté l'esprit, mais.
1: Donc, ça veut dire c'est une plateforme où on peut découvrir les technologies les plus pointues du monde.
0: Bien sûr. C'est pour ça que nous, les étrangers, on aime Shanghai.
1: D'après vous, pourquoi la Chine a choisi Shanghai comme ville d'accueil pour la CIE?
0: C'est une très bonne question, ça. Je pense que Shanghai est une très grande ville du point de vue économique et infrastructure. Shanghai fait partie des villes les plus peuplées de la Chine, économiquement parlant aussi. Ça a le plus grand port et c'est vraiment facile pour les investisseurs étrangers. Les transports et les hôtels ici à Shanghai, tout est parfait pour cet événement ici à Shanghai.
1: Est-ce que vous savez un peu l'histoire de Shanghai? C'est une ville de port, c'est-à-dire qui s'ouvre à l'extérieur depuis des siècles. C'est un grand port de la Chine.
0: Bien sûr, ça attire les investisseurs chaque jour ici. Là, Shanghai est une ville internationale. On aime Shanghai. Nous, les étrangers, on aime être ici à Shanghai.
2: Restez à l'écoute sur CGTN Radio. Immédiatement après cette pause, nous enchaînerons avec notre rubrique Apprenons le chinois.
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2: Bonjour à tous et bienvenue pour un nouveau cours de chinois. Salut Thomas.
0: Salut Tai, tu vas bien depuis le dernier cours ?
2: Moi je vais très bien et toi ?
0: Écoute, ça va également très bien, le beau temps est arrivé, ça fait super plaisir. Alors lors du cours précédent, on a appris certaines expressions à utiliser lors d'une réunion familiale. Et aujourd'hui on va d'abord les réviser, tu vas prononcer les phrases en chinois et je vais les traduire en français.
2: Ok, c'est parti.
1: 我很高兴认识你的家人。
0: Je suis très content de connaître ta famille.
1: 这是我的拿手菜。
0: Ce plat est ma spécialité.
1: 你多吃点儿。
0: Prenez-en encore.
1: 下次请你们到我家做客。
0: Je vous inviterai chez moi la prochaine fois. Voilà, on se réécoute les dialogues maintenant.
3: 对话一。
1: 欢迎你来做客。
3: 我很高兴认识你的家人。对话二。
1: 这是我的拿手菜，你尝尝。
3: 哦，不错，挺好吃的。对话三。
1: 你多吃点儿。
3: 我吃饱了。对话四。下次请你们到我家做客。
1: 有时间一定去。
2: Voilà, une petite piqûre de rappel du cours précédent, ça ne peut pas faire de mal. Maintenant, on va voir ce qu'on va apprendre aujourd'hui.
0: Ouais, ok. Ce que je te propose, c'est que tu lises les phrases en chinois, je les traduis en français, et après, on travaille.
2: Bonne idée.
1: 您先请。
0: Allez-y, s'il vous plaît.
1: 别这么客气。
0: Pas tant de manières.
1: 为我们的合作成功。干杯。
0: Buvons à notre réussite.
1: 为大家的身体健康，干杯。
0: Buvons à la santé de tout le monde.
1: 感谢你们的热情款待。
0: Merci pour votre accueil chaleureux. Ouais, il y a tant de gambei dans les phrases qu'on va trinquer lors du cours d'aujourd'hui, Tai, je pense.
2: Oui, nous allons aujourd'hui participer à un banquet fictif.
0: Ok, ça tombe bien. Il y a une expression chinoise destinée à ces repas ou à ces banquets fictifs qui veut dire « allez-y s'il vous plaît » ou « après vous ». C'est l'expression, Tai.
2: 您先请。
0: Voilà, une expression qui peut être utilisée dans diverses circonstances. Citons un exemple, lors d'un repas, quand tu prononces cette phrase, cela signifie « que tu veux que tes invités se servent d'abord.
2: 您先请。
0: 您先请。
2: 您est l'appellation respectueuse de 你。
0: 您。
2: 先 d'abord.
0: 先。
2: 请 s'il vous plaît.
0: 请。
2: 您先请。Allez-y, s'il vous plaît.
0: 您先请。
2: OK, on va écouter le premier dialogue.
3: 您先请。
1: 谢谢。
0: Et tu vas me dire maintenant quelle est la réponse convenable à cette phrase, Tai.
2: Oui, pour répondre à 您先请, tu peux dire 别这么客气。
0: 别这么客气。
2: 别ne pas.
0: 别
2: 这么si ou comme cela.
0: 这么
2: 客气, ce qui signifie avoir beaucoup de manières.
0: 别这么客气。
2: 别这么客气。
0: 别je me que tu. Ne faites pas tant de façon. Voilà, maintenant, on passe au dialogue 2.
3: 你是客人，请坐这儿。
1: 好，别这么客气。
0: Et lors d'un repas, il y a plusieurs expressions pour porter un toast. Citons un exemple. Buvons à notre réussite. Comment le dire en chinois, Tai ?
2: 为我们的合作成功干杯。
0: 为我们的合作成功干杯。
2: La phrase est un peu longue, je vais la décomposer. 为 est une préposition, ici il signifie pour.
0: 为
2: 我们的 notre.
0: 我们的
2: 合作 coopération.
0: 合作。
2: 成功 réussite.
0: 成功。
2: 干杯 vidons notre verre.
0: 干杯。
2: 为我们的合作成功干杯 buvons à notre réussite, à notre collaboration.
0: Allez, rien de plus important que la santé, comment dire en chinois donc, buvons à la santé de tout le monde.
2: On peut dire, 为大家的身体健康干杯。
0: Ok, tu vas me décomposer ça en plusieurs morceaux.
2: 为pour
0: 为
2: 大家的 tout le monde.
0: 大家的
2: 身体 santé.
0: 身体
2: 健康 bonne santé.
0: 健康
2: 干杯
0: 干杯 vidons notre verre.
2: 为大家的身体健康干杯。
0: Allez, on passe directement au dialogue 3.
3: 为我们的合作成功干杯。
1: 为大家的身体健康干杯。
0: Le repas s'achève, il faut remercier nos hôtes. Comment le dire en chinois, Tai?
2: 感谢你们的热情款待。
0: Allez, comme d'habitude, on va décomposer.
2: 感谢 veut dire merci.
0: 感谢
2: 你们的 votre.
0: 你们的
2: 热情 chaleureux.
0: 热情
2: 款待 réception chaleureuse.
0: 款待
2: 感谢你们的热情款待。
3: 时间不早了，我们该走了。感谢你们的热情款待，
1: 欢迎你们以后常来。
2: Voilà, c'était le dernier dialogue. Avant de passer à notre rubrique ABC de la culture chinoise, on va refaire les phrases clés d'aujourd'hui. Je vais dire les phrases chinoises et Thomas va donner le sens en français.
0: Ok, c'est parti.
2: 您先请.
0: Allez-y, s'il vous plaît.
2: 别这么客气.
0: Pas tant de manières.
2: 为我们的合作成功干杯.
0: Buvons à notre réussite.
2: 为大家的身体健康干杯。
0: Buvons à la santé de tout le monde.
2: 感谢你们的热情款待。
0: Merci de votre accueil chaleureux. Voilà, on avance doucement, mais sûrement. Le tout, c'est de retravailler un peu ce qu'on en a vu précédemment et ça devrait rentrer. Et maintenant, on passe à notre rubrique ABC de la culture chinoise, Tai.
2: Bon, aujourd'hui, on va parler de la modestie chinoise, qui est une vertu traditionnelle en Chine. Depuis l'Antiquité chinoise, on dit « man zhao sun qian shou yi », qui désigne « la modestie est bénéfique tandis que la suffisance appelle la ruine ». Accepter de bon gré les suggestions et les critiques d'autrui, avoir des manières civilisées dans le comportement, tout cela peut refléter la modestie. Par exemple, quand d'autrui les vantent ou citent en exemple, les Chinois font preuve souvent de la modestie en disant « quoi tiens là » ou « nali, nali », ce qui signifie « vous exagérez beaucoup » ou « 我做的还很不够», « je dois encore faire beaucoup d'efforts ».
0: Voilà, l'essence de la modestie que les Chinois promettent, c'est le respect à autrui, l'amitié et l'autodiscipline. Un homme ne peut être respecté par les autres que quand il possède une vertu de modestie. En Chine, la modestie est donc loin d'être démodée. C'est parce que quand un homme réussit, la modestie lui permet de voir ses lacunes pour encore aller plus loin et encore progresser. Voilà, c'en est fini pour notre cours de chinois et pour notre ABC de la culture. Comme d'habitude, une petite question avant de se quitter. Comment dire « allez-y s'il vous plaît » en chinois ? Au revoir et à la prochaine !
2: À la prochaine fois !
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La Chine a alloué lundi en urgence 180 millions de yuans, environ 26,5 millions de dollars, de fonds centraux de secours en cas de catastrophe naturelle pour soutenir six provinces dans leurs efforts de contrôle des inondations et de secours après les typhons. Cette somme a été débloquée conjointement par le ministère des Finances et le ministère de la Gestion des Urgences et sera utilisée pour les opérations d'intervention d'urgence et de secours dans les provinces du Guangdong, du Fujian, du Jiangxi, du Hunan, du Liaoning et du Jilin. Ces fonds interviennent alors que plusieurs typhons, accompagnés de fortes pluies torrentielles, ont récemment frappé la Chine et touché de vastes régions dans le sud, l'est et le nord-est du pays, provoquant de graves inondations et des catastrophes géologiques. Un séisme d'une magnitude de 5,8 a secoué le district de Qinghai dans la province chinoise du Qinghai mardi à 11h34 heure de Beijing, selon le centre du réseau sismique de Chine. L'épicentre, situé à une profondeur de 10 km, a été localisé à 35,35 degrés de latitude nord et 99,58 degrés de longitude est, a indiqué le centre. Ce séisme est survenu environ 18 minutes après une première secousse de magnitude 5,7 qui avait frappé le même endroit, a ajouté le centre. Le fabricant chinois de puces mémoire Changxin Memory Technology, CXMT, a bondi de 531,06% pour clôturer la séance matinale à 54,65 yuan, environ 8 dollars par action, lors de son introduction sur le marché star de Shanghai lundi. L'entreprise figure parmi les plus grands producteurs mondiaux de DRAM, puces

0: mémoire essentielle pour les serveurs d'intelligence artificielle, les smartphones et les ordinateurs personnels. Selon la société, CXMD devrait générer un chiffre d'affaires opérationnel entre 110 et 120 milliards de yuan au premier semestre de cette année, avec un bénéfice net attribuable aux actionnaires de la société mère s'élevant à un montant compris entre 50 et 57 milliards de yuan. L'équipage de Shenzhou 23 a récemment achevé une étude sur les changements du microbiome intestinal à la suite d'un vol spatial de longue durée. Alors que les trois astronautes ont atteint leur 60e jour en orbite à bord de la station spatiale chinoise. À l'aide d'un spectromètre Hamon spatial, l'équipage a mené des recherches sur le microbiome et le métabolisme nutritionnel afin d'analyser les modifications de la flore intestinale et leurs effets sur le métabolisme des nutriments dans des conditions de vol spatial prolongées. Ils ont également réalisé un test de contrôle de la force afin d'étudier les schémas d'évolution du contrôle moteur fin et les mécanismes d'apprentissage adaptatifs au cours de missions orbitales de longue durée. Les sites de l'industrie de la porcelaine artisanale de Jingdezhen ont été inscrits samedi dernier sur la liste du patrimoine mondial de l'UNESCO, comblant ainsi une lacune de longue date concernant le patrimoine lié à la porcelaine. Situés dans la province du Jiangxi dans l'est de la Chine, ces sites se composent de 5 zones distinctes qui démontrent ensemble l'évolution de l'industrie de la porcelaine artisanale de Jingdezhen du 10e au 19e siècle. Les mathématiciens chinois Wang Hong et Deng Yu ont reçu le 24 juillet la médaille Fields lors de la cérémonie d'ouverture du Congrès international des mathématiciens à Philadelphie aux États-Unis, une première pour les mathématiques chinoises. Décernée tous les 4 ans par l'Union mathématique internationale, la médaille Fields est considérée comme la plus haute distinction en mathématiques. Les infrastructures de recharge des véhicules électriques ont connu une expansion rapide en Chine. Au cours du premier semestre 2026, le total atteignant désormais 23,06 millions à la fin du mois de juin, soit une hausse de 43,2% sur un an, selon les données publiées mardi par l'Administration nationale de l'énergie. Sur ce total, plus de 5 millions de bornes de recharge publique ont été recensées, soit une hausse de 22,3% par rapport à l'année précédente. 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
3: Bienvenue à Cogito. Le bilan de l'économie chinoise du premier semestre, présenté le 15 juillet par les autorités chinoises, fait état d'une croissance de 4,7% du PIB en glissement annuel à prix constant. Une performance qui place la Chine parmi les économies les plus dynamiques du monde. Ce résultat jette non seulement de solides bases pour la réalisation des objectifs annuels, mais apporte également confiance et dynamisme à une économie mondiale confrontée à de multiples incertitudes. Depuis le début de l'année, l'environnement international demeure marqué par l'instabilité, les tensions géopolitiques et le ralentissement de la croissance mondiale. Dans ce contexte, le FMI a récemment abaissé ses prévisions de croissance mondiale pour 2026 à 3,0%, tout en relevant celle de la Chine à 4,6%. Les résultats du premier semestre confirment, voire dépassent, les attentes des observateurs internationaux. L'économie chinoise a résisté aux pressions extérieures et maintenu une trajectoire de développement globalement stable, fondée sur l'innovation et l'amélioration de la qualité de la croissance. Comment expliquer cette performance ? Selon plusieurs analystes, depuis le début de l'année, La Chine s'est attachée à promouvoir un développement de haute qualité, à accélérer l'émergence de nouvelles forces productives de qualité et mettre en œuvre des politiques macroéconomiques plus provocatives et ciblées. Cette stratégie lui a permis d'atténuer efficacement les effets des chocs extérieurs. Parallèlement, les entreprises ont fait preuve d'une forte capacité d'adaptation et d'innovation. Combinée à la résilience, au potentiel et au dynamisme du marché chinois, ces initiatives ont favorisé à la fois une amélioration qualitative et une croissance quantitative raisonnable de l'économie. Le premier enseignement de ce bilan semestriel est sans doute la stabilité. Avec une économie dont la taille dépasse désormais les 140 000 milliards de yuan, enregistrer une croissance de 4,7% constitue une performance remarquable. Par rapport à la même période de l'année dernière, le PIB chinois a augmenté de 3 600 milliards de yuan, soit la plus forte progression enregistrée au cours des 5 dernières années pour un premier semestre. Certes, la croissance a légèrement ralenti au deuxième trimestre. Cette évolution s'explique principalement par des facteurs conjoncturels et des influences extérieures. Certains secteurs, notamment la pétrochimie, ont subi les effets du contexte international, tandis que la production charbonnière a été affectée par des facteurs internes temporaires. Dans le même temps, plusieurs institutions internationales anticipent un ralentissement plus ou moins marqué des principales économies mondiales au deuxième trimestre. À plus long terme, les fondamentaux de l'économie chinoise demeurent solides. La valeur ajoutée des grandes entreprises industrielles a progressé de 5,4% sur un an au premier semestre, tandis que le volume total des ventes au détail de biens de consommation et de services a augmenté de 2,7%. Le marché de l'emploi est resté globalement stable et les prix ont connu une hausse modérée. Dans l'ensemble, l'économie chinoise conserve une performance macroéconomique stable et continue de jouer le rôle de stabilisateur de l'économie mondiale. La chaîne américaine CNBC a notamment souligné que les résultats supérieurs aux attentes des ventes au détail et de la production industrielle offraient à la Chine une plus grande marge de manœuvre en matière de politique de soutien à court terme. Cette stabilité met également en lumière la résilience de l'économie chinoise. Les échanges commerciaux en sont une illustration. Malgré la multiplication des tensions géopolitiques et le ralentissement du commerce mondial, les importations et exportations de marchandises ont continué d'afficher une progression soutenue au cours du premier semestre. Les importations ont dépassé les 10 000 milliards de yuan, enregistrant une hausse de 22,1%, signe de la vitalité du marché intérieur chinois. Aujourd'hui, la Chine applique une politique de droits de douane nulle à l'égard de 63 pays. Ces importations se classent au deuxième rang mondial pour la 17e année consécutive. Le vaste marché chinois est ainsi devenu une opportunité majeure pour les entreprises du monde entier, contribuant à la stabilité des chaînes industrielles et d'approvisionnement mondial, ainsi qu'au développement du commerce international. L'évaluation d'une économie ne repose pas uniquement sur le rythme de sa croissance, mais aussi sur la qualité de sa transformation. Sur ce plan, les nouveaux moteurs de croissance de la Chine continuent de gagner en puissance. Au premier semestre, la valeur ajoutée de l'industrie des équipements et celle de l'industrie manufacturière de haute technologie ont progressé respectivement de 3,9 et 7,9 points de pourcentage plus rapidement que l'ensemble des grandes entreprises industrielles. Les secteurs liés à la fabrication haut de gamme, à l'économie numérique et aux services modernes ont contribué à plus de 40% de la croissance économique. Cette montée en gamme de l'économie chinoise a apporté également un nouvel élan à une économie mondiale en quête de croissance. Pour les multinationales, elle offre de nouvelles perspectives en matière d'innovation et de développement. L'exemple de l'Américain Procter & Gamble est révélateur. Son centre d'innovation de Beijing, le plus important du groupe en Asie, accompagne en moyenne le lancement de plus de 100 nouveaux produits chaque année. Les innovations développées pour le marché chinois sont ensuite diffusées à l'échelle mondiale, illustrant le rôle croissant de la Chine comme laboratoire d'innovation. Malgré la persistance de facteurs d'instabilité externe et les déséquilibres temporaires entre l'offre et la demande dans certains secteurs, les fondamentaux de l'économie chinoise restent orientés vers une amélioration à long terme. Cette réalité constitue un soutien solide à l'atteinte des objectifs de croissance fixés pour l'année et renforce la confiance des investisseurs internationaux. À mesure que la Chine poursuit la mise en œuvre de son 15e plan quinquennal, la dynamique endogène de son économie devrait continuer à se renforcer. Dans ce contexte, il n'est pas surprenant que l'opportunité Chine 2.0 suscite un intérêt croissant à travers le monde. De plus en plus de dirigeants de multinationales classent la partie continentale de la Chine parmi les trois principales destinations d'investissement. Les faits continuent en fait de démontrer que la Chine demeure à la fois un point d'ancrage de stabilité et un moteur essentiel de la croissance économique mondiale.

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Bonjour à toutes et à tous. Bienvenue à l'émission de Classico. Selon le dernier rapport du Fonds monétaire international sur les perspectives économiques en Asie-Pacifique, la Chine est classée au premier rang en termes de contribution à la croissance économique mondiale. Alors que la Chine promeut un développement de haute qualité, de nouvelles demandes de la consommation ne cessent d'émerger. Comment comprendre ce développement chinois ? Dans l'émission d'aujourd'hui, je vais m'entretenir avec l'historien français Jean-Nimard Dugange pour obtenir des éléments de compréhension sur le modèle de développement chinois, la modernisation à la chinoise. Ce n'est pas tout. Le professeur Dugange va également nous parler de son regard sur l'initiative La ceinture et la route et ses perspectives sur les échanges et coopérations entre la Chine et la France, alors que les deux pays s'apprêtent à célébrer l'année prochaine leur 60e anniversaire de l'établissement de relations diplomatique. Avant d'entrer dans le vif de cette émission, je vous propose d'abord une mélodie intitulée La légende, interprétée par le chanteur chinois Li Jian.

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1: De retour dans le studio, je vous rappelle que vous êtes à l'écoute de l'émission Classeco. Actuellement, l'économie mondiale est confrontée à des facteurs défavorables tels que la baisse de la demande et le resserrement des politiques monétaires dans certaines grandes économies. Au début de cette année, le gouvernement chinois a prévu une croissance économique de l'ordre de 5% avec une meilleure qualité de développement en 2023. Avec l'optimisation des politiques chinoises de sortie et d'entrée, le marché du tourisme crève le plafond et la Chine a connu un boom de la consommation. La forte demande intérieure de la Chine a donné un élan à l'économie mondiale. La reprise économique chinoise au premier semestre, les performances des secteurs liés à la consommation ainsi que d'autres indicateurs économiques très positifs ont incité de nombreux économistes à revoir à la hausse leurs prévisions de croissance économique de la Chine. HSBC a relevé récemment ses prévisions de croissance économique chinoise.

0: chinoise pour cette année de 5,6 à 6,3%. Comment comprendre le développement chinois, notamment son modèle de développement, la modernisation à la chinoise? Comment la Chine va contribuer au développement du monde avec l'initiative La Ceinture et la Route proposée par le président chinois Xi Jinping il y a 10 ans? Vous allez trouver les réponses dans la première partie de cette interview accordée à M. Jean-Numa Dugange, historien français, spécialiste du marxisme, professeur des universités à l'université de Rouen-Normandie, et membre du conseil scientifique de la Fondation Gabriel Péri. Bonjour Monsieur Jean-Numa Dugange.
1: Bonjour.
0: Vous êtes historien français et spécialiste du marxisme et membre du conseil scientifique de la Fondation Gabriel Péri. Voici ma première question. Le miracle économique chinois et l'accélération de la modernisation qui s'en est suivie sont perçus par certains observateurs internationaux comme le processus naturel de l'intégration à la mondialisation capitaliste et la tendance irrésistible vers l'adoption du modèle occidental de modernisation. Pourtant, la Chine a depuis longtemps choisi sa propre voie de modernisation. En tant que spécialiste du marxisme, que pensez-vous de la modernisation à la chinoise?
1: Alors, je crois qu'il faut comprendre la question de la modernisation dans un cadre assez large et vaste. Quand on évoque la modernisation, on pense souvent de prime abord au développement industriel, économique qui a eu lieu dans quelques pays en Europe au 19e siècle et au Japon. Et puis ensuite, on a eu tendance à comparer certains pays qui ont été développés ensuite, notamment la Chine, pour les intégrer à ce processus de modernisation. Alors, ce qui est certain, c'est qu'il y a des caractéristiques particulières de la modernisation, entre guillemets, la chinoise. La différence avec un pays comme la France ou même l'Allemagne, qui ont connu cette modernisation économique et sociale beaucoup plus tôt, c'est qu'elle avait été faite globalement dans un cadre qu'on peut qualifier de capitaliste et étatique de la fin du 19e siècle. Là, la différence avec le modèle chinois de développement, c'est qu'il a partilié avec un phénomène qui est apparu après la révolution russe de 1917 en Russie, qui est en gros le développement de l'idée révolutionnaire sur le modèle communiste et le marxisme qu'on peut qualifier entre guillemets d'un marxisme d'État. Et donc, si on veut comprendre la modernisation chinoise aujourd'hui, même en intégrant la dynamique qui a lieu depuis les années 70 avec l'ouverture du marché, il faut avoir en tête cette question-là et cette question de la révolution chinoise de 1949. Autrement dit, il est difficile de dissocier le développement actuel de la Chine, sa modernisation, du mouvement qui a eu lieu en 1949. Et je crois que si on veut comprendre un certain nombre de résultats impressionnants de la Chine contemporaine, il faut bien situer ce processus dans ce cadre-là, quoi qu'on pense encore une fois d'un certain nombre de difficultés, d'erreurs qui ont pu avoir lieu ici et là, évidemment. Mais on ne peut pas dissocier ce développement de ce qui s'est passé les décennies précédentes. Et c'est une des grandes interrogations, je crois, qu'on doit avoir aujourd'hui pour comprendre la modernisation actuelle en Chine.
0: D'accord. Avec l'optimisation des politiques chinoises de sortie et d'entrée, la Chine a déjà connu un boom de la consommation durant le premier semestre 2023. Selon la théorie de l'économie politique marxiste, quel est votre commentaire sur le modèle de développement de la Chine d'aujourd'hui?
1: Alors, il faut bien avoir en tête que pour comprendre le développement chinois par rapport à d'autres réalités qui sont notamment les réalités entre guillemets européennes, c'est que depuis les années 1960, la priorité absolue entre guillemets de la Chine et du gouvernement chinois a été la question du développement. En quelque sorte, la révolution a été faite pour défendre une certaine intégrité de la nation, mais aussi pour développer le pays et tenter de le rattraper par rapport à d'autres réalités, notamment les réalités occidentales. Et dans ce développement, l'État a joué un rôle tout à fait considérable. Alors la croissance économique, comme chacun le sait, a été particulièrement spectaculaire dans les années 80-90. Il y a eu un certain nombre de facteurs qui expliquent le ralentissement. Mais si on évoque aujourd'hui le développement et les objectifs affichés que vous venez de rappeler, je crois crois que dans l'idée de créer une meilleure croissance économique, il y a l'idée aussi de s'affronter à un des grands problèmes qui traverse la société chinoise aujourd'hui, qui a été aussi un des grands problèmes qui a traversé tous les pays qui ont connu des phases de croissance et de développement spectaculaire, c'est-à-dire cette question, c'est la question des inégalités sociales, et de faire en sorte que le développement économique puisse bénéficier davantage aux catégories entre guillemets inférieures de la population. Nous-mêmes en Europe occidentale, à d'autres époques, cette question a été posée à plusieurs reprises, notamment à travers des politiques redistributives, pardon, via l'État. On a parfois qualifié de politique keynésienne. Ce qui est certain, c'est que par rapport à ce qui est annoncé aujourd'hui et par rapport à ce qui doit être fait dans l'avenir, si on, encore une fois, se situe dans une période, dans une dynamique de longue durée, qu'on veut comparer les développements passés, actuels et à venir, il est clair que la question de résorber les inégalités sociales, de les diminuer, de faire en sorte que la croissance économique puisse bénéficier davantage aux fractions de la population qui en sont exclues, est une des grandes questions qui s'affrontent à la Chine contemporaine. À noter que, il faut toujours le rappeler, hein, quoi qu'on pense des méthodes du développement chinois par rapport à d'autres pays dans le monde, les résultats ont été particulièrement spectaculaires. On est dans un pays qui a largement contribué à résorber la grande pauvreté dans le monde. Je crois qu'il est toujours nécessaire de le rappeler quand on veut parler sérieusement de cette question chinoise.
0: D'accord. Cette année marque le 10e anniversaire de l'initiative La Ceinture et la Route, qui compte plus de 200 accords signés entre la Chine et plus de 150 pays et organisations internationales. En tant qu'historien, quel regard portez-vous sur cette initiative?
1: Alors, cette initiative de Ceinture et de la Route est une initiative évidemment de très grande ampleur qui émane du gouvernement chinois. Je crois qu'il faut d'abord souligner que son importance historique, pas justement une simple demande de partenariat ponctuel, mais c'est un déploiement et redéploiement de la puissance chinoise, selon certains accords, à différents niveaux. Ce qui est certain, c'est que c'est un moyen comment dirais-je, d'extension des intérêts internationaux de la Chine, mais il peut être aussi vu et interprété d'une autre manière. Ce n'est évidemment pas une offensive qu'on peut qualifier de militaire, par exemple, ce qui n'est pas le cas d'autres grandes puissances qui misent, comment dirais-je, avant tout sur des opérations agressives à l'étranger pour pouvoir étendre leur influence. Là, on est dans le cadre d'une entreprise beaucoup plus de nature économique, et je constate, pour en avoir discuté avec un certain nombre de collègues et d'intellectuels chinois, que le sens de cette initiative de la ceinture et de la route est une initiative, comment dirais-je, qui fait débat par certains aspects. Est-ce que cette initiative de la Chine vise avant tout des intérêts économiques? Est-ce qu'elle peut être aussi liée à des intérêts qu'on pourrait qualifier davantage de culturels? Est-ce que même cette initiative de ceinture et de la route pourrait être porteuse d'une autre modernité, d'une autre civilisation? Ce sont des questions qui finalement sont assez peu abordées, là où je suis en France, mais qui, lorsqu'on discute avec un certain nombre de collègues chinois de différentes sensibilités, ou même dans d'autres pays concernés plus directement par cette initiative, on se rend compte qu'il y a un vaste débat autour de cette initiative. Et je crois qu'on touche là à une des grandes questions de notre temps, savoir comment développer la paix et le respect mutuel entre les différentes nations à l'échelle planétaire. Je crois qu'il est important aussi de rappeler ça à l'heure où il y a de très nombreux conflits qui minent les relations entre différentes nations.
0: Voici la première partie de l'interview réalisée avec M. Jean-Numa Dugange, historien français, professeur des universités à l'Université de Rouen-Normandie et membre du conseil scientifique de la Fondation Gabriel Péri. Nous allons faire une pause musicale avec une chanson intitulée « Le Courage », interprétée par la chanteuse Liang Jingru.

0: 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Nous poursuivons ce programme avec la deuxième partie de notre interview, au cours de laquelle M. Jean-Numa Dugange va nous présenter ses recherches, sa collaboration avec la partie chinoise et partager ses perspectives sur les échanges et coopérations entre la Chine et la France en prévision du 60e anniversaire de l'établissement de relations diplomatiques entre les deux pays en 2024. Monsieur Jean-Numa Dugange, vous êtes spécialiste du marxisme, professeur des universités à l'Université de Rouen-Normandie. Pourriez-vous nous présenter votre recherche sur le marxisme en 2022?
1: Oui, tout à fait. Bon, depuis quelques années, avec d'autres collègues, nous travaillons sur l'histoire du marxisme sous différentes manières. Un des projets de recherche que je mène actuellement, d'essayer de comprendre le développement des gauches et notamment du marxisme à la fin du 19e siècle, plutôt en Europe occidentale, notamment en France, en Allemagne, en Autriche, qui sont trois pays qui m'intéressent particulièrement, et de voir comment ce marxisme occidental s'est développé au travers d'un regard avec ce qu'on pourrait appeler au sens large l'Orient, et dans cet Orient, donc ces pays orientaux, comme on disait de manière un peu schématique il y a un siècle en France, eh bien, il y a la façon dont, par exemple, la naissance de la Première République chinoise en 1911, comment cette Première République chinoise a intéressé les marxistes et socialistes occidentaux et comment cela a provoqué en retour chez eux une réflexion sur le lien qui existe ou qui éventuellement peut poser problème entre guillemets, l'Orient et l'Occident. Ça, c'est un aspect de recherche, c'est un projet de longue durée. Après, à travers la revue Actuelle Marx, dont je m'occupe avec d'autres, nous cherchons à comprendre les différentes réalités du marxisme dans le monde. Par exemple, le prochain numéro, justement, de la revue Actuelle Marx, qui paraîtra dans quelques semaines, sera dédié au marxisme chinois. Et nous espérons à l'avenir continuer, entre guillemets, ce tour d'horizon, ce tour du monde des différents marxismes existants aujourd'hui dans le monde. Et à titre plus personnel, je travaille aussi sur différentes biographies de responsables politiques français, allemands et autrichiens, donc, qui ont joué un grand rôle dans l'histoire du socialisme et du marxisme. C'est un projet donc de longue durée.
0: Monsieur Dugange, vous êtes également professeur émérite à l'Université du Liaoning en Chine et avez un lien étroit avec la partie chinoise. Dans ce cadre, parlez-nous de votre collaboration de recherche ou d'échange avec la partie chinoise dans les années passées.
1: Oui, tout à fait. Depuis une dizaine d'années, je travaille à des coopérations intellectuelle, académique, avec un certain nombre d'universités chinoises. Et effectivement, ces dernières années, donc, en tant que professeur invité, j'ai donné des cours, entre autres, à l'université du Liaoning, donc des cours qui se sont tenus, évidemment, vu les circonstances avec la pandémie, à distance, hein, sous forme de visioconférence. Mais depuis 3 ans, donc, je donne dans cette université des cours sur l'histoire des gauches européennes, notamment de la gauche française, sur l'histoire du marxisme à l'échelle d'un siècle, et les échanges avec les collègues, mais aussi avec les étudiants chinois, ont été très fructueux, hein, et continuent, même en dehors des cours, consistant entre des échanges sur tel ou tel point, d'aide, de supervision, d'un certain nombre de travaux de recherche. Et à côté de ça, j'ai donné aussi des conférences plus ponctuellement, c'était de Fudan à Shanghai. On travaille sur des échanges avec l'Institut d'Histoire et de Documentation du PCC, donc qui est à Beijing, sur des questions de bibliographie de textes de Marx et Engels dans différentes langues, et avec plus ponctuellement avec d'autres universités chinoises ou avec l'Académie des sciences de Pékin, nous travaillons sur des projets de recherche qui permettent de développer des liens sur l'histoire des gauches, des forces politiques, du marxisme à l'échelle de plusieurs pays. Et ce sont des carrefours intéressants de recherche qui doivent être, me semble-t-il, développés maintenant et dans les années à venir.
0: Monsieur Dugange, en fait, le chef de l'État français a effectué une visite en Chine avec un grand succès au début de cette année. Et l'année prochaine marquera le 60e anniversaire de l'établissement de relations diplomatiques entre les deux pays. Comment évoluent jusqu'à présent les échanges sino-français dans votre domaine et quels sont vos projets et attentes pour l'année 2023?
1: Oui, effectivement, nous approchons du 60e anniversaire des relations diplomatiques entre la France et la République populaire de Chine. Il faut rappeler que c'était le général de Gaulle qui, en janvier 1964, avait reconnu la Chine, ce qui était un acte extrêmement audacieux d'un point de vue politique et diplomatique à l'époque. Ça cette époque-là, donc nombre de pays ne voulaient pas reconnaître encore la Chine. Donc effectivement, dans la continuité des nombreux échanges qui existent, outre le fait que nous sommes dans un contexte effectivement de guerre, notamment sur le front russo-ukrainien extrêmement problématique, et que tout effort de relations diplomatiques entre la France et la Chine sont bons à prendre, je crois qu'un des éléments qui nous permettent de continuer à animer l'esprit de ces échanges qui existent depuis 60 ans, c'est précisément de ne pas se situer dans une perspective de nouvelle guerre froide comme certains aiment à le développer aujourd'hui, mais de continuer tout simplement les coopérations intellectuelles, politiques et les échanges sur les modèles réciproques que nous connaissons. Je crois que, par exemple, dans le domaine de ce qui est de l'Académie des universités, bien qu'il y ait des difficultés et des incompréhensions mutuelles qui peuvent tout à fait surgir parfois, il faut continuer à développer des coopérations, de donner la possibilité à des Français d'aller en Chine et à des Chinois de venir en France. Je crois qu'au-delà des difficultés et des différences importantes que nous avons, c'est le meilleur moyen de continuer à faire vivre cet esprit d'échange qui, globalement, prévaut depuis 60 ans. Mais au vu des difficultés actuelles, d'une certaine manière,

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0: Bonjour tout le monde, bienvenue dans notre cours de chinois. Moi c'est Xiao Tai, je suis avec Yves. Bonjour Yves.
1: Natia Rao, bonjour tout le monde, bonjour Xiao Tai.
0: Et dans la dernière leçon, nous avons appris quelques expressions utiles pour aller chez le coiffeur. Je propose de réviser un peu avant d'attaquer la nouvelle leçon.
1: Bien sûr, c'est toujours un plaisir, tu le sais bien.
0: 我想剪头发。
1: 我想剪头发。Je voudrais me faire couper les cheveux.
0: 修一下就可以了。
1: S'il vous plaît, juste les pointes.
0: 我想染头发。
1: 我想染头发。Je voudrais me faire teindre les cheveux.
0: 别剪太短了。
1: 别剪太短了。Ne coupez pas trop court.
0: Bon, réécoutons les dialogues.
2: 我想剪头发。
3: 你想怎么剪？
2: 修一下就可以了。
3: 好的，请先洗头。
2: 我想染头发。
3: 你想染什么颜色？
2: 棕色怎么样？
3: 嗯，不错，很时髦。
2: 别剪太短了。
3: 行，保准您满意。
0: C'est tout pour la révision. Tout de suite, la nouvelle leçon.
1: Voici les expressions clés.
3: 我想租房。您想找什么样的房子？您想花多少钱租？什么时候能搬进来？房租怎么付？
0: Et voilà, quand tu arrives dans une agence, tu peux commencer à dire comme ça, 我想租房。
1: 我想租房。
0: Ce qui signifie, je voudrais louer un appartement. 租房 est le terme clé de cette phrase. 租 veut dire louer.
1: 租。
0: 房, un appartement.
1: 房。
0: 我想租房。
1: 我想租房。Je voudrais louer un appartement.
0: Tout de suite, le dialogue.
3: 我想租房。
2: 你想找什么样的房子？
3: 带家具的两居，房子不要太旧。
0: Voilà, c'était le dialogue 1. Et dans cette conversation, on entend une personne qui dit à un agent immobilier, 我想租房。
1: 我想租房。Je voudrais louer un appartement.
0: Et l'agent demande, 你想找什么样的房子？
1: 你想找什么样的房子？ Donc, 你想 vous voulez, 找什么样 chercher quel genre, 什么样 quel genre, 房子。D'appartement. Donc, quel genre d'appartement cherchez-vous?
0: 带家具的两居，房子不要太旧。
1: 带家具的两居，房子不要太旧。Donc, 带家具 c'est meublé. De两居 deux pièces. Donc, deux pièces meublées. 房子 l'appartement toujours. Et 不要太旧 donc c'est ne doit pas être trop en mauvais état. 旧 c'est en mauvais état. Donc, l'appartement ne doit pas être trop en mauvais état. Il doit être en bon état.
0: Repassons le dialogue.
3: 我想租房。
2: 你想找什么样的房子？
3: 带家具的两居，房子不要太旧。
1: Nous sommes toujours chez l'agent immobilier. Maintenant, j'aimerais savoir, il faut en venir un peu au nerf de la guerre, l'argent, comment parler du prix?
0: Alors souvent, c'est l'agent immobilier qui prend l'initiative de poser la question. 你想花多少钱租？
1: 你想花多少钱租？
0: 您想花多少钱租？花 signifie payer ou dépenser, sous-entendu de l'argent. 花,
1: 花
0: 多少钱 ？Combien d'argent？
1: 多少钱？
0: 租 veut dire louer.
1: 租。
0: 您想花多少钱租？
1: 您想花多少钱租 ？Vous voulez dépenser combien d'argent？
0: Écoutons maintenant le dialogue 2. On va parler du prix.
2: 您想花多少钱租？
3: 月租3000元以内吧。
2: 您看这房怎么样？
3: 嗯，不错。
0: Voilà, dans le dialogue tout à l'heure, on a discuté du prix avec l'agent immobilier. 你想花多少钱租？
1: 你想花多少钱租？ Vous voulez payer combien pour le loyer? 花dépenser. 多少钱？ Combien d'argent? 租 louer.
0: Et l'autre répond, 月租三千元以内吧。
1: 月租三千元以内吧。Donc, 月租 par mois, 三千块呀 3000元以内吧。Donc, littéralement, ça veut dire à l'intérieur. Donc, à l'intérieur de ces 3000 yuan, en français, on traduirait par pas plus de 3000 yuan.
0: 您看这房怎么样？
1: 您看这房怎么样？看 voir, 这房 cet appartement, 怎么样？ Comment? Donc, vous trouvez comment cet appartement?
0: 不错。
1: 不错。Pas mal.
0: Et puisqu'on a discuté du prix, il serait pas mal d'en savoir un peu plus sur la monnaie chinoise, renminbi, ce qui signifie littéralement la monnaie du peuple. En effet, l'unité principale de renminbi est yuan, et on a adopté le système décimal. 1 yuan égale à 10 jiao, et 1 jiao égale à 10 fen. Yuan, jiao, fen. Ce sont en effet les trois unités de la monnaie chinoise.
1: D'accord, yuan, tiao, fen. Mais xiao tai, dans la vie courante, quand je vais acheter mes fruits ou un pao zi, on me dit jamais de payer en yuan ou en tiao, on me parle plutôt de kuai et de mao. Est-ce que tu peux m'expliquer qu'est-ce que c'est ?
0: Très bonne question. En effet, dans la vie quotidienne, on parle plus de kuai et de mao que de yuan et de jiao. Kuai et yuan, c'est tout à fait la même chose, seulement le terme kuai est plus du langage parlé, alors le yuan sonne plus formel que kuai. Et c'est pareil pour mao et jiao. Ainsi, dans la vie quotidienne, tu entends plus souvent parler de kuai et de mao.
1: D'accord, bon moi je crois que j'ai compris. Refermons cette parenthèse. Revenons à l'appartement que nous voulions louer. Maintenant je voudrais dire, maintenant que je sais que je peux louer et que le prix me convient, je voudrais savoir quand je peux emménager. Comment dit-on ça, Xiao Tai ?
0: Tu peux dire en chinois comme ça, 什么时候能搬进来?
1: 什么时候能搬进来?
0: Alors 什么时候, c'est facile. Quand, quelle date, quel moment?
1: 什么时候?
0: 能, pouvoir?
1: 能.
0: Ban, déménager, emménager, en l'occurrence, il s'agit de emménager.
1: Ban.
0: Jinlai, ce qui signifie entrer, venir ici.
1: Jinlai.
0: 什么时候能搬进来?
1: 什么时候能搬进来? Quand puis-je emménager?
0: Dialogue 3, tout de suite.
3: 什么时候能搬进来?
2: 下个月底.
3: 房租怎么付呢?
2: 一次付三个月的.
0: Voilà, c'était le dialogue 3. Dans cette conversation, on en arrive à la fin de discussion entre le client et l'agent immobilier, parce qu'on a commencé à discuter de la date pour emménager et du paiement pour le loyer. On entend la première personne qui demande « 什么时候能搬进来? »«
1: 什么时候能搬进来? » »« Quand puis-je emménager ?»« 什么时候? » »« Quand ?»« Ban ?»« Déménager, emménager, jinlai, rentrer. » Donc « ban jinlai » signifie « emménager. Quand puis-je emménager ?
0: Et l'autre lui répond, 下个月底.
1: 下个月底. Donc, 下个月 signifie le mois prochain, et 底, 月底 signifie la fin du mois.
0: 房租怎么付?
1: 房租怎么付? Je dois vous payer le loyer dans combien de mois ?
0: 房租怎么付?
1: Je dois vous payer le loyer pour combien de mois ? 怎么付? Comment le régler? Donc en Chine, on a souvent payé 3 mois d'avance. Donc cette phrase implicitement signifie on a payé le loyer pour combien de mois?
0: Et la réponse qu'a donnée l'agent immobilier est 一次付三个月的.
1: 一次付三个月的. Donc une fois, 一次付 payer, 三个月的 3 mois. Donc une fois, on a payé 3 mois. On a payé 3 mois à la fois.
0: Repassons le dialogue.
3: 什么时候能搬进来?
2: 下个月底.
3: 房租怎么付呢?
2: 一次付三个月的.
0: Bon, maintenant je propose de réécouter les 3 dialogues en entier avant de repasser à notre ABC de la culture chinoise. Allez, c'est parti.
3: 我想租房.
2: 你想找什么样的房子?
3: 带家具的2居, 房子不要太旧.
2: 你想花多少钱租?
3: 月租3000元以内吧.
2: 您看这房怎么样?
3: 不错. 什么时候能搬进来?
2: 下个月底.
3: 房租怎么付呢?
2: 一次付三个月的.
1: Voilà, vous venez d'entendre les dialogues pour aujourd'hui. Un peu de culture maintenant. En Chine, les jeunes vivent avec leurs parents avant de se marier. Quelques-uns vivent encore avec leurs parents après le mariage. Cela permet aux grands-parents de les aider. Certains jeunes louent ou achètent un appartement pour avoir une vie indépendante. En Chine, pour acheter un appartement, on peut payer en une seule fois ou payer à crédit. Les familles modestes peuvent demander d'acheter des logements sociaux ou louer des HLM. Mais pour louer des HLM, il faut remplir certains critères et être patient. Bien que la plupart des logements sociaux soient loin du centre-ville, le métro facilite la vie des habitants.
0: Voilà, c'est tout pour aujourd'hui. Comme d'habitude, un test avant de vous quitter. Comment dire en chinois ? Je dois vous payer le loyer pour combien de mois?
1: Si vous savez la réponse, n'hésitez pas à nous envoyer votre réponse par email à l'adresse suivante crifra@cri.com.cn.
0: Et pour plus d'informations, n'oubliez pas d'aller surfer de temps en temps sur notre site internet french.cri.cn. Merci à tous, au revoir, à la prochaine fois.
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La Chine a alloué lundi en urgence 180 millions de yuans, environ 26,5 millions de dollars, de fonds centraux de secours en cas de catastrophe naturelle pour soutenir six provinces dans leurs efforts de contrôle des inondations et de secours après les typhons. Cette somme a été débloquée conjointement par le ministère des Finances et le ministère de la Gestion des Urgences et sera utilisée pour les opérations d'intervention d'urgence et de secours dans les provinces du Guangdong, du Fujian, du Jiangxi, du Hunan, du Liaoning et du Jilin. Ces fonds interviennent alors que plusieurs typhons, accompagnés de fortes pluies torrentielles, ont récemment frappé la Chine et touché de vastes régions dans le sud, l'est et le nord-est du pays, provoquant de graves inondations et des catastrophes géologiques. Un séisme d'une magnitude de 5,8 a secoué le district de Qinghai dans la province chinoise du Qinghai mardi à 11h34 heure de Beijing, selon le centre du réseau sismique de Chine. L'épicentre, situé à une profondeur de 10 km, a été localisé à 35,35 degrés de latitude nord et 99,58 degrés de longitude est, a indiqué le centre. Ce séisme est survenu environ 18 minutes après une première secousse de magnitude 5,7 qui avait frappé le même endroit, a ajouté le centre. Le fabricant chinois de puces mémoire Changxin Memory Technology, CXMT, a bondi de 531,06% pour clôturer la séance matinale à 54,65 yuan, environ 8 dollars par action, lors de son introduction sur le marché star de Shanghai lundi. L'entreprise figure parmi les plus grands producteurs mondiaux de DRAM, puces mémoire essentielles pour les serveurs d'intelligence artificielle, les smartphones et les ordinateurs personnels. Selon la société, CXMT devrait générer un chiffre d'affaires opérationnel entre 110 et 120 milliards de yuans au premier semestre de cette année, avec un bénéfice net attribuable aux actionnaires de la société mère s'élevant à un montant compris entre 50 et 57 milliards de yuans. L'équipage de Shenzhou 23 a récemment achevé une étude sur les changements du microbiome intestinal à la suite d'un vol spatial de longue durée, alors que les trois astronautes ont atteint leur 60e jour.

0: en orbite à bord de la station spatiale chinoise. À l'aide d'un spectromètre Hamon spatial, l'équipage a mené des recherches sur le microbiome et le métabolisme nutritionnel afin d'analyser les modifications de la flore intestinale et leurs effets sur le métabolisme des nutriments dans des conditions de vol spatial prolongées. Ils ont également réalisé un test de contrôle de la force afin d'étudier les schémas d'évolution du contrôle moteur fin et les mécanismes d'apprentissage adaptatifs au cours de missions orbitales de longue durée. Les sites de l'industrie de la porcelaine artisanale de Jingdezhen ont été inscrits samedi dernier sur la liste du patrimoine mondial de l'UNESCO, comblant ainsi une lacune de longue date concernant le patrimoine lié à la porcelaine. Situés dans la province du Jiangxi dans l'est de la Chine, ces sites se composent de 5 zones distinctes qui démontrent ensemble l'évolution de l'industrie de la porcelaine artisanale de Jingdezhen du 10e au 19e siècle. Les mathématiciens chinois Wang Hong et Deng Yu ont reçu le 24 juillet la médaille Fields lors de la cérémonie d'ouverture du Congrès international des mathématiciens à Philadelphie aux États-Unis, une première pour les mathématiques chinoises. Décernée tous les 4 ans par l'Union mathématique internationale, la médaille Fields est considérée comme la plus haute distinction en mathématiques. Les infrastructures de recharge des véhicules électriques ont connu une expansion rapide en Chine. Au cours du premier semestre 2026, le total atteignant désormais 23,06 millions à la fin du mois de juin, soit une hausse de 43,2% sur un an, selon les données publiées mardi par l'Administration nationale de l'énergie. Sur ce total, plus de 5 millions de bornes de recharge publiques ont été recensées, soit une hausse de 22,3% par rapport à l'année précédente. 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
3: Bienvenue à Cogito. Le bilan de l'économie chinoise du premier semestre, présenté le 15 juillet par les autorités chinoises, fait état d'une croissance de 4,7% du PIB en glissement annuel à prix constant. Une performance qui place la Chine parmi les économies les plus dynamiques du monde. Ce résultat jette non seulement de solides bases pour la réalisation des objectifs annuels, mais apporte également confiance et dynamisme à une économie mondiale confrontée à de multiples incertitudes. Depuis le début de l'année, l'environnement international demeure marqué par l'instabilité, les tensions géopolitiques et le ralentissement de la croissance mondiale. Dans ce contexte, le FMI a récemment abaissé ses prévisions de croissance mondiale pour 2026 à 3,0%, tout en relevant celle de la Chine à 4,6%. Les résultats du premier semestre confirment, voire dépassent, les attentes des observateurs internationaux. L'économie chinoise a résisté aux pressions extérieures et maintenu une trajectoire de développement globalement stable, fondée sur l'innovation et l'amélioration de la qualité de la croissance. Comment expliquer cette performance? Selon plusieurs analystes, depuis le début de l'année, la Chine s'est attachée à promouvoir un développement de haute qualité, à accélérer l'émergence de nouvelles forces productives de qualité et mettre en œuvre des politiques macroéconomiques plus provocatives et ciblées. Cette stratégie lui a permis d'atténuer efficacement les effets des chocs extérieurs. Parallèlement, les entreprises ont fait preuve d'une forte capacité d'adaptation et d'innovation. Combinée à la résilience, au potentiel et au dynamisme du marché chinois, ces initiatives ont favorisé à la fois une amélioration qualitative et une croissance quantitative raisonnable de l'économie. Le premier enseignement de ce bilan semestriel est sans doute la stabilité. Avec une économie dont la taille dépasse désormais les 140 000 milliards de yuan, enregistrer une croissance de 4,7% constitue une performance

performance remarquable. Par rapport à la même période de l'année dernière, le PIB chinois a augmenté de 3 600 milliards de yuan, soit la plus forte progression enregistrée au cours des 5 dernières années pour un premier semestre. Certes, la croissance a légèrement ralenti au deuxième trimestre. Cette évolution s'explique principalement par des facteurs conjoncturels et des influences extérieures. Certains secteurs, notamment la pétrochimie, ont subi les effets du contexte international, tandis que la production charbonnière a été affectée par des facteurs internes temporaires. Dans le même temps, plusieurs institutions internationales anticipent un ralentissement plus ou moins marqué des principales économies mondiales au deuxième trimestre. À plus long terme, les fondamentaux de l'économie chinoise demeurent solides. La valeur ajoutée des grandes entreprises industrielles a progressé de 5,4% sur un an au premier semestre, tandis que le volume total des ventes au détail de biens de consommation et de services a augmenté de 2,7%. Le marché de l'emploi est resté globalement stable et les prix ont connu une hausse modérée. Dans l'ensemble, l'économie chinoise conserve une performance macroéconomique stable et continue de jouer le rôle de stabilisateur de l'économie mondiale. La chaîne américaine CNBC a notamment souligné que les résultats supérieurs aux attentes des ventes au détail et de la production industrielle offraient à la Chine une plus grande marge de manœuvre en matière de politique de soutien à court terme. Cette stabilité met également en lumière la résilience de l'économie chinoise. Les échanges commerciaux en sont une illustration. Malgré la multiplication des tensions géopolitiques et le ralentissement du commerce mondial, les importations et exportations de marchandises ont continué d'afficher une progression soutenue au cours du premier semestre. Les importations ont dépassé les 10 000 milliards de yuan, enregistrant une hausse de 22,1%, signe de la vitalité du marché intérieur chinois. Aujourd'hui, la Chine applique une politique de droits de douane nulle à l'égard de 63 pays. Ses importations se classent au deuxième rang mondial pour la 17e année consécutive. Le vaste marché chinois est ainsi devenu une opportunité majeure pour les entreprises du monde entier, contribuant à la stabilité des chaînes industrielles et d'approvisionnement mondial, ainsi qu'au développement du commerce international. L'évaluation d'une économie ne repose pas uniquement sur le rythme de sa croissance, mais aussi sur la qualité de sa transformation. Sur ce plan, les nouveaux moteurs de croissance de la Chine continuent de gagner en puissance. Au premier semestre, la valeur ajoutée de l'industrie des équipements et celle de l'industrie manufacturière de haute technologie ont progressé respectivement de 3,9 et 7,9 points de pourcentage plus rapidement que l'ensemble des grandes entreprises industrielles. Les secteurs liés à la fabrication haut de gamme, à l'économie numérique et aux services modernes ont contribué à plus de 40% de la croissance économique. Cette montée en gamme de l'économie chinoise a apporté également un nouvel élan à une économie mondiale en quête de croissance. Pour les multinationales, elle offre de nouvelles perspectives en matière d'innovation et de développement. L'exemple de l'Américain Procter & Gamble est révélateur. Son centre d'innovation de Beijing, le plus important du groupe en Asie, accompagne en moyenne le lancement de plus de 100 nouveaux produits chaque année. Les innovations développées pour le marché chinois sont ensuite diffusées à l'échelle mondiale, illustrant le rôle croissant de la Chine comme laboratoire d'innovation. Malgré la persistance de facteurs d'instabilité externe et les déséquilibres temporaires entre l'offre et la demande dans certains secteurs, les fondamentaux de l'économie chinoise restent orientés vers une amélioration à long terme. Cette réalité constitue un soutien solide à l'atteinte des objectifs de croissance fixés pour l'année et renforce la confiance des investisseurs internationaux. À mesure que la Chine poursuit la mise en œuvre de son 15e plan quinquennal, la dynamique endogène de son économie devrait continuer à se renforcer.
Dans ce contexte, il n'est pas surprenant que l'opportunité Chine 2.0 suscite un intérêt croissant à travers le monde. De plus en plus de dirigeants de multinationales classent la partie continentale de la Chine parmi leurs trois principales destinations d'investissement. Les faits continuent en fait de démontrer que la Chine demeure à la fois un point d'ancrage de stabilité et un moteur essentiel de la croissance économique mondiale.

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9: Bonjour à toutes et à tous. C'est l'heure de votre émission. On connaît la chanson. Aujourd'hui, je vous propose d'écouter des chansons liées à la fête nationale chinoise qui est célébrée le 1er octobre de chaque année. On commence tout de suite par la chanson « Moi et ma patrie ».

Le 1er octobre 1949, la cérémonie de proclamation de la République populaire de Chine eut lieu sur la place Tiananmen. Et à cette occasion, c'est le président Mao Zedong lui-même qui appuya sur le bouton de déclenchement pour hisser le premier drapeau rouge à 5 étoiles, le drapeau national de la République populaire de Chine qui venait de naître. L'émission continue avec les titres « Ode à la batterie » et « Je t'aime la Chine ».

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1: Vous suivez votre émission musicale Vengona la chanson. Aujourd'hui, je vous propose d'écouter des chansons consacrées à la fête nationale chinoise. À cette occasion, les Chinois bénéficient souvent de 7 jours fériés. Et des activités liées à cette célébration se tiennent dans différentes régions du pays. Les deux prochains morceaux s'intitulent « Mon corps chinois et ma patrie ».

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et vous écoutez Vous connaissez la chanson. Aujourd'hui, je vous invite à écouter des chansons consacrées à la fête nationale chinoise qui tombe chaque année le 1er octobre. Et cette année, on fête son 73e anniversaire. J'espère que mon pays continuera de se développer de façon rapide et durable afin de pouvoir profiter au monde entier. La prochaine chanson qu'on va écouter s'intitule « Aujourd'hui, c'est ton anniversaire ».

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Vous écoutez Vanguna la chanson. La Chine représente l'une des plus grandes et des plus anciennes civilisations du monde. La nation chinoise a une grande famille composée de 56 ethnies. Voici tout de suite la chanson Love My China.

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1: Aujourd'hui, je vous invite à écouter des chansons consacrées à la fête nationale chinoise. En tant que chinoise, j'en suis très fière. Toute la nation chinoise a un vif sentiment de fierté et de confiance en elle. L'émission continue avec le titre « Les Chinois ».

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1: À la fin de votre émission, vous connaissez la chanson « Utilise » le thème des Jeux Olympiques de Beijing 2008. Un monde à rêve pour espérer l'avènement d'un monde meilleur. Si vous désirez réécouter cette édition, retrouvez-nous sur le site french.cra.cn. Merci de suivre Radio Chine Internationale. À très bientôt.

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0: La Chine a alloué lundi en urgence 180 millions de yuans, environ 26,5 millions de dollars, de fonds centraux de secours en cas de catastrophe naturelle pour soutenir six provinces dans leurs efforts de contrôle des inondations et de secours après les typhons. Cette somme a été débloquée conjointement par le ministère des Finances et le ministère de la Gestion des Urgences et sera utilisée pour les opérations d'intervention d'urgence et de secours dans les provinces du Guangdong, du Fujian, du Jiangxi, du Hunan, du Liaoning et du Jilin. Ces fonds interviennent alors que plusieurs typhons, accompagnés de fortes pluies torrentielles, ont récemment frappé la Chine et touché de vastes régions dans le sud, l'est et le nord-est du pays, provoquant de graves inondations et des catastrophes géologiques. Un séisme d'une magnitude de 5,8 a secoué le district de Qinghai dans la province chinoise du Qinghai mardi à 11h34 heure de Pékin, selon le centre du réseau sismique de Chine. L'épicentre, situé à une profondeur de 10 km, a été localisé à 35,35 degrés de latitude nord et 99,58 degrés de longitude est, a indiqué le centre. Ce séisme est survenu environ 18 minutes après une première secousse de magnitude 5,7 qui avait frappé le même endroit, a ajouté le centre. Le fabricant chinois de puces mémoire Changxin Memory Technology, CXMT, a bondi de 531,06% pour clôturer la séance matinale à 54,65 yuan, environ 8 dollars par action, lors de son introduction sur le marché Star de Shanghai lundi. L'entreprise figure parmi les plus grands producteurs mondiaux de DRAM, puces mémoire essentielles pour les serveurs d'intelligence artificielle, les smartphones et les ordinateurs personnels. Selon la société, CXMT devrait générer un chiffre d'affaires opérationnel entre 110 et 120 milliards de yuans au premier semestre de cette année, avec un bénéfice net attribuable aux actionnaires de la société mère s'élevant à un montant compris entre 50 et 57 milliards de yuans. L'équipage de Shenzhou 23 a récemment achevé une étude sur les changements du microbiome intestinal à la suite d'un vol spatial de longue durée, alors que les trois astronautes ont atteint leur 60e jour en orbite à bord de la station spatiale chinoise. À l'aide d'un spectromètre Hammond spatial, l'équipage a mené des recherches sur le microbiome et le métabolisme nutritionnel afin d'analyser les modifications de la flore intestinale et leurs effets sur le métabolisme des nutriments dans des conditions de vol spatial prolongées. Ils ont également réalisé un test de contrôle de la force afin d'étudier les schémas d'évolution du contrôle moteur fin et les mécanismes d'apprentissage adaptatif au cours de missions orbitales de longue durée. Les sites de l'industrie de la porcelaine artisanale de Jingdezhen ont été inscrits samedi dernier sur la liste du patrimoine mondial de l'UNESCO, comblant ainsi une lacune de longue date concernant le patrimoine lié à la porcelaine. Situés dans la province du Jiangxi, dans l'est de la Chine, ces sites se composent de cinq zones distinctes qui démontrent ensemble l'évolution de l'industrie de la porcelaine artisanale de Jingdezhen du 10e au 19e siècle. Les mathématiciens chinois Wang Hong et Deng Yu ont reçu le 24 juillet la médaille Fields lors de la cérémonie d'ouverture du Congrès international des mathématiciens à Philadelphie, aux États-Unis, une première pour les mathématiques chinoises. Décernée tous les 4 ans par l'Union mathématique internationale, la médaille Fields est considérée comme la plus haute distinction en mathématiques. Les infrastructures de recharge des véhicules électriques ont connu une expansion rapide en Chine au cours du premier semestre 2026, le total atteignant désormais 23,06 millions à la fin du mois de juin, soit une hausse de 43,2% sur un an, selon les données publiées mardi par l'Administration nationale de l'énergie. Sur ce total, plus de 5 millions de bornes de recharge publique ont été recensées, soit une hausse de 22,3% par rapport à l'année précédente. 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
3: Bienvenue à Cogito. Le bilan de l'économie chinoise du premier semestre, présenté le 15 juillet par les autorités chinoises, fait état d'une croissance de 4,7% du PIB en glissement annuel à prix constant. Une performance qui place la Chine parmi les économies les plus dynamiques du monde. Ce résultat jette non seulement de solides bases pour la réalisation des objectifs annuels, mais apporte également confiance et dynamisme à une économie mondiale confrontée à de multiples incertitudes. Depuis le début de l'année, l'environnement international demeure marqué par l'instabilité, les tensions géopolitiques et le ralentissement de la croissance mondiale. Dans ce contexte, le FMI a récemment abaissé ses prévisions de croissance mondiale pour 2026 à 3,0%, tout en relevant celle de la Chine à 4,6%. Les résultats du premier semestre confirment, voire dépassent, les attentes des observateurs internationaux. L'économie chinoise a résisté aux pressions extérieures et maintenu une trajectoire de développement globalement stable, fondée sur l'innovation et l'amélioration de la qualité de la croissance. Comment expliquer cette performance? Selon plusieurs analystes, depuis le début de l'année, la Chine s'est attachée à promouvoir un développement de haute qualité, à accélérer l'émergence de nouvelles forces productives de qualité et mettre en œuvre des politiques macroéconomiques plus provocatives et ciblées. Cette stratégie lui a permis d'atténuer efficacement les effets des chocs extérieurs. Parallèlement, les entreprises ont fait preuve d'une forte capacité d'adaptation et d'innovation. Combinées à la résilience, au potentiel et au dynamisme du marché chinois, ces initiatives ont favorisé à la fois une amélioration qualitative et une croissance quantitative raisonnable de l'économie. Le premier enseignement de ce bilan semestriel est sans doute la stabilité. Avec une économie dont la taille dépasse désormais les 140 000 milliards de yuan, enregistrer une croissance de 4,7% constitue une performance remarquable. Par rapport à la même période de l'année dernière, le PIB chinois a augmenté de 3 600 milliards de yuan, soit la plus forte progression enregistrée au cours des 5 dernières années pour un premier semestre. Certes, la croissance a légèrement ralenti au deuxième trimestre. Cette évolution s'explique principalement par des facteurs conjoncturels et des influences extérieures. Certains secteurs, notamment la pétrochimie, ont subi les effets du contexte international, tandis que la production charbonnière a été affectée par des facteurs internes temporaires. Dans le même temps, plusieurs institutions internationales anticipent un ralentissement plus ou moins marqué des principales économies mondiales au deuxième trimestre. À plus long terme, les fondamentaux de l'économie chinoise demeurent solides. La valeur ajoutée des grandes entreprises industrielles a progressé de 5,4% sur un an au premier semestre, tandis que le volume total des ventes au détail de biens de consommation et de services a augmenté de 2,7%. Le marché de l'emploi est resté globalement stable et les prix ont connu une hausse modérée. Dans l'ensemble, l'économie chinoise conserve une performance macroéconomique stable et continue de jouer le rôle de stabilisateur de l'économie mondiale. La chaîne américaine CNBC a notamment souligné que les résultats supérieurs aux attentes des ventes au détail et de la production industrielle offraient à la Chine une plus grande marge de manœuvre en matière de politique de soutien à court terme. Cette stabilité met également en lumière la résilience de l'économie chinoise. Les échanges commerciaux en sont une illustration. Malgré la multiplication des tensions géopolitiques et le ralentissement du commerce mondial, les importations et exportations de marchandises ont continué d'afficher une progression soutenue au cours du premier semestre. Les importations ont dépassé les 10 000 milliards de yuan, enregistrant une hausse de 22,1%, signe de la vitalité du marché intérieur chinois. Aujourd'hui, la Chine applique une politique de droits de douane nulle à l'égard de 63 pays. Ses importations se classent au deuxième rang mondial pour la 17e année consécutive. Le vaste marché chinois est ainsi devenu une opportunité majeure pour les entreprises du monde entier, contribuant à la stabilité des chaînes industrielles et d'approvisionnement mondial, ainsi qu'au développement du commerce international. L'évaluation d'une économie ne repose pas uniquement sur le rythme de sa croissance, mais aussi sur la qualité de sa transformation. Sur ce plan, les nouveaux moteurs de croissance de la Chine continuent de gagner en puissance. Au premier semestre, la valeur ajoutée de l'industrie des équipements et celle de l'industrie manufacturière de haute technologie ont progressé respectivement de 3,9 et 7,9 points de pourcentage plus rapidement que l'ensemble des grandes entreprises industrielles. Les secteurs liés à la fabrication haut de gamme, à l'économie numérique et aux services modernes ont contribué à plus de 40% de la croissance économique. Cette montée en gamme de l'économie chinoise a apporté également un nouvel élan à une économie mondiale en quête de croissance. Pour les multinationales, elle offre de nouvelles perspectives en matière d'innovation et de développement. L'exemple de l'Américain Procter & Gamble est révélateur. Son centre d'innovation de Beijing, le plus important du groupe en Asie, accompagne en moyenne le lancement de plus de 100 nouveaux produits chaque année. Les innovations développées pour le marché chinois sont ensuite diffusées à l'échelle mondiale, illustrant le rôle croissant de la Chine comme laboratoire d'innovation. Malgré la persistance de facteurs d'instabilité externe et les déséquilibres temporaires entre l'offre et la demande dans certains secteurs, les fondamentaux de l'économie chinoise restent orientés vers une amélioration à long terme. Cette réalité constitue un soutien solide à l'atteinte des objectifs de croissance fixés pour l'année et renforce la confiance des investisseurs internationaux. À mesure que la Chine poursuit la mise en œuvre de son 15e plan quinquennal, la dynamique endogène de son économie devrait continuer à se renforcer. Dans ce contexte, il n'est pas surprenant que l'opportunité Chine 2.0 suscite un intérêt croissant à travers le monde. De plus en plus de dirigeants de multinationales classent la partie continentale de la Chine parmi les trois principales destinations d'investissement. Les faits continuent en fait de démontrer que la Chine demeure à la fois un point d'ancrage de stabilité, un moteur essentiel de la croissance économique mondiale.

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7: Bonjour à toutes et à tous, c'est un immense plaisir de vous retrouver pour une nouvelle étape de notre grand périple à travers la Chine. Aujourd'hui, nous vous proposons une immersion dans l'une des époques les plus fastueuses et les plus fascinantes de l'histoire chinoise, la dynastie Ming, de 1368 à 1644. Cet empire a non seulement restauré la fierté nationale après la domination mongole, mais il a surtout laissé derrière lui une empreinte architecturale, une esthétique faite de rouge impérial, de tuiles vernissées jaunes et de murailles imprenables. Avec moi, mon collègue Rogo. Bonjour Rogo, nous allons aujourd'hui parler de pierre, de briques, mais aussi de l'âme de ces lieux, n'est-ce pas ?
8: Bonjour Manon, absolument. Parler de l'architecture Ming, c'est parler d'un empire qui a cherché à matérialiser l'ordre du monde sur Terre. Lorsqu'on visite ces vestiges, on ne voit pas seulement des bâtiments, on voit une cosmologie pétrifiée. Les Ming étaient obsédés par l'harmonie entre le ciel et l'homme. Et pour comprendre cette dynastie, il faut comprendre sa rigueur, son sens de la symétrie et sa capacité à ériger des structures qui devaient durer 10 000 ans. C'est une période où la Chine s'est refermée sur elle-même pour se solidifier, créant des chefs-d'œuvre de protection et de prestige.
7: Et je pense que pour bien connaître cette dynastie à travers l'architecture, le point de départ incontournable, c'est évidemment Pékin et sa cité interdite. On en parle souvent, mais on oublie qu'elle est l'œuvre monumentale de l'empereur Yongle au début du 15e siècle, n'est-ce pas, Rogo ?
8: Oui, c'est en 1406 que Yongle ordonne la construction de ce complexe unique au monde. Plus de 100 000 artisans et 1 million d'ouvriers y ont travaillé pendant 14 ans. La cité interdite est le sommet de la géomancie chinoise, le Feng Shui. Elle est alignée sur un axe nord-sud parfait, le méridien de l'Empire. Tout y est symbolique, Manon. Les 9000 pièces, un chiffre qui frôle le chiffre sacré 9, les tuiles jaunes qui symbolisent la terre et le pouvoir impérial, et ces murs rouges qui représentent le feu et la joie. En marchant dans la cour de l'harmonie suprême, on ressent ce que les Chinois appellent les scies impériales. C'est une architecture qui vise à écraser l'individu par sa majesté tout en le reliant à l'ordre céleste.
7: Mais Rogo, l'héritage Ming à Pékin, ce n'est pas seulement le palais des vivants, c'est aussi celui des morts. Je pense tout de suite au tombeau des 13 empereurs Ming, les Ming Shishanling.
8: Les 13 empereurs Ming, les Ming Shishanling, situés dans une vallée protégée par des montagnes, ces mausolées sont reliés par la voie sacrée. En marchant entre ces statues colossales de mandarins et d'animaux mythiques, on comprend que pour les Ming, la mort n'était qu'une continuation des fastes terrestres. Et Manon, c'est ici que la philosophie du confucianisme rencontre le culte des ancêtres. Chaque tombeau est construit comme un palais souterrain, reflétant l'idée que l'empereur continue de régner sur l'au-delà.
7: Vous parlez de protection. On ne peut pas évoquer les murs sans parler de la Grande Muraille, je crois, et plus particulièrement de ces sections en briques que nous connaissons tous, comme Patalé ou Mu Tianyu.
4: Et là, on va marquer une petite respiration. Et ne quittez pas, la suite arrive tout de suite.

0: Vous écoutez Carnet de route. Aujourd'hui, nous vous proposons une immersion dans l'une des époques les plus fastueuses et les plus fascinantes de l'histoire chinoise, la dynastie Ming. Cet empire a non seulement instauré la fierté nationale après la domination mongole, mais il a surtout laissé derrière lui une empreinte architecturale indélébile. Et Rogo, vous parliez de protection, on ne peut pas évoquer les Ming sans évoquer la Grande Muraille. Hein, et...
1: Oui, non, c'est un point essentiel. La muraille que les touristes visitent aujourd'hui est quasi exclusivement celle des Ming. Contrairement aux murs de terre battus des dynasties précédentes, les Ming ont utilisé des briques et de la chaux, rendant l'ouvrage indestructible. À Jiaoguan, dans la province du Gansu, on peut visiter la forteresse de la fin de la Grande Muraille. C'est un lieu chargé d'émotions car c'était la dernière porte de la civilisation avant le désert des Gobi. L'architecture militaire Ming y est à son apogée. Des doubles murs, des tours de guet, des douves profondes. C'est ici que l'Empire s'arrêtait. On imagine les soldats scrutant l'horizon, porteurs de la responsabilité de protéger le cœur de la Chine. Et Manon, si l'on redescend vers le centre Asian, on trouve le rempart de la ville, le mieux conservé de Chine. Construit par le premier empereur Ming, Hong Wu, ces murs sont une prouesse technique. Ils forment un rectangle parfait de 14 km. On peut y faire du vélo aujourd'hui et c'est la meilleure façon de comprendre l'urbanisme Ming, une ville enfermée dans une forteresse pour garantir la paix intérieure. C'est cette dualité entre la force brute du mur et la douceur de la vie intérieure qui définit plutôt cette époque, allais-je dire.
0: D'accord. Mais la dynastie Ming, ce n'est pas seulement la puissance militaire, c'est aussi une époque de grande sophistication culturelle. Vous m'avez parlé des murs des neuf dragons, comme celui de Datong, de la province du Shanxi. On en parlera juste après la pause musicale.

0: Merci de nous rejoindre après la pause musicale. Aujourd'hui, nous vous proposons une immersion dans l'une des époques les plus fastueuses et les plus fascinantes de l'histoire chinoise. Et nous allons parler de pierre, de briques, mais aussi de l'âme de celui que la dynastie des Ming ont laissé ses traces. Et Rogo, on a dit que la dynastie Ming, ce n'est pas seulement la puissance militaire, c'est aussi une époque de grande sophistication culturelle. Par exemple, les murs de Neuf Dragons de Datong de la province du Shaanxi, n'est-ce pas?
1: Ah, Datong, oui. Nous y revenons souvent car c'est un carrefour. Les murs de Neuf Dragons de Datong, construits pour la résidence du 13e fils de l'empereur Hongwu, est le plus ancien de son genre. Ces dragons en céramique émaillée, bondissant hors des vagues, sont des symboles de protection contre des incendies et les mauvais esprits. C'est un art total où la couleur et la forme servent une intention spirituelle, Manon.
0: D'accord.
1: C'est ici que l'on peut faire les liens plutôt avec la pensée Shan, ce qu'on appelle les Zen, dont parlait le professeur Du Xingang.
0: Et Rogo, à part les Dumbo et les murs de dragon, les Ming étaient aussi les maîtres des jardins privés, notamment à Suzhou, dans la province du Jiangsu. On va se rendre à Jiangsu tout de suite, juste après une pause musicale.

0: Vous écoutez Carnet de route. Aujourd'hui, nous vous proposons une immersion totale dans l'une des époques les plus fascinantes de l'histoire chinoise, la dynastie Ming. Héroko à Suzhou, dans la province du Jiangsu, les Ming laissent également ses traces sur les jardins privés.
1: Les Ming étaient aussi les maîtres des jardins privés, notamment à Suzhou. Bien que beaucoup de jardins aient été remaniés sous les Qing, leur esprit est profondément Ming. Un jardin Ming, Manon, est un microcosme. Comme le disait le maître Ai Yushan, bois de l'eau au gré des ruisseaux, la vie est tenue dans les mains du ciel. Dans un jardin Ming, l'architecture ne cherche pas à dominer la nature, mais à s'y fondre.
0: C'est-à-dire, par exemple,
1: les pavillons au toit recourbé, les fenêtres en forme de fleurs qui encadrent un paysage comme un tableau, tout invite à la méditation. C'est l'art de créer un grand monde dans un petit espace.
0: Cette idée de purger son champ de cœur, comme le préconise le poème Zen que vous citez souvent, se retrouve-t-elle dans les temples Ming, Hugo?
1: Absolument. Prends le temple de Confucius à Beijing ou le temple du ciel. Le temple du ciel est peut-être le plus bel exemple de l'architecture Ming. Sa forme circulaire repose sur une base carrée symbolisant la rencontre du ciel et de la terre. Donc le ciel rond et la terre carrée. L'empereur y venait pour prier pour de bonnes récoltes. Il n'y a pas d'idole, seulement une tablette dédiée au ciel. C'est une architecture dépouillée, presque abstraite, qui vise à la pureté. On est loin du décorum chargé des époques tardives. C'est une structure qui exige du visiteur qu'il purge son cœur pour se connecter à l'immensité. Dans les monastères bouddhistes, cher Manon, de cette époque,
0: où on peut trouver?
1: Bon, comme les temples Shanghua à Dantong ou certains pavillons du monde du roi, on retrouve cette sobriété. L'architecture Ming privilégie les lignes droites, les poutres apparentes massives et une utilisation noble du bois de cèdre. On ne cherche pas la ruse, on cherche la vérité du matériau. C'est

0: une forme de sincérité architecturale qui résonne avec les trois phrases de la sagesse de la tradition orientale. Déployer ses efforts, accepter le destin et toujours repartir d'un nouveau point.
1: Et construire un temple sous la dynastie Ming
0: était un effort colossal. Mais on acceptait que la structure, malgré sa solidité, soit soumise au temps.
1: Nous avons beaucoup parlé du nord, mais qu'en est-il du sud? Et on va se rendre dans le sud pour revivre la dynastie Ming juste après une pause musicale.

0: Vous écoutez Carnet Route. Aujourd'hui, nous allons parler de pierres, de briques, mais aussi de l'âme des lieux que la dynastie Ming ont laissé ses traces. Et Hugo, nous avons beaucoup parlé du nord, mais qu'en est-il du sud? Y a-t-il des vestiges Ming notables dans les régions plus humides?
1: À Nanjing, qui fut la première capitale de la dynastie, on trouve les mausolées Ming, Xiaoling. Mais ce qui est fascinant dans le sud, c'est l'architecture

0: Ben, chinois, vivre et guérir le plus longtemps possible à l'abri des regards indiscrets.
1: Ah, voilà. D'accord. Hugo, et pour nos auditeurs qui souhaitent faire un pèlerinage Ming, alors quel serait votre itinéraire idéal pour ressentir cette âme?
0: Eh bien, je commencerai par Nanjing pour voir la fondation de la dynastie, puis je monterai à Xi'an pour ressentir la puissance des remparts. Ensuite, je me dirigerai vers Dantong pour les dragons et la proximité avec la grande muraille. Mmh. Enfin, Manon, je terminerai par Beijing, mais pas seulement par la cité interdite. J'irai me perdre dans le vieux Wutong qui date de cette époque, là où l'on sent encore les poules de la vie quotidienne Ming.
1: Mmh.
0: Voyager à travers ces vestiges, c'est comprendre que la Chine des Ming était une civilisation du milieu, entre guillemets. Il ne cherchait pas à conquérir le monde malgré les expéditions maritimes de l'amiral Zheng He qu'ils ont finalement stoppé. Ils cherchaient à parfaire leur monde intérieur. Chaque brique de la muraille, chaque statue de la voie sacrée est un acte de foi dans la pérennité de leur culture. C'est un voyage qui exige de la patience et du silence. Comme le suggère les Shan, au-dessus des nuages, le ciel est toujours bleu. Fin de citation. Et derrière ces murs de briques rouges, il y a une promesse d'éternité, cher Manon.
1: D'accord. Merci infiniment, Rogo, pour cette fresque historique et architecturale. On comprend que visiter ces sites Ming, c'est bien plus que faire du tourisme. C'est entrer dans un dialogue avec une vision du monde où chaque angle, chaque couleur et chaque porte a un sens profond.
0: Merci également, cher Manon, et merci à tous nos auditeurs, surtout... N'aie pas oublié que les pierres parlent à ceux qui savent écouter avec leur chant de cœur.
1: Nous espérons que ce voyage à travers les architectures de la dynastie Ming vous aura inspiré. Et tout de suite, cours de chinois avec Xiaotai et Thomas.
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4: Bonjour tout le monde, je suis Xiaotai, je suis très heureuse de vous retrouver avec Thomas pour une nouvelle édition de notre cours de chinois.
2: Salut, ouais, c'est Thomas et c'est donc reparti pour une nouvelle édition de notre cours de chinois. Alors on a appris lors de la dernière édition comment donner un coup de fil en chinois. Maintenant, on va revoir les principales phrases du dernier cours. Donc, la dernière fois, je voulais appeler le directeur Liu chez lui. Et comment est-ce que je dois dire au début? Si je veux savoir si tu appelles bien Monsieur Liu, tu dois dire quoi?
4: Tu peux dire « Oui, Liu Jingli, zai jia ma ?»
2: Mais il n'est pas là, apparemment, il est absent pour l'instant et je veux donc savoir quand est-ce qu'il revient et comment est-ce que je peux dire en chinois?
4: Ta shenme shi hou hui lai?
2: Et si je veux qu'il me rappelle dès son retour, qu'est-ce que je dois dire?
4: Tu dis « Qing ta gei wo ». Et c'est aussi la réponse du petit test qu'on vous a laissé la dernière fois.
2: Bon, maintenant, on va s'écouter encore une fois le dialogue qu'on a vu lors de la dernière séance, ce qui m'aidera à coup sûr à les retenir par cœur.
5: Oui, Liu Jingli est à la
6: maison? Il n'est
5: pas à la maison. Il est à la
6: maison? Je ne sais pas.
5: Qu'est-ce que je lui ai
6: fait?
5: Bon. Mon nom est... 87654321.
6: 好的，我一定转告他.
2: Bon, la révision est terminée, alors quelle phrase allons-nous aborder aujourd'hui?
4: Eh bien, aujourd'hui, on va apprendre des phrases qui sont très utiles pour toi, Thomas, qui peuvent t'aider à te faire plus d'amis en Chine.
2: Ok, c'est le top, mais maintenant, il serait peut-être temps de remonter un peu nos manches et d'apprendre les trois phrases du jour. Qu'est-ce que fait ta sœur? Que penses-tu d'elle? Elle est belle et très intelligente. Et c'est parti!
5: Ni mei mei shi zuo shenme de?
6: 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Ni shi zuo shenme de?
5: Wo shi jizhe.
2: Alors quand on parle de quelqu'un, il est logique et utile de lui demander quel métier il exerce. Ici, on va demander à quelqu'un de nous expliquer ce que fait sa sœur.
4: Là, on peut dire

0: 你妹妹是做什么的？
1: 你妹妹是说什么的？
0: 你妹妹是做什么的？你 c'est toi。
1: 你
0: 妹妹 c'est sœur。
1: 妹妹
0: 是 être。
1: 是
0: 做 veut dire faire。
1: 做
0: 什么？On l'avait déjà appris, ça veut dire quoi？
1: 什么
0: 的 est une particule。
1: 的？
0: Que fait ta sœur？你妹妹是做什么的？
1: 你妹妹是说什么的？
0: 你妹妹
1: 你妹妹
0: 是
1: 是
0: 做什么的？
1: 做什么的？
0: 你妹妹是做什么的？
1: 你妹妹是做什么的
0: Très bien.
1: ？Alors, je voudrais savoir quel métier tu exerces. Comment le dire en chinois?
0: C'est très facile, il suffit de remplacer ni mémé par ni. C'est donc ni 是做什么的。
1: 你是做什么的？Alors maintenant qu'on connaît sa profession, je veux connaître davantage cette personne. Comment dit-on en chinois à une tierce personne ce qu'elle pense d'une personne? Donc, que penses-tu d'elle?
0: 你觉得他怎么样？
1: Bon, on va détailler la phrase.
0: 你，qu'on a déjà plusieurs fois évoqué, c'est traduit par tu.
1: 你
0: Tu aides.
1: tu aides.
0: Et tu aides veut dire en français penser de quelqu'un. Tu aides. Ta veut dire elle.
1: Ta.
0: 怎么样？c'est comment.
1: Ta mayang.
0: Ici, 怎么样est utilisé pour demander l'avis des autres sur une personne ou sur une chose. 怎么样？
1: Ta mayang.
0: 你觉得他
1: Ni tue de ta.
0: 怎么样？
1: Ta mayang.
0: 你觉得他怎么样
1: Ni tue de ta. Ta mayang.
0: ？Très bien, maintenant écoutons le dialogue.
2: 你觉得他怎么样？
3: 她很漂亮，她特别聪明。
1: Ouais, non, mais attends, là, je ne comprends pas la réponse du dialogue. Est-ce que tu peux m'en dire un peu plus?
0: Oui, la réponse était ta hen piao liang. Ta hen cong ming, ce qui veut dire elle est très belle et très intelligente.
1: Est-ce que tu peux décomposer cette phrase?
0: Ta hen piao liang.
1: Ta hen piao liang.
0: Ta veut dire elle.
1: Ta.
0: Hen, très.
1: Hen.
0: Piao liang, belle.
1: Piao liang.
0: Ta hen piao liang.
1: Ta hen piao liang.
0: Veut dire elle est très belle. Écoutons encore une fois le dialogue.
2: 你觉得她怎么样？
3: 她很漂亮，她特别聪明。
1: Voilà, on a réécouté le petit dialogue. Elle est très belle.
0: 她很漂亮。Bon, il y a une autre phrase qui peut être très utile pour toi, Thomas, si tu veux faire des compliments à une fille.
1: Ok, alors comment le dire?
0: 她特别聪明。
1: Bon, on va décomposer la phrase.
0: 她 veut dire elle.
1: 她
0: 特别 très.
1: Très bien.
0: 聪明。
1: 聪明
0: intelligent. Elle est très intelligente. Ta te bie cong ming.
1: Ta te bie cong ming.
0: Ta te bie.
1: Ta te bie.
0: Cong ming.
1: Cong ming.
0: Cong ming.
1: Cong ming.
0: Ta te bie cong ming.
1: Ta te bie cong ming. Et c'est en forgeant qu'on devient forgeron, donc on va se réécouter le dialogue.
2: 你觉得她怎么样？
3: 她很漂亮，她特别聪明。
1: Voilà, merci de m'apprendre comment faire des compliments en chinois, mais comme je suis un peu étourdi, je ne me souviens plus comment le tourner en question. Est-ce que tu peux m'aider pour cela?
0: Oui, la question c'est « 你觉得她怎么样?» ce qui veut dire « Que penses-tu d'elle ?»« 你觉得她怎么样?»«
1: 你觉得她怎么样?»
0: Alors, maintenant pour dire « Elle est très belle » en chinois, « 她很漂亮。» »«
1: 她很漂亮。» »«
0: 她, elle... »
1: Ta.
0: Hen, très.
1: Hen.
0: Piao liang.
1: Piao liang.
0: Piao liang veut dire belle. Elle est très belle. Ta hen, piao liang.
1: Ta hen, piao liang. Bon, certes, elle est très belle, mais je voudrais également lui dire qu'elle est très intelligente. Est-ce que tu peux m'aider pour cela?
0: Tu peux dire ta hen, cong ming.
1: Ta hen, cong ming.
0: Ta hen, cong ming.
1: Ta hen, cong ming.
0: Ou ta te bie cong ming.
1: Ta te bie cong ming.
0: Je te rappelle que te bie veut dire très ou d'une façon extraordinaire. Cong ming, c'est intelligente.
1: Cong ming.
0: Elle est très intelligente. Ta te bie.
1: Ta te

0: 特别
1: 聪明，
0: 聪明，
1: 他特别聪明。
0: 他特别聪明。On va se répéter la première phrase d'aujourd'hui que j'ai failli oublier. Quel est le métier de ta sœur?
1: 你妹妹是做什么的？
0: Ni mei mei che so shamada. Alors maintenant, je voudrais te demander ce que toi tu fais, comment je fais.
1: 你是做什么的？
0: Bon, maintenant, on va se réécouter l'ensemble du dialogue.
2: 你妹妹是做什么的？
3: 她是老师，你是做什么的？
2: 我是记者，你觉得她怎么样？
3: 她很漂亮，她特别聪明。
1: Ok, le dialogue s'arrête là. Passons maintenant à notre rubrique ABC de la culture chinoise.
0: Et aujourd'hui, on va faire un petit tour du côté des JO. Les Fuhua sont les mascottes officielles des JO de Beijing, dont les couleurs et l'inspiration trouvent leurs origines dans les cinq anneaux olympiques, dans les immenses montagnes, les terres, les fleuves, les lacs et les mers de Chine, ainsi que dans les images préférées des animaux aimables. Ces mascottes sont porteuses d'un message d'amitié, d'esprit d'entreprise, ainsi que de souhaits d'harmonie. Les Fuhua sont les cinq poupons qui prônent l'inspiration des quatre animaux les plus populaires en Chine, ainsi que de la flamme olympique. Ce sont le poisson, le panda, l'antilope tibétaine et l'hirondelle, sans oublier bien sûr la fameuse flamme olympique. Toutes ces peluches ont un nom: Bei Bei, Jing Jing, Huan Huan, Ying Ying, Nini. En Chine, on a pour tradition de nommer les enfants par des syllabes répétées pour renforcer l'attention et le charme. Si l'on lit ensemble les noms des cinq mascottes, on obtiendra la phrase complète qui veut dire « Vous êtes les bienvenus à Beijing
1: Beijing, 欢迎您.
0: ». Voilà, alors outre ces mascottes, c'est donc une invitation dans la capitale, mais on ne se relâche pas et on se réécoute les dialogues, ça ne peut pas faire de mal.
2: 你妹妹是做什么的？
3: 她是老师，你是做什么的？
2: 我是记者，你觉得她怎么样？
3: 她很漂亮，她特别聪明。
1: Ok, ainsi prend fin notre cours d'aujourd'hui. Allez, bossez bien, à la prochaine fois, au revoir!
0: Et à la prochaine!
4: Bon, notre émission d'aujourd'hui touche à sa fin. Merci de nous avoir suivis et à la prochaine!

0: La Chine a alloué lundi en urgence 180 millions de yuans, environ 26,5 millions de dollars, de fonds centraux de secours en cas de catastrophe naturelle pour soutenir six provinces dans leurs efforts de contrôle des inondations et de secours après les typhons. Cette somme a été débloquée conjointement par le ministère des Finances et le ministère de la Gestion des Urgences et sera utilisée pour les opérations d'intervention d'urgence et de secours dans les provinces du Guangdong, du Fujian, du Jiangxi, du Hunan, du Liaoning et du Jilin. Ces fonds interviennent alors que plusieurs typhons, accompagnés de fortes pluies torrentielles, ont récemment frappé la Chine et touché de vastes régions dans le sud, l'est et le nord-est du pays, provoquant de graves inondations et des catastrophes géologiques. Un séisme d'une magnitude de 5,8 a secoué le district de Qinghai dans la province chinoise du Qinghai mardi à 11h34 heure de Pékin, selon le centre du réseau sismique de Chine. L'épicentre, situé à une profondeur de 10 km, a été localisé à 35,35 degrés de latitude nord et 99,58 degrés de longitude est, a indiqué le centre. Ce séisme est survenu environ 18 minutes après une première secousse de magnitude 5,7 qui avait frappé le même endroit, a ajouté le centre. Le fabricant chinois de puces mémoire Changxin Memory Technology, CXMT, a bondi de 531,06% pour clôturer la séance matinale à 54,65 yuan, environ 8 dollars par action, lors de son introduction sur le marché Star de Shanghai lundi. L'entreprise figure parmi les plus grands producteurs mondiaux de DRAM, puces mémoire essentielles pour les serveurs d'intelligence artificielle, les smartphones et les ordinateurs personnels. Selon la société, CXMT devrait générer un chiffre d'affaires opérationnel entre 110 et 120 milliards de yuans au premier semestre de cette année, avec un bénéfice net attribuable aux actionnaires de la société mère s'élevant à un montant compris entre 50 et 57 milliards de yuans. L'équipage de Shenzhou 23 a récemment achevé une étude sur les changements du microbiome intestinal à la suite d'un vol spatial de longue durée. Alors que les trois astronautes ont atteint leur 60e jour en orbite à bord de la station spatiale chinoise. À l'aide d'un spectromètre Hammond spatial, l'équipage a mené des recherches sur le microbiome et le métabolisme nutritionnel afin d'analyser les modifications de la flore intestinale et leurs effets sur le métabolisme des nutriments dans des conditions de vol spatial prolongées. Ils ont également réalisé un test de contrôle de la force afin d'étudier les schémas d'évolution du contrôle moteur fin et les mécanismes d'apprentissage adaptatifs au cours de missions orbitales de longue durée. Les sites de l'industrie de la porcelaine artisanale de Jingdezhen ont été inscrits samedi dernier sur la liste du patrimoine mondial de l'UNESCO, comblant ainsi une lacune de longue date concernant le patrimoine lié à la porcelaine. Situés dans la province du Jiangxi, dans l'est de la Chine, ces sites se composent de cinq zones distinctes qui démontrent ensemble l'évolution de l'industrie de la porcelaine artisanale de Jingdezhen du 10e au 19e siècle. Les mathématiciens chinois Wang Hong et Deng Yu ont reçu le 24 juillet la médaille Fields lors de la cérémonie d'ouverture du Congrès international des mathématiciens à Philadelphie, aux États-Unis, une première pour les mathématiques chinoises. Décernée tous les 4 ans par l'Union mathématique internationale, la médaille Fields est considérée comme la plus haute distinction en mathématiques. Les infrastructures de recharge des véhicules électriques ont connu une expansion rapide en Chine au cours du premier semestre 2026, le total atteignant désormais 23,06 millions à la fin du mois de juin, soit une hausse de 43,2% sur un an, selon les données publiées mardi par l'Administration nationale de l'énergie. Sur ce total, plus de 5 millions de bornes de recharge publiques ont été recensées, soit une hausse de 22,3% par rapport à l'année précédente. 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
3: Bienvenue à Cogito. Le bilan de l'économie chinoise du premier semestre, présenté le 15 juillet par les autorités chinoises, fait état d'une croissance de 4,7% du PIB en glissement annuel à prix constant. Une performance qui place la Chine parmi les économies les plus dynamiques du monde. Ce résultat jette non seulement de solides bases pour la réalisation des objectifs annuels, mais apporte également confiance et dynamisme à une économie mondiale confrontée à de multiples incertitudes. Depuis le début de l'année, l'environnement international demeure marqué par l'instabilité, les tensions géopolitiques et le ralentissement de la croissance mondiale. Dans ce contexte, le FMI a récemment abaissé ses prévisions de croissance mondiale pour 2026 à 3,0%, tout en relevant celle de la Chine à 4,6%. Les résultats du premier semestre confirment, voire dépassent, les attentes des observateurs internationaux. L'économie chinoise a résisté aux pressions extérieures et maintenu une trajectoire de développement globalement stable, fondée sur l'innovation et l'amélioration de la qualité de la croissance. Comment expliquer cette performance? Selon plusieurs analystes, depuis le début de l'année, la Chine s'est attachée à promouvoir un développement de haute qualité, à accélérer l'émergence de nouvelles forces productives de qualité et mettre en œuvre des politiques macroéconomiques plus progressives et ciblées. Cette stratégie lui a permis d'atténuer efficacement les effets des chocs extérieurs. Parallèlement, les entreprises ont fait preuve d'une forte capacité d'adaptation et d'innovation. Combiné à la résilience, au potentiel et au dynamisme du marché chinois, ces initiatives ont favorisé à la fois une amélioration qualitative et une croissance quantitative raisonnable de l'économie. Le premier enseignement de ce bilan semestriel est sans doute la stabilité. Avec une économie dont la taille dépasse désormais les 140 000 milliards de yuan, enregistrer une croissance de 4,7% constitue une performance remarquable. Par rapport à la même période de l'année dernière, le PIB chinois a augmenté de 3 600 milliards de yuan, soit la plus forte progression enregistrée au cours des 5 dernières années pour un premier semestre. Certes, la croissance a légèrement ralenti au deuxième trimestre. Cette évolution s'explique principalement par des facteurs conjoncturels et des influences extérieures. Certains secteurs, notamment la pétrochimie, ont subi les effets du contexte international, tandis que la production charbonnière a été affectée par des facteurs internes temporaires. Dans le même temps, plusieurs institutions internationales anticipent un ralentissement plus ou moins marqué des principales économies mondiales au deuxième trimestre. À plus long terme, les fondamentaux de l'économie chinoise demeurent solides. La valeur ajoutée des grandes entreprises industrielles a progressé de 5,4% sur un an au premier semestre, tandis que le volume total des ventes au détail de biens de consommation et de services a augmenté de 2,7%. Le marché de l'emploi est resté globalement stable et les prix ont connu une hausse modérée. Dans l'ensemble, l'économie chinoise conserve une performance macroéconomique stable et continue de jouer le rôle de stabilisateur de l'économie mondiale. La chaîne américaine CNBC a notamment souligné que les résultats supérieurs aux attentes des ventes au détail et de la production industrielle offraient à la Chine une plus grande marge de manœuvre en matière de politique de soutien à court terme. Cette stabilité met également en lumière la résilience de l'économie chinoise. Les échanges commerciaux en sont une illustration. Malgré la multiplication des tensions géopolitiques et le ralentissement du commerce mondial, les importations et exportations de marchandises ont continué d'afficher une progression soutenue au cours du premier semestre. Les importations ont dépassé les 10 000 milliards de yuan, enregistrant une hausse de 22,1%, signe de la vitalité du marché intérieur chinois. Aujourd'hui, la Chine applique une politique de droits de douane nulle à l'égard de 63 pays. Ses importations se classent au deuxième rang mondial pour la 17e année consécutive. Le vaste marché chinois est ainsi devenu une opportunité majeure pour les entreprises du monde entier, contribuant à la stabilité des chaînes industrielles et d'approvisionnement mondial, ainsi qu'au développement du commerce international. L'évaluation d'une économie ne repose pas uniquement sur le rythme de sa croissance, mais aussi sur la qualité de sa transformation. Sur ce plan, les nouveaux moteurs de croissance de la Chine continuent de gagner en puissance. Au premier semestre, la valeur ajoutée de l'industrie des équipements et celle de l'industrie manufacturière de haute technologie ont progressé respectivement de 3,9 et 7,9 points de pourcentage plus rapidement que l'ensemble des grandes entreprises industrielles. Les secteurs liés à la fabrication haut de gamme, à l'économie numérique et aux services moteurs ont contribué à plus de 40% de la croissance économique. Cette montée en gamme de l'économie chinoise a apporté également un nouvel élan à une économie mondiale en quête de croissance. Pour les multinationales, elle offre de nouvelles perspectives en matière d'innovation et de développement. L'exemple de l'américain Procter & Gamble est révélateur. Son centre d'innovation de Beijing, le plus important du groupe en Asie, accompagne en moyenne le lancement de plus de 100 nouveaux produits chaque année. Les innovations développées pour le marché chinois sont ensuite diffusées à l'échelle mondiale, illustrant le rôle croissant de la Chine comme laboratoire d'innovation. Malgré la persistance de facteurs d'instabilité externe et les déséquilibres temporaires entre l'offre et la demande dans certains secteurs, les fondamentaux de l'économie chinoise restent orientés vers une amélioration à long terme. Cette réalité constitue un soutien solide à l'atteinte des objectifs de croissance fixés pour l'année et renforce la confiance des investisseurs internationaux. À mesure que la Chine poursuit la mise en œuvre de son 15e plan quinquennal, la dynamique endogène de son économie devrait continuer à se renforcer. Dans ce contexte, il n'est pas surprenant que l'opportunité Chine 2.0 suscite un intérêt croissant à travers le monde. De plus en plus de dirigeants de multinationales classent la partie continentale de la Chine parmi les trois principales destinations d'investissement. Les faits continuent en fait de démontrer que la Chine demeure à la fois un point d'ancrage de stabilité, un moteur essentiel de la croissance économique mondiale.

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10: Bonjour à tous, bienvenue dans In Vivo. En 1991, l'architecte française Estelle Achard s'est rendue pour la première fois au Yunnan, province frontalière au sud-ouest de la Chine. Et pendant 20 ans après ce voyage inoubliable, elle revient à maintes reprises en Chine pendant les vacances, surtout au Yunnan, par son amour pour la région. Lorsqu'elle voulut changer de travail, elle avait tout de suite l'idée d'acheter ou de louer un logement au Yunnan. C'est à Shangri-La qu'elle a rénové une ancienne ferme tibétaine. Elle fait de ce bâtiment sa maison, tout en accueillant les touristes qui voyagent à Shangri-La. Avant d'inaugurer cette émission, je vous invite à suivre une mélodie. Et de retour, Estelle va nous raconter son histoire liée au Yunnan.

0: Vous êtes dans In Vivo. Benzlan, un village de moins de 10 000 habitants, est un lieu de transit incontournable sur la ligne touristique reliant Shangri-La et la montagne enneigée de Meili. À ce petit village situé sur la route Yunnan-Xizang, l'architecte française Estelle Achard a construit un paradis naturel respectueux de l'environnement.
1: En fait, je suis venue très souvent voyager au Yunnan depuis plus de 30 ans. En 1991, j'ai voyagé pour la première fois au Yunnan et j'ai découvert pas mal de régions du Yunnan et j'ai voulu revenir tous les ans pratiquement pendant mes vacances au Yunnan. Et un jour, je voulais changer de travail en France et c'était difficile. Donc, je me suis dit que j'allais faire un projet au Yunnan, ça serait plus facile pour moi qui suis toute seule avec pas une grosse fortune. Donc, je me suis dit qu'au Yunnan, je pouvais faire ça. Parce que j'aime bien le Yunnan, c'est devenu mon pays d'adoption.
0: Ah, d'adoption, vous l'avez dit.
1: Oui, parce que j'ai des liens forts maintenant depuis tant d'années que je suis venue au Yunnan et je me suis dit, je vais essayer de faire quelque chose là parce que j'aime bien les gens, j'aime bien. C'est très divers partout. Et du coup, il y a de la montagne, il y a plein d'ethnies différentes. Les gens sont très gentils. Mais finalement, je me suis dit que j'aimais mieux le nord, peut-être. Sûrement parce que les Tibétains sont très amicaux, très chaleureux, comme dans le sud de la France. Du coup, j'aime bien cette partie du Yunnan aussi. Je me suis dit que je pouvais avoir une grande maison pour pas très cher dans cette zone-là.
0: Estelle a cherché d'abord une maison à travers le Yunnan, à Kunming, à Jianshui ou à Baoshan. Et finalement, en 2012, c'était à Benzlan, petit village près du Shangri-La, qu'elle a fixé son choix sur une grande ferme tibétaine en Bizé. Elle voulait faire de ce bâtiment sa maison tout en accueillant les touristes qui voyagent à Shangri-La.
1: J'ai cherché d'abord une maison à Kunming, à Jianshui, à Weishan. J'ai cherché, mais j'ai pas trouvé une maison suffisamment grande et qu'il soit possible de louer ou d'acheter. Et donc j'ai trouvé cette maison, une grande ferme tibétaine en pisé, c'est-à-dire en terre battue. La terre battue, ça me parle parce que près de ma région d'origine en France, il y a aussi des maisons en terre battue. Donc je me suis dit que c'était une bonne chose. Et de rénover cette ferme et d'en faire un lodge avec, là maintenant j'ai 4 chambres dedans. Il n'est pas très très vieux, il doit avoir une quarantaine d'années à peu près, mais 40, 45 ans, mais il était en très mauvais état, il n'était pas fini, il n'y avait pas d'eau, pas d'électricité, c'était en très très mauvais état. C'était une ferme très mal entretenue, le toit était, j'ai refait tout le toit, j'ai refait beaucoup de choses. Mais j'ai utilisé aussi, par exemple, pour l'électricité et la plomberie, j'ai utilisé les meilleurs matériaux que je pouvais trouver en Chine. Je n'ai pas utilisé les matériaux du village d'à côté qui sont de très mauvaise qualité et pas chers. Je me suis approvisionnée directement dans les meilleures usines de Chine pour l'électricité et la plomberie parce que je voulais faire quelque chose de bonne qualité. D'ailleurs, depuis bientôt 12 ans que j'ai fait la maison, j'ai aucun problème d'électricité et de plomberie. Je l'ai rénovée d'une manière écologique, c'est-à-dire en respectant au maximum la maison dans ce qu'elle est à la base. Elle était en très très mauvais état, mais je l'ai rénovée avec toutes les techniques modernes écologiques, c'est-à-dire que les murs, les cloisons à l'intérieur sont faits avec de la paille et de la terre. J'ai utilisé toutes les techniques des architectes d'aujourd'hui pour rénover une maison d'hier, parce que je suis architecte aussi.
0: Au départ, raconte Estelle, l'idée n'était pas tournée spécialement vers l'écologie. On l'écoute.
1: Au départ, en fait, j'étais pas spécialement tournée vers l'écologie parce que je ne connaissais pas. Sauf que chez moi, près de mon lieu de naissance, eh bien, il y a ces maisons en terre aussi et des nouvelles architectures de terre faites par des architectes d'aujourd'hui. Mais donc, j'ai commencé à étudier pendant 6 ou 7 mois, l'écologie d'une maison, essayer de comprendre comment je pouvais la rénover de plus en plus écologiquement, parce que en fait c'est la maison qui m'a montré qu'il fallait que je le rénove d'une manière écologique, parce que la terre il faut la respecter. Par exemple, on ne met pas sur un mur en terre, on ne met pas de béton, parce que ça étanchéifie le mur, il peut pas respirer et il devient malade. Les planchers, le rez-de-chaussée, c'est pareil. On ne doit pas mettre de dalles en béton pour que la maison respire, pour qu'elle soit en bonne santé. Et puis, j'ai essayé d'utiliser au maximum les matériaux locaux. Par exemple, pour faire les cloisons, j'ai pas utilisé de la brique. D'abord, c'est trop lourd, ça use énormément d'énergie pour faire de la brique. Alors que moi, j'ai fait des briques de terre crue, c'est-à-dire qu'elles ne sont pas cuites avec de la paille dedans. La paille qu'on trouve localement, qu'il y avait déjà dans la maison d'ailleurs, et la terre que j'ai utilisée aussi juste à 500 mètres, il y avait de la terre nécessaire pour faire les cloisons, par exemple. Mais j'ai aussi voulu faire des toilettes sèches parce que je suis à côté de la rivière et je voulais pas polluer la rivière avec des eaux sales. Donc les toilettes sèches, c'est un petit peu, on pourrait penser que c'est arriéré, mais en fait, je pense que l'écologie, c'est pas arriéré, c'est au contraire très moderne et il faut vraiment qu'on s'en occupe. Donc, pour pas polluer les sols, pour pas polluer les eaux. En plus, les toilettes sèches, ça n'use pas beaucoup d'eau et ça peut aussi faire du compost, du fertilisant pour les arbres et les fleurs. Je n'en mets pas, bien sûr, aux légumes, parce que par sécurité, mais le compost, de toute façon, je le laisse reposer pendant 3 ans, et au bout de 3 ans, ça ne sent rien, c'est comme la forêt, c'est des micro-organismes qui décomposent tout ce qu'il y a dans le compost et le rendent propre. Et donc, on peut le mettre comme ça dans le jardin. Enfin, moi, je le mets pas pour les légumes par sécurité. Je pense que c'est très important de s'occuper de l'écologie. J'ai aussi fait de telle manière à ce que je ne dépense pas trop d'électricité. C'est chaque petit geste. Je trie beaucoup mes déchets. Je ne mets plus de bouteilles en plastique dans les chambres, mais des bouteilles en verre que je remplis avec de l'eau de source pour les autres. C'est plein, plein de petits gestes accumulés. D'ailleurs, de plus en plus de jeunes Chinois, par exemple à Dali, je vois, ou à Kunming, ou à Lijiang aussi, je vois de plus en plus de jeunes Chinois s'intéresser à tous ces principes, le jardin, par exemple, et je ne traite pas mes plantes dans le jardin avec des produits chimiques. Je fabrique mes produits de traitement ou de fertilisant. C'est des nouvelles techniques de culture qui sont écologistes. Voilà.
0: Les résultats de ces études sont ce que le visiteur pourra constater aujourd'hui. Estelle essaie de garder une rusticité en structure et d'utiliser au maximum les matériaux locaux. D'une personnalité claire et nette, Estelle Achard a revalorisé les objets anciens et les a transformés en décorations de chambre, par son admiration pour les objets simples du quotidien.
1: J'ai essayé de rester au plus près des matériaux bruts. Par exemple, les enduits sont des enduits de terre, les sols, je ne les ai pas vernis. Et j'aime beaucoup les objets très simples du quotidien, les objets du quotidien qui sont pas élaborés, qui sont pas faux. Que j'ai acheté pas cher ou que les gens jetaient ou m'ont donné. Et tous ces objets-là, je les ai mis en valeur dans la maison parce que c'est, à mon avis, une manière de montrer la vraie vie des gens. Je n'aime pas les choses artificielles, trop artificielles.
0: Mais cette modestie ne représente pas tout. La propriétaire de l'auberge souhaite faire le séjour très confortable, tout en gardant le style traditionnel tibétain. En termes de décoration intérieure, les quatre chambres montrent un mélange de styles. Estelle présente ses idées esthétiques en tant qu'architecte française résidant au Yunnan. Quatre chambres sur quatre thèmes différents de la province.
1: J'ai essayé de faire au maximum de ce que je pouvais pour apporter du confort aux hôtes. Même si les toilettes sèches sont difficiles pour certains hôtes chinois qui ont peur de ça, malgré tout, globalement, j'ai essayé de garder une rusticité dans les murs. Par exemple, j'ai pas mis de vernis, j'ai pas mis. Les murs sont bruts, on voit la terre, mais j'ai essayé de faire ça très confortable. J'ai des lits très confortables, une salle de bain très confortable, une nourriture très confortable. Donc je donne au maximum de ce que je peux. Et donc j'ai fait quatre chambres de ce que je suis moi aussi, parce que c'est une relation, une maison, c'est un prolongement du propriétaire. C'est un prolongement de soi-même. C'est ma maison, c'est pas quelque chose d'extérieur. Donc moi, ce que je suis, c'est j'ai beaucoup voyagé au Yunnan, mais je suis française. Donc c'est un mélange de que je suis en tant que française, en tant qu'architecte, et ce que j'ai aimé au Yunnan. Donc il y a quatre chambres sur quatre thèmes différents du Yunnan. Il y a une chambre tibétaine, une chambre du sud Yunnan, avec les broderies ethniques du sud Yunnan, par exemple. Une chambre que j'appelle, moi, la vieille Chine, c'est-à-dire qui évoque la vieille Chine, la Chine d'avant Mao Tse-tung, la Chine qu'il y avait au Yunnan avec la relation avec le Vietnam, avec l'Indochine, la vieille Chine. Et une autre chambre des années, avec des choses des années 60, très colorées, très populaires. Voilà, parce que c'est ce que m'évoque le Yunnan.
0: L'auberge d'Estelle se baptise Toulou Loge, puisqu'un ruisseau coule en face de la façade du bâtiment et l'autre bout du ruisseau conduit vers un long chemin de terre sinueux. Les hôtes chez Toulou Loge ont d'ailleurs la chance de déguster le dîner et le petit déjeuner à la française, préparé avec des produits locaux, comme sa propriétaire essaie de fournir la nourriture d'excellente qualité. Dans le formidable jardin autour de l'auberge, Estelle plante des fleurs, des légumes et plein d'herbes pour la cuisine.
1: 1 000 kwai pour deux, avec le dîner à la française de produits locaux et le petit déjeuner. J'essaye d'avoir de très bonnes qualités de nourriture parce que on a beaucoup de chance au Yunnan d'avoir des légumes, des fruits organiques, de la viande absolument merveilleuse parce qu'il y a du yak, il y a des. Il y a des petits porcs noirs, il y a du très bon poulet, enfin vraiment beaucoup de choses. Je fais moi-même le pain avec des farines anciennes de la montagne. Je fais beaucoup de choses avec des produits locaux que je recherche particulièrement pour leur qualité. Mais je suis au Yunnan, dans les grandes villes, c'est plus difficile. Moi, j'ai beaucoup de chance.
0: Si l'on cherche l'auberge d'Estelle sur les principales plateformes tourisme en ligne, il est difficile d'en trouver des informations. Pour cela, Estelle Achard a bien fait des réflexions.
1: Oui, c'est difficile de me trouver. En fait, comme j'ai pas beaucoup de chambres et que je veux vraiment que les gens comprennent mon projet, parce que je ne suis pas un hôtel, je loge les gens chez moi, je les reçois, je mange avec eux. Donc je veux vraiment qu'ils comprennent que ce n'est pas Un magasin, par exemple, ce n'est pas quelque chose qu'on vient voir et où on donne rien. C'est un échange. C'est-à-dire, mes clients me donnent une relation et moi, je leur donne un relationnel aussi. Donc, je ne veux pas que ce soit sur des grands sites comme, je ne sais pas, TripAdvisor, Trip.com ou Booking.com. Je ne veux pas ça. Je veux que. Donc, c'est plus du bouche à oreille, des gens qui connaissent, qui sont venus chez moi, qui en parlent. Ce sont ma meilleure publicité, les gens qui sont déjà venus chez moi. On peut me joindre sur WeChat. Voilà, essentiellement sur WeChat. J'ai aussi des gens qui publient sur Xiaohongshu, mais en général, après, ils me contactent sur WeChat. Donc c'est très confidentiel. Je ne veux pas que ça soit. Je ne veux pas avoir trop de gens en fait. Je veux garder ce relationnel comme des amis.
0: S'il y a trop de
1: Les
0: monde,
1: clients
0: ça.
1: sont comme des amis.
0: D'accord. S'il y a trop de monde, ça va briser la tranquillité.
1: Voilà, c'est ça. Donc je veux une vraie relation entre mes clients et moi et les clients et l'extérieur. Je veux que, par exemple, les clients, je veux pas de clients qui viennent juste dormir une nuit et c'est tout. Et faire une ou deux photos. Ça, c'est pas possible. Il faut que les clients restent au moins 2 jours et qu'ils prennent le temps de savoir ce qu'il y a autour de moi, de visiter le temps, prendre le temps aussi, c'est très important. Je veux pas que ce soit une barrière. Moi, ce qui m'a le plus important, c'est le relationnel avec les clients. Donc, comment dire, je ne veux pas que l'argent soit une sélection.
0: D'accord.
1: La sélection, elle est plus sur l'intérêt des gens quand ils viennent à la maison. Je sais que c'est pas très traditionnel en Chine de pas regarder l'argent. C'est vrai que je ne deviens pas riche, mais je pense que j'ai une bonne vie. En fait, je suis très contente de vivre là où je vis. Je ne pensais pas pouvoir faire autant dans ma maison et je n'avais pas une vue précise de ce que j'allais avoir. Je le fais fur à mesure. Au fur à mesure, oui, j'ai des animaux, j'ai un chouette jardin, j'ai planté plein d'herbes pour la cuisine, pour les fruits, pour les légumes. J'ai planté des fleurs, des choses comme ça. C'est vrai que pour moi, j'aime beaucoup ma maison et les gens qui vivent avec moi, là, dans mon village, je me sens très bien. Oui, c'est une forme d'Eldorado. Voilà, mais c'est assez simple en fait. Je vis une vie simple avec des gens autour de moi qui sont très chaleureux. Je vis très bien en réalité, même si je ne suis pas riche.
0: 12 ans après de s'installer à Benzlan, Estelle tisse des liens très amicaux avec les Tibétains locaux. Ils l'appellent Aïe, qui signifie la tante en mandarin. Au temps de la COVID-19, les agriculteurs locaux lui ont souvent amené de la viande et des légumes, ce qui l'a tellement touché.
1: Donc moi, j'habite pas exactement à Shangri-La, j'habite au bord du Yangtze un petit peu après, donc j'ai beaucoup moins froid qu'à Shangri-La. Je suis dans une petite ville qui s'appelle Benzilan, et à côté, il y a un petit village qui est le mien, juste à côté. Donc déjà, j'ai un meilleur climat, et les gens ont beaucoup moins de touristes, donc ils sont très chaleureux. Je me sens vraiment faire partie de cette petite société, même si je suis très différente. Et ça, c'est magique, parce que j'aurais même pas imaginé que ça puisse être aussi chaleureux, aussi sympathique. Les histoires. Par exemple, pendant le Covid, j'ai été très touchée parce qu'il y a eu des moments où moi, je pouvais pas sortir de ma maison. Mais mes voisins, ils m'ont amené un peu de viande, un peu de légumes, un peu. Toujours, ils m'ont demandé comment j'allais, parce qu'ils savaient que j'étais toute seule à la maison avec mes chiens, donc ils ont fait très attention, c'était très sympathique.
0: Il vous appelle comment en chinois, en tibétain?
1: Oh non, ils m'appellent Aïn.
0: Aïe.
1: Aïn,
0: Ah,
1: ouais.
0: d'accord.
1: Sinon, il m'a. C'est curieux, ils appellent ma maison Mégotia.
0: Ah,
1: Pourtant, je ne suis pas du tout américaine, je suis française, mais bon, pour eux, ça veut dire étrangers, quoi. Mais eux, ils,

0: disent mégotia.
1: D'accord.
0: Bon, j'ai l'habitude, c'est pas grave.
1: D'accord, c'est intéressant. Donc, vous parlez également le chinois, très couramment.
0: Je parle, mais je parle comme les gens de, comme mes voisins. Je parle pas très bien chinois. Je parle pas, je peux pas parler avec des choses très compliquées, mais je parle pour. Je me débrouille très bien pour toutes les choses pratiques. D'ailleurs, j'avais cette stagiaire Igong chez moi pendant un an qui venait de Qingdao et elle comprenait moins bien mes voisins que moi des fois. Parce que moi, je comprends très bien leur accent puis je parle comme eux.
1: C'est aussi une des raisons de plus pour Estelle de résider longtemps sur cette terre magnifique et multicolore qu'est le Yunnan.
0: Pour moi, le Yunnan, c'est quand même très spécial en Chine parce qu'il y a beaucoup d'ethnies et que nous, en tant qu'étrangers, on n'est qu'une ethnie parmi d'autres. On n'est pas vu, comme dans certaines autres provinces, on n'est pas vu, les étrangers ouïghoriens et les Chinois. On est juste une ethnie parmi d'autres. Et du coup, les gens sont très chaleureux, ils aiment bien les contacts. Ils ont pas peur de nous, ils ont pas peur de la différence au Yunnan, les gens. Je trouve que c'est une des choses les plus magiques du Yunnan. Et puis en plus, chaque fois qu'on change de ville, de petit endroit, il y a toujours des endroits très différents les uns des autres. C'est un peu comme en France, la France est grand à peu près comme le Yunnan. Plus ou moins, et aussi en France, quand on voyage, on a toutes ces. C'est un très beau pays aussi, la France, comme le Yunnan,
1: D'accord.
0: avec plein de choses différentes. Je pense que même au Yunnan, les gens sont plus gentils dans leur totalité qu'en France, plus sympathiques.
1: Vous l'avez dit, les gens du Yunnan n'ont pas peur de la différence.
0: Non.
1: C'est peut-être ça qui vous a fait rester là-bas longtemps.
0: Oui, c'est tout à fait, tout à fait. Et non, ils sont très. Ouais, c'est incroyable comme ils n'ont pas peur de la différence de culture. Parce que c'est très difficile aussi d'être dans un pays qui n'est pas sa culture. Hein. Il y a des
1: Oui,
0: jours où pour moi c'est difficile
1: tout à fait.
0: d'être toujours à la. Je dois être toujours attentive. Pour comprendre tout le monde. Et j'ai plus de facilité à comprendre les gens du Yunnan, et particulièrement ma zone tibétaine, plutôt que lorsque je vais dans des zones où il y a beaucoup de Han, comme ça ne veut pas dire que les gens ne sont pas sympathiques, mais c'est beaucoup plus difficile pour moi de comprendre. De
1: D'accord.
0: comprendre. Par exemple, les Tibétains, quand on les croise, ils nous sourient, ils font un petit mouvement de la tête, ils regardent dans les yeux. Ce sont des petits gestes qui nous sont communs
1: D'accord.
0: à moi en tant qu'occidentale et aux Tibétains. Alors que dans certaines régions de Chine, même je croise les gens, les gens ne nous regardent pas dans les yeux. La Chine, c'est très grand, donc il y a toujours plein de gens différents. C'est pas, il faut, je sais qu'il ne faut pas faire une généralité, bien sûr, mais
1: Oui.
0: globalement, on pourrait dire comme ça.
1: Voilà, on prend une pause musicale et on se retrouve juste après pour la dernière partie de notre émission consacrée aux courtes chinoises.

0: Merci de nous rejoindre dans InVivo. C'est le moment de suivre notre rubrique « Le chinois au quotidien ».
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2: Bonjour à tous, bienvenue pour un nouveau cours de chinois. Salut Thomas.
1: Salut Tai, tu vas bien depuis le dernier cours ?
2: Très bien, et toi ?
1: Bah écoute, ça va plutôt pas mal. J'apprends le chinois peu à peu, grâce à toi. Oh. Et je t'avoue que c'est beaucoup de travail, mais bon, on y arrive peu à peu. Mmh. Et je devine également tout ce qu'attendent nos auditeurs, et comme à chaque fois, je pense qu'on va reprendre les phrases du cours précédent.
2: C'est ça, on va commencer tout de suite.
1: Et la première phrase, je crois que c'est « Allez-y, s'il vous plaît », comment tu dis ça en chinois ?
2: Nin xian qing.
1: Nin xian qing. Et la réponse convenable, qui veut dire « Ne faites pas tant de manière en français », ça se dit en chinois, Tai.
2: Bie zhemen keqi.
1: Ok, révisons maintenant les phrases qu'on a apprises la dernière fois. La première, « Buvons à notre réussite ». Vous souvenez-vous comment le dire en chinois ? Et Tai, pour cela, va vous aider.
2: Bien sûr. Wei women de hezuo chenggong, ganbei.
1: Ok, la deuxième phrase maintenant. Comment dire en chinois « buvons à la santé de tout le monde » ? Ok, donc on passe à la phrase suivante. Merci de votre hospitalité. Comment tu dirais ça à Tai en chinois ? Ok, maintenant on va s'écouter les quatre dialogues qu'on a appris durant le cours précédent. C'est parti.
3: 对话 1, 您先请.
4: 谢谢.
3: 对话 2, 你是客人, 请坐这儿.
4: 好. 别这么客气。
3: 对话 3 为我们的合作成功干杯
4: 为大家的身体健康干杯
3: 对话 4 时间不早了，我们该走了，感谢你们的热情款待
4: 欢迎你们以后常来。
2: Voilà, une petite piqûre de rappel du cours précédent, ça ne peut pas faire de mal. Maintenant, on va voir ce qu'on va apprendre aujourd'hui. Comme d'habitude, Thomas, je vais dire les phrases chinoises et toi, tu vas donner le sens en français.
1: Ok, c'est parti.
4: 请问有洗发水卖吗?
1: S'il vous plaît, pourriez-vous me dire si vous avez du shampoing ou pas?
4: 我想退货.
1: Je voudrais vous rapporter des marchandises.
4: 您的发票. «
1: Avez-vous apporté votre facture ?»«
4: 您给退了吧.
1: Vous pouvez me le reprendre, s'il vous plaît. » Ok, aujourd'hui, il est commode, on le sait, de faire des achats dans la capitale chinoise, Beijing. Et il y a beaucoup de distributeurs et de débitants reconnus internationalement qui ont implanté des magasins dans cette ville. Bien sûr, on peut acheter des marchandises de plus grandes marques internationales. Aussi, pas besoin de se charger trop les valises pour venir en Chine.
2: C'est vrai.
1: Je voudrais demander au vendeur s'il a du shampoing à vendre. Comment le dire en chinois ?
2: Tu peux le dire comme ça. 请问, 有

0: 洗发水卖吗？
1: 请问有洗发水卖吗？
0: 请问 c'est une formule de politesse, s'il vous plaît, on le dit pour poser une question. 请问有 avoir
1: 有
0: 洗发水 shampoing
1: 洗发水
0: 卖 vendre
1: 卖
0: Bon, écoutons ensemble le premier dialogue.
1: C'est parti.
2: 对话一，请问有洗发水卖吗？
3: 哦，就在前面的架子上。
0: Bon, c'était le premier dialogue du cours aujourd'hui. Vous avez sûrement saisi quelque chose. Bon, maintenant, répétez encore une fois avec nous la phrase clé du dialogue avant de le repasser. 请问有洗发水卖吗？
1: 请问有洗发水卖吗？
0: Ce qui signifie, Thomas?
1: Ce qui signifie, excusez-moi, auriez-vous du shampoing à vendre?
0: Parfait.
1: Bon, ok, je viens d'acheter une bouteille de shampoing, donc, mais arrivé chez moi, je vois qu'il y a un petit défaut, ça peut arriver n'importe où, et donc je voudrais le rendre au magasin. Comment le dire en chinois, Tai?
0: Tu peux le dire, 我想退货。
1: 我想退货。
0: Bon, on va expliquer mot à mot.
1: Ok.
0: 我je
1: 我
0: 想vouloir souhaiter
1: 想
0: 退rendre, retourner.
1: Tui.
0: Huo, marchandise.
1: Huo.
0: Wo xiang tui huo.
1: Wo xiang tui huo.
0: Ok, on va passer le deuxième dialogue.
2: 对话二，这个可能坏了，我想退货。
3: 您的发票带来了吗？
2: 带了。
0: Bon, vous venez d'entendre le deuxième dialogue. En général, lorsqu'on retourne des marchandises, le vendeur peut demander 您的发票带来了吗？
1: 您的发票带来了吗？
0: 您的发票带来了吗？ Ce qui signifie avez-vous votre facture? Bon, on va décomposer la phrase comme d'habitude. 您的 votre.
1: 您的
0: 发票 facture.
1: 发票
0: 带 apporter.
1: 带
0: 来 est placé derrière un verbe pour désigner la direction d'une action. 来
1: 来
0: Le, c'est une particule placée au bout d'une phrase pour désigner la fin d'une action.
1: Le.
0: Ma, particule interrogative.
1: Ma, ouais, ça on l'a déjà vu, on a commencé à, d'ailleurs à bien comprendre que ma marque une question lorsqu'elle est située à la fin de la phrase.
0: Bon, la phrase entière, 您的发票带来了吗? Avez-vous votre facture?
1: Voilà, le vendeur dit que ce n'est pas grand-chose, il ne veut pas reprendre le produit, mais je voudrais tout de même le retourner. Alors, comment le dire en chinois?
0: On peut dire 您给退了吧。
1: 您给退了吧。
0: 您 on sait déjà très bien, vous, c'est l'appellation respectueuse de 你tu. 给 signifie originairement offrir. Ici, il est utilisé comme une particule placée devant le verbe 退. Il désigne le renforcement du mode 给。
1: 给。
0: 退, retourner.
1: 退。
0: Le, on va le répéter encore une fois, est une particule qui est placée derrière d'un verbe pour désigner l'accomplissement d'une action. Par exemple, 这本书我看完了。J'ai fini ce livre. Le cours est terminé. 下课了。
1: Ouais, d'accord. Et la particule ba, ça veut dire quoi, Tai?
0: Ici, ba est aussi une particule qui est placée au bout de la phrase impérative pour adoucir le mode.
1: Ba.
0: 您给退了吧。
1: Nin gay, toi le bas. Vous pouvez le reprendre, s'il vous plaît. Allez, on s'écoute tout de suite le dialogue 3.
2: 对话三，给您换一个行吗？
3: 不要了，您给退了吧。
0: Bon, maintenant, nous révisons ensemble ce qu'on a appris aujourd'hui, puis écoutons les dialogues.
1: Ok, s'il vous plaît, pourriez-vous me dire s'il y a du shampoing en vente? En chinois, ça se dit.
0: 请问有洗发水卖吗？
1: 请问Yo, shi fai shui, mai ma. Et par exemple, j'ai un produit défectueux chez moi et je veux retourner une marchandise. Quelle est la phrase?
0: Wo xiang tui huo.
1: Wo xiang tui huo.
0: Je voudrais retourner cette marchandise.
1: Voilà, maintenant, le vendeur me demande, avant de reprendre ma marchandise, avez-vous apporté votre facture? La phrase en chinois, Tai.
0: Nin de fai piao dai lai lama.
1: Nin de fai piao dai lai lama. Voilà, et finalement, je leur demande avec insistance de me le reprendre.
0: Dans ce cas-là, on va dire en chinois, Nin gei tui le ba.
1: Vous pouvez me le reprendre s'il vous plaît, donc Nin gei tui le ba.
0: Voilà les trois dialogues d'aujourd'hui.
1: Allez, c'est parti.
2: 对话一，请问有洗发水卖吗？
3: 哦，就在前面的架子上。
2: 对话二，这个可能坏了，我想退货。
3: 您的发票带来了吗？
2: 带了。对话三，给您换一个行吗？
3: 不要了，您给退了吧。
1: Voilà, on avance doucement mais sûrement. Le tout, c'est de travailler un peu ce que l'on a vu précédemment. Maintenant, on passe à notre rubrique ABC de la culture.
0: En voyage en Chine, pour l'hébergement, pour les achats, les amis étrangers doivent demander des factures pour protéger leurs droits et intérêts légitimes. Car les factures constituent une des pièces justificatives pour la garantie, l'entretien, le remplacement et le règlement des différends. Alors, comment demander la facture après avoir payé des marchandises? Vous pouvez dire au personnel du marché comme ça « 麻烦您帮我开张发票行吗?Ce qui signifie « merci de me faire une facture ». De même, si vous prenez un taxi après s'être arrivé à destination, vous pouvez dire au chauffeur comme ça « 我要发票, je veux la facture ».
1: Voilà, c'était notre rubrique ABC du chinois qui vous explique un peu les mœurs, coutumes et habitudes de la capitale chinoise notamment. Ainsi prend fin notre cours de chinois comme d'habitude. Salut Tai, au revoir, à la prochaine.
0: Salut Thomas, au revoir.
4: Voilà, c'est la fin de cette édition d'In Vivo. Merci de l'avoir suivi. À la prochaine fois. Salut!

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La Chine a alloué lundi en urgence 180 millions de yuans, environ 26,5 millions de dollars, de fonds centraux de secours en cas de catastrophe naturelle pour soutenir six provinces dans leurs efforts de contrôle des inondations.

inondations et le secours après les typhons. Cette somme a été débloquée conjointement par le ministère des Finances et le ministère de la Gestion des Urgences et sera utilisée pour les opérations d'intervention d'urgence et de secours dans les provinces du Guangdong, du Fujian, du Jiangxi, du Hunan, du Liaoning et du Jilin. Ces fonds interviennent alors que plusieurs typhons, accompagnés de fortes pluies torrentielles, ont récemment frappé la Chine et touché de vastes régions dans le sud, l'est et le nord-est du pays, provoquant de graves inondations et des catastrophes géologiques. Un séisme d'une magnitude de 5,8 a secoué le district de Xinghai dans la province chinoise du Qinghai mardi à 11h34 heure de Beijing, selon le centre du réseau sismique de Chine. L'épicentre, situé à une profondeur de 10 km, a été localisé à 35,35 degrés de latitude nord et 99,58 degrés de longitude est, a indiqué le centre. Ce séisme est survenu environ 18 minutes après une première secousse de magnitude 5,7 qui avait frappé le même endroit, a ajouté le centre. Le fabricant chinois de bus mémoire Changxin Memory Technology, CXMT, a bondi de 531,06% pour clôturer la séance matinale à 54,65 yuan, environ 8 dollars par action, lors de son introduction sur le marché Star de Shanghai lundi. L'entreprise figure parmi les plus grands producteurs mondiaux de DRAM, puces mémoire essentielles pour les serveurs d'intelligence artificielle, les smartphones et les ordinateurs personnels. Selon la société, CXMT devrait générer un chiffre d'affaires opérationnel entre 110 et 120 milliards de yuan au premier semestre de cette année, avec un bénéfice net attribuable aux actionnaires de la société mère s'élevant à un montant compris entre 50 et 57 milliards de yuan. L'équipage de Shenzhou 23 a récemment achevé une étude sur les changements du microbiome intestinal à la suite d'un vol spatial de longue durée. Alors que les trois astronautes ont atteint leur 60e jour en orbite à bord de la station spatiale chinoise. À l'aide d'un spectromètre Hammond spatial, l'équipage a mené des recherches sur le microbiome et le métabolisme nutritionnel afin d'analyser les modifications de la flore intestinale et leurs effets sur le métabolisme des nutriments dans des conditions de vol spatial prolongées. Ils ont également réalisé un test de contrôle de la force afin d'étudier les schémas d'évolution du contrôle moteur fin et les mécanismes d'apprentissage adaptatif au cours de missions orbitales de longue durée. Les sites de l'industrie de la porcelaine artisanale de Jingdezhen ont été inscrits samedi dernier sur la liste du patrimoine mondial de l'UNESCO, comblant ainsi une lacune de longue date concernant le patrimoine lié à la porcelaine. Situés dans la province du Jiangxi dans l'est de la Chine, ces sites se composent de 5 zones distinctes qui démontrent ensemble l'évolution de l'industrie de la porcelaine artisanale de Jingdezhen du 10e au 19e siècle. Les mathématiciens chinois Wang Hong et Deng Yu ont reçu le 24 juillet la médaille Fields lors de la cérémonie d'ouverture du Congrès international des mathématiciens à Philadelphie aux États-Unis, une première pour les mathématiques chinoises. Décernée tous les 4 ans par l'Union mathématique internationale, la médaille Fields est considérée comme la plus haute distinction en mathématiques. Les infrastructures de recharge des véhicules électriques ont connu une expansion rapide en Chine au cours du premier semestre 2026, le total atteignant désormais 23,06 millions à la fin du mois de juin, soit une hausse de 43,2% sur un an, selon les données publiées mardi par l'Administration nationale de l'énergie. Sur ce total, plus de 5 millions de bornes de recharge publique ont été recensées, soit une hausse de 22,3% par rapport à l'année précédente. 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
3: Bienvenue à Cogito. Le bilan de l'économie chinoise du premier semestre, présenté le 15 juillet par les autorités chinoises, fait état d'une croissance de 4,7% du PIB en glissement annuel à prix constant. Une performance qui place la Chine parmi les économies les plus dynamiques du monde. Ce résultat jette non seulement de solides bases pour la réalisation des objectifs annuels, mais apporte également confiance et dynamisme à une économie mondiale confrontée à de multiples incertitudes. Depuis le début de l'année, l'environnement international demeure marqué par l'instabilité, les tensions géopolitiques et le ralentissement de la croissance mondiale. Dans ce contexte, le FMI a récemment abaissé ses prévisions de croissance mondiale pour 2026 à 3,0%, tout en relevant celle de la Chine à 4,6%. Les résultats du premier semestre confirment, voire dépassent, les attentes des observateurs internationaux. L'économie chinoise a résisté aux pressions extérieures et maintenu une trajectoire de développement globalement stable, fondée sur l'innovation et l'amélioration de la qualité de la croissance. Comment expliquer cette performance? Selon plusieurs analystes, depuis le début de l'année, la Chine s'est attachée à promouvoir un développement de haute qualité, à accélérer l'émergence de nouvelles forces productives de qualité et mettre en œuvre des politiques macroéconomiques plus provocatives et ciblées. Cette stratégie lui a permis d'atténuer efficacement les effets des chocs extérieurs. Parallèlement, les entreprises ont fait preuve d'une forte capacité d'adaptation et d'innovation. Combiné à la résilience, au potentiel et au dynamisme du marché chinois, ces initiatives ont favorisé à la fois une amélioration qualitative et une croissance quantitative raisonnable de l'économie. Le premier enseignement de ce bilan semestriel est sans doute la stabilité. Avec une économie dont la taille dépasse désormais les 140 000 milliards de yuan, enregistrer une croissance de 4,7% constitue une performance remarquable. Par rapport à la même période de l'année dernière, le PIB chinois a augmenté de 3 600 milliards de yuan, soit la plus forte progression enregistrée au cours des 5 dernières années pour un premier semestre. Certes, la croissance a légèrement ralenti au deuxième trimestre. Cette évolution s'explique principalement par des facteurs conjoncturels et des influences extérieures. Certains secteurs, notamment la pétrochimie, ont subi les effets du contexte international, tandis que la production charbonnière a été affectée par des facteurs internes temporaires. Dans le même temps, plusieurs institutions internationales anticipent un ralentissement plus ou moins marqué des principales économies mondiales au deuxième trimestre. À plus long terme, les fondamentaux de l'économie chinoise demeurent solides. La valeur ajoutée des grandes entreprises industrielles a progressé de 5,4% sur un an au premier semestre, tandis que le volume total des ventes au détail de biens de consommation et de services a augmenté de 2,7%. Le marché de l'emploi est resté globalement stable et les prix ont connu une hausse modérée. Dans l'ensemble, l'économie chinoise conserve une performance macroéconomique stable et continue de jouer le rôle de stabilisateur de l'économie mondiale. La chaîne américaine CNBC a notamment souligné que les résultats supérieurs aux attentes des ventes au détail et de la production industrielle offraient à la Chine une plus grande marge de manœuvre en matière de politique de soutien à court terme. Cette stabilité met également en lumière la résilience de l'économie chinoise. Les échanges commerciaux en sont une illustration. Malgré la multiplication des tensions géopolitiques et le ralentissement du commerce mondial, les importations et exportations de marchandises ont continué d'afficher une progression soutenue au cours du premier semestre. Les importations ont dépassé les 10 000 milliards de yuan, enregistrant une hausse de 22,1%, signe de la vitalité du marché intérieur chinois. Aujourd'hui,

la Chine applique une politique de droits de douane nulle à l'égard de 63 pays. Ses importations se classent au deuxième rang mondial pour la 17e année consécutive. Le vaste marché chinois est ainsi devenu une opportunité majeure pour les entreprises du monde entier, contribuant à la stabilité des chaînes industrielles et d'approvisionnement mondial, ainsi qu'au développement du commerce international. L'évaluation d'une économie ne repose pas uniquement sur le rythme de sa croissance, mais aussi sur la qualité de sa transformation. Sur ce plan, les nouveaux moteurs de croissance de la Chine continuent de gagner en puissance. Au premier semestre, la valeur ajoutée de l'industrie des équipements et celle de l'industrie manufacturière de haute technologie ont progressé respectivement de 3,9 et 7,9 points de pourcentage plus rapidement que l'ensemble des grandes entreprises industrielles. Les secteurs liés à la fabrication haut de gamme, à l'économie numérique et aux services modernes ont contribué à plus de 40% de la croissance économique. Cette montée en gamme de l'économie chinoise a apporté également un nouvel élan à une économie mondiale en quête de croissance. Pour les multinationales, elle offre de nouvelles perspectives en matière d'innovation et de développement. L'exemple de l'Américain Procter & Gamble est révélateur. Son centre d'innovation de Beijing, le plus important du groupe en Asie, accompagne en moyenne le lancement de plus de 100 nouveaux produits chaque année. Les innovations développées pour le marché chinois sont ensuite diffusées à l'échelle mondiale, illustrant le rôle croissant de la Chine comme laboratoire d'innovation. Malgré la persistance de facteurs d'instabilité externe et les déséquilibres temporaires entre l'offre et la demande dans certains secteurs, les fondamentaux de l'économie chinoise restent orientés vers une amélioration à long terme. Cette réalité constitue un soutien solide à l'atteinte des objectifs de croissance fixés pour l'année et renforce la confiance des investisseurs internationaux. À mesure que la Chine poursuit la mise en œuvre de son 15e plan quinquennal, la dynamique endogène de son économie devrait continuer à se renforcer. Dans ce contexte, il n'est pas surprenant que l'opportunité Chine 2.0 suscite un intérêt croissant à travers le monde. De plus en plus de dirigeants de multinationales classent la partie continentale de la Chine parmi les trois principales destinations d'investissement. Les faits continuent en fait de démontrer que la Chine demeure à la fois un point d'ancrage de stabilité, un moteur essentiel de la croissance économique mondiale.

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11: Bonjour à toutes et à tous et bienvenue sur Fréquence Afrique, votre rendez-vous continental sur CGTN Radio. Nous recevons aujourd'hui un témoignage fort, celui de Maria Benvinda Levy, première ministre du Mozambique, récemment venue à Beijing pour la réunion des dirigeants mondiaux sur les femmes.

0: Interrogée par CGTN, elle a souligné le rôle historique de la déclaration de Beijing comme feuille de route pour l'égalité des genres, tout en rappelant que certains défis persistent. Écoutons sans plus attendre son message.
1: 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La déclaration de Beijing de 1995 affirmait que l'autonomisation des femmes et leur octroi d'une voix égale dans tous les domaines, y compris le leadership, était essentielle au développement de l'égalité dans la paix mondiale. 30 ans plus tard, pensez-vous que ce message est toujours d'actualité et comment peut-il nous aider à relever tous les défis de notre époque?
2: Je pense que ce message continue demasiadamente actuel.
3: Je pense que nous avons de nombreuses raisons d'être fiers. Et je ne parle pas seulement du Mozambique. Je pense que le monde entier doit être fier. Car Beijing nous a tous fait avancer ensemble. Elle a défini une feuille de route que le monde a adoptée. Il est vrai que l'un ou l'autre pays reste un peu à la traîne, mais dans l'ensemble, le monde considère la plateforme de Beijing comme une feuille de route. Et chaque pays prend des mesures pour vérifier s'il s'y conforme, s'il atteint les objectifs. Et outre la réalisation des objectifs, l'un des aspects que je considère comme essentiel est l'éducation des filles. Dans notre pays aujourd'hui, nous pouvons dire qu'environ 50% des établissements d'enseignement, 49,9% d'entre eux, à tous les niveaux d'enseignement, sont réservés aux femmes. Il s'agit donc de 50%, soit la moitié. Et compte tenu du nombre de femmes que compte le Mozambique, il est certain que dans les années à venir, nous aurons plus de femmes que d'hommes dans tous les systèmes éducatifs. Pourquoi est-ce que je parle d'éducation? Parce que l'éducation est la base de toute réussite. Nous ne pouvons pas exiger l'égalité des droits et des chances si nous ne disposons pas des mêmes outils, si nous n'avons pas le même niveau d'éducation. Or aujourd'hui, les filles et les femmes sont souvent plus qualifiées que les hommes dans certains secteurs. Ces femmes sont donc en mesure de rivaliser et d'accéder aux mêmes postes. Par conséquent, cela ne doit pas uniquement découler de l'existence d'un quota, mais au fait qu'elles sont véritablement compétentes. Un autre domaine dans lequel je pense que nous avons fait beaucoup de progrès, en particulier au Mozambique, est celui de la santé maternelle et infantile. Aujourd'hui, plus de 70% des femmes accouchent dans des établissements de santé. Accoucher dans un établissement de santé signifie qu'elles sont en sécurité. Cela signifie qu'elles ont plus de chances d'avoir un enfant dans des conditions adéquates. Cela signifie que si une femme sollicite des services de santé, c'est parce qu'il existe des services de santé, mais cela signifie aussi qu'elle est consciente de l'importance d'accoucher dans un établissement de santé. Si cette femme est éduquée, si elle est en bonne santé, elle sera à la base de la formation d'une génération plus saine. Une génération qui pourra mieux contribuer à l'avenir. Tout cela est donc important. Mais nous avons également fait des progrès dans d'autres domaines, concernant le Mozambique, qui ne sont pas directement liés aux femmes, mais qui ont eu une incidence sur leur développement. La question de l'accès à l'eau et à l'assainissement. L'accès à l'eau est fondamental pour la vie des femmes. Non seulement pour leur hygiène, mais aussi parce que le fait d'aller chercher de l'eau leur fait perdre un temps précieux qu'elles pourraient consacrer à leurs tâches ménagères et même à leur éducation. Une femme qui doit passer des heures à chercher de l'eau ne peut pas faire autre chose. Si elle a de l'eau à proximité, elle a plus de temps, et si elle a plus de temps, elle a plus de temps pour prendre soin d'elle-même, pour s'occuper de ses enfants, et même pour s'occuper de son avenir, pour faire des études, pour travailler. Il y a donc beaucoup de choses qui se sont améliorées. Mais nous sommes toujours confrontés à des défis. L'un des défis qui, selon moi, persiste est la question des violences à l'égard des femmes. Je ne dirais pas que les incidents de violence à l'égard des femmes ont augmenté, mais ils sont extrêmement nombreux. Et pourquoi ne dis-je pas qu'ils ont augmenté? Parce que dans un premier temps, nous ne disposions pas de données statistiques. On avait sans doute une perception de plus ou moins de violence. Mais ce n'est qu'une perception qui ne repose pas sur des données statistiques. Aujourd'hui, nous suivons les données statistiques et nous arrivons souvent à la conclusion qu'il y a plus de violence. Il y a beaucoup plus de violence, mais si nous comparons, nous devrons faire une analyse beaucoup plus minutieuse. Donc, la question des violences sexistes est un défi majeur. Parce que nous devons nous demander, pourquoi y a-t-il encore autant de violence? Pourquoi les femmes sont-elles plus nombreuses que les hommes à être victimes de violences? Pourquoi les hommes commettent-ils des actes de violence à l'égard des femmes? Ou pourquoi la société est-elle plus violente envers les femmes? Que devons-nous déconstruire? Est-ce l'éducation? Est-ce la culture? C'est donc cet aspect qui me semble essentiel, non seulement au Mozambique, mais un peu partout dans le monde. Le taux de féminicide reste élevé, et nous devons nous battre pour inverser cette situation. Les femmes ne sont pas des citoyennes de seconde zone. Elles sont des citoyennes à part entière qui ont les mêmes droits et méritent d'être traitées avec dignité. et la violence n'est certainement pas un

0: traitement digne pour les femmes.
1: 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Petite pause musicale et nous revenons tout de suite pour un nouveau sujet.

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1: Bienvenue sur Fréquence Afrique, je suis Rocco. Après cette pause, nous poursuivons notre émission avec un entretien exclusif. Madame Aminata Koïta, ambassadrice de Guinée en Chine, nous fait l'honneur de partager sa vision de relations sino-africaines. Ne bougez pas.
2: Salut tout le monde, je suis Marianne. Aujourd'hui, nous sommes à l'ambassade de Guinée en Chine pour participer à la célébration de son indépendance et interviewer son excellence, Madame ambassadrice Aminata Koïta. J'ai interviewé beaucoup d'ambassadeurs et Madame Koïta se distingue particulièrement. Elle allie une douceur à la rigueur diplomatique, révélant ainsi le charme unique des femmes diplomates sur la scène internationale. À chaque visite, son accueil est d'aussi chaleureux que parfaitement organisé. Vous avez déjà très bien préparé.
3: Oui.
2: Alors, j'ai vu les calligraphies ici.
3: Oui, c'est une manière de montrer notre coopération avec la Chine. C'est guinéen, c'est africain. Et c'est fait par nos tailleurs guinéens.
2: D'accord.
3: C'est de la dentelle. Mais tenez-vous bien, j'ai acheté cette dentelle ici en Chine.
2: Ah bon?
3: Et quand je suis arrivée au pays, j'ai montré le modèle que je veux et puis on me l'a fait.
2: Et puis les tableaux?
3: Les tableaux, voilà, c'est des trucs qui reflètent la vie quotidienne du Guinéen. Et on veut montrer toujours notre coopération avec la Chine. Voilà.
2: Et puis ce soir, quelles sont les personnalités que vous avez invitées?
3: Ben, nous avons invité les personnalités du ministère des Affaires étrangères.
2: D'accord.
3: Et je crois du ministère du Commerce.
2: D'accord.
3: Tous les ambassadeurs africains sont invités.
2: D'accord.
3: Et le groupe des ambassadeurs femmes de Chine aussi. Nous sommes fiers de célébrer la fête de l'indépendance de notre pays avec un pays ami qui est la Chine, qui nous a tenu la main depuis les premières heures de l'indépendance, qui a été l'un des premiers pays à reconnaître l'indépendance de la Guinée. Nous sommes contents, fiers de le fêter en Chine, dans un pays ami de la Guinée. Nous sommes fiers de célébrer le 67e anniversaire de notre indépendance et de tout ce que nous avons eu comme acquis au cours des années écoulées. On a réalisé beaucoup de projets. En montant, on a finalisé certains. En montant, on a débuté d'autres. La centrale hydroélectrique de Amaria, le projet a été signé ici en 2024 pendant le FOCAC en présence du président de la République de Guinée, le général Mamadi Doumbouya. Nous avons un hôpital sino-guinéen, un hôpital de l'amitié, qui aujourd'hui ne fait que progresser avec 150 lits, avec un centre de détection et de soins de la maladie cardiovasculaire et de la maladie cérébrovasculaire aussi. Nous avons eu, depuis 2022, chaque année, des bourses de formation pour les étudiants guinéens désireux de venir finir en Chine. Et ils sont nombreux. Nous avons tellement d'exemples qu'on ne pourra pas en finir. Et surtout, le dernier, c'est Simandou 2040, où les premières actions posées, c'est par la Chine. Aujourd'hui, il y a deux ou trois jours, le premier train, les rails que la Chine a eu à mettre, les premiers trains sont arrivés à Simandou, grâce à la Chine. Mais nous avons beaucoup d'attentes. Vous savez, la conférence des femmes de Beijing, ça fait 30 ans. Les femmes guinéennes et les femmes chinoises ont un lien très fort. Les femmes guinéennes aujourd'hui, avec cet échange avec les femmes chinoises, sont dans l'entrepreneuriat. Les femmes chinoises viennent en Guinée pour les apprendre comment faire le savon, comment faire le tissage, comment faire le jardinage, comment faire les légumes dans le potager. Donc tout ça donne un poids à la coopération entre les femmes chinoises et les femmes guinéennes. Nous, nous avons ce qu'on peut dire la main d'œuvre. La Chine a l'expérience, l'expertise, la technologie, et c'est ça que nous demandons à partager avec les femmes guinéennes.

0: Vous savez, nous sommes dans une société où les hommes occupent les postes de responsabilité les plus hautement appréciés. Et la femme, pour atteindre ce poste de responsabilité, il faut se battre dans tous les domaines, par l'expérience, par la responsabilité et surtout par de hautes études. Nous faisons face à beaucoup de défis quand il s'agit d'une femme ambassadeur. Mais avec la résilience, avec la communication, avec l'écoute, parce que nous écoutons beaucoup, nous pouvons relever ces défis. Moi, chez moi, il n'y a pas de défi, il n'y a pas de challenge. Il y a juste un obstacle que je dois sauter. Et quand ça se présente à moi, à ma manière, je sais comment sauter les obstacles.
1: C'est la sagesse.
0: La sagesse. Merci beaucoup.
2: 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Petite pause musicale et nous revenons tout de suite.

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1: De retour sur CGTN Radio pour cette troisième partie de Fréquence Afrique. Direction Shanghai, où nous rencontrons Clivens Chadley, étudiant haïtien installé en Chine depuis 4 ans. Il poursuit ses études à l'Université des sciences politiques et des droits de Shanghai et préside également l'Association des étudiants haïtiens en Chine. Découvrons ensemble son parcours et ses impressions.
2: Bonjour, mon nom c'est Clivens. Je vis ici à Shanghai depuis 4 ans et j'étudie le droit international ici en Chine. Actuellement, je suis le président du comité des Haïtiens ici en Chine et je travaille comme paralégal dans plusieurs cabinets ici à Shanghai. J'ai choisi la Chine parce que la Chine, c'est un pays très innovant en termes d'éducation et d'infrastructure. Et je me rappelle que la première fois que j'ai utilisé mon téléphone pour prendre une bouteille d'eau ici à Shanghai, je me suis dit « Wow, je suis en Chine ». La Chine, c'est vraiment innovant, c'est un pays très vraiment époustouflant. Avant, je voyais la Chine comme un pays lointain, difficile à comprendre. Mais après, j'ai découvert des gens chaleureux. Par exemple, je me souviens que ma première fois, je me suis perdu dans le métro et une jeune personne m'a aidé à trouver mon chemin. Je pense que ça m'a vraiment touché. C'est ces petits gestes qui m'ont aidé à me retrouver ici en Chine. La Chine, c'est un pays de richesse, un pays de plein d'histoire. C'est ce que j'ai appris pendant 4 ans ici en Chine. Mon expérience ici en Chine a vraiment élargi ma vision. Je pense que comme un étudiant en droit international ici en Chine, un jour j'ai pu aider un client étranger à faire une rédaction de dossier sur les lois ici en Chine. Je pense que ça m'a rendu vraiment fier. Ça m'a appris que les choses que j'étudie ici en Chine dans les classes peuvent me servir dans la vraie vie. Mes liens avec les étudiants chinois ici sont très, je pense que c'est très bien. Je me rappelle que ma première fois ici en Chine, j'avais besoin de renouveler mon séjour de permis. Un étudiant chinois m'a accompagné toute la journée à l'immigration. Il m'a aidé à traduire mes dossiers et tout ça. Et il m'a soutenu comme un frère. Ça m'a touché vraiment profondément. J'ai participé à, le Minotum Festival. Je pense que c'est un phénomène Mooncake. Avant, je ne comprenais pas l'importance de cette tradition. Mais quand j'ai vu les familles se rassembler ensemble pour fêter cette tradition, ça m'a rappelé l'importance des traditions, comme la fête du drapeau en Haïti. Et ça m'a ému une connexion, même si on vient de deux mondes différents. Pour l'instant, j'aimerais continuer à acquérir de l'expérience ici en Chine, surtout dans le droit, les affaires internationales. Mais à long terme, je rêve à contribuer à Haïti, à aider mon pays à se développer. Par exemple, sur le plan d'investissement, de coopération étrangère, qui aidera mon pays sur le plan économique et sur le plan éducationnel. Par exemple, en ce moment, je suis le président de l'association Haïti en Chine. Je me considère comme un petit pont entre la Chine et les étudiants haïtiens ici en Chine. Par exemple, on a déjà fait des rencontres où les étudiants haïtiens ici en Chine ont partagé leur musique aux étudiants chinois, à leur musique locale et tout ça. Et ça a rapproché les deux pays, même si les deux pays sont vraiment très loin, ça a rapproché culturellement la Chine et Haïti. Je pense que la Chine est un pays où la modernité et la tradition vivent ensemble. Par exemple, tu peux voir d'un côté un ancien temple et d'un autre côté un grand immeuble futuriste. Je pense que c'est ça. Et pour les étudiants haïtiens qui aimeraient venir ici en Chine, venez avec un esprit ouvert parce que je pense que la Chine, c'est une école. Ça va t'apprendre beaucoup de choses, pas seulement sur la vie, mais autant sur vous-même. Je peux dire, Zhongguo shi yi ge zhi de ni zou yi teng de di fang. Et en créole, je pense que je peux dire, à tout haïtien qui a regardé là, viens en Chine, viens étudier, viens garder par vous-même et pas juger son power par vous-même. juste venir garder.
1: Le campus de Clivens se situe non loin du centre d'exposition qui accueille chaque novembre l'exposition internationale d'importation de Chine, CIE en sigle. Mais comment perçoit-il cet événement d'envergure qui attire des milliers d'exposants et des professionnels du monde entier? Quel rôle joue-t-il, selon lui, dans les échanges entre la Chine et l'international? Et s'il avait l'opportunité d'y participer, quels produits souhaitent-il

0: Intérêt-t-il nous faire découvrir? Réponse dans ce reportage.
1: Bonjour Clémence.
2: Bonjour Madame Yingping.
1: Très content de vous faire connaissance à Shanghai. Vous venez d'un pays très lointain, le Haïti. Comment ça va votre séjour à Shanghai?
2: Mon séjour à Shanghai est vraiment très bien. Je suis là ici depuis 2002. Je pense que j'adore la ville. Je me fais avec la ville partout et partout où je vais. Les Chinois sont vraiment accueillants et j'adore d'être ici à Shanghai.
1: Alors, quelle est votre impression sur cette exposition qui est un rendez-vous annuel de la ville?
2: D'abord, je te remercie. Je vous remercie, Madame Yingping. Mon impression d'ici de la CIE est vraiment positive. Je pense que la CIE est une occasion vraiment très spéciale pour les entreprises internationales. C'est une visibilité pour eux, ça renforce les partenariats diversifiés. Je pense aussi que c'est une très bonne impression pour la Chine aussi de s'ouvrir au monde du commerce.
1: Si un jour vous deviendrez un exposant pour pouvoir participer en tant qu'exposant à la CIE, quelle sorte de produits de votre pays, c'est-à-dire le Haïti, souhaiterez-vous apporter ici?
2: En Haïti, on a des produits très uniques comme le café, les artisans. On a des artisans vraiment très talentueux en Haïti. Je pense que si j'ai la chance de participer à cette exposition un jour, je pense que le café, les artisans, je pense que les artisanats d'Haïti seront mes produits préférés pour exposer ici.
1: Et pouvez-vous expliquer quels sont les produits d'artisanat? Ce sont les produits textiles?
2: Les produits textiles, sculptures, etc.
1: Ah, d'accord. Donc, ce sont les produits fabriqués à la main?
2: Fabriqués à la main, bien sûr.
1: D'accord. Et en fait, je crois que vous avez suivi un peu des reportages sur la CIE parce que vous avez séjourné quand même pendant plusieurs années à Shanghai. Alors, quels sont les produits qui ont marqué votre esprit quand vous regardez, quand vous suivez la CIE comme téléspectateur?
2: J'ai suivi la dernière édition. Je pense que beaucoup de produits m'ont marqué, mais le produit qui m'a plus marqué est ce robot chirurgical Da Vinci. Je pense que c'était vraiment bien. Après ça, beaucoup de produits m'ont sculpté l'esprit. Mais...
1: Donc, c'est-à-dire, c'est une plateforme où on peut découvrir les technologies les plus pointues du monde.
2: Bien sûr. C'est pour ça que nous, les étrangers, on aime Shanghai.
1: D'après vous, pourquoi la Chine a choisi Shanghai comme ville d'accueil pour la CIE?
2: C'est une très bonne question, ça. Je pense que Shanghai est une très grande ville du point de vue économique et infrastructure. Shanghai fait partie des villes les plus peuplées de la Chine, économiquement parlant aussi. Ça a le plus grand port et c'est vraiment facile pour les investisseurs étrangers. Les transports et les hôtels ici à Shanghai, tout est parfait pour cet événement ici à Shanghai.
1: Est-ce que vous savez un peu l'histoire de Shanghai? C'est une ville de port, c'est-à-dire qui s'ouvre à l'extérieur depuis des siècles. C'est un grand port de la Chine.
2: Bien sûr, ça attire les investisseurs chaque jour ici. Là, Shanghai est une ville internationale. On aime Shanghai. Nous, les étrangers, on aime être ici à Shanghai.
0: Restez à l'écoute sur CGTN Radio. Immédiatement après cette pause, nous enchaînerons avec notre rubrique « Apprenons le chinois ».

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2: Bonjour à tous et bienvenue pour un nouveau cours de chinois. Salut Thomas.
0: Salut Tai, tu vas bien depuis le dernier cours ?
2: Moi je vais très bien et toi ?
0: Oh bah écoute, ça va également très bien, le beau temps est arrivé, ça fait super plaisir. Alors lors du cours précédent, on a appris certaines expressions à utiliser lors d'une réunion familiale. Et aujourd'hui on va d'abord les réviser, tu vas prononcer les phrases en chinois et je vais les traduire en français.
2: Ok, c'est parti.
1: 我很高兴认识你的家人。
0: Je suis très content de connaître ta famille.
1: 这是我的拿手菜。
0: Ce plat est ma spécialité.
1: 你多吃点儿。
0: Prenez-en encore.
1: 下次请你们到我家做客。
0: Je vous inviterai chez moi la prochaine fois. Voilà, on se réécoute les dialogues maintenant.
3: 对话一。
1: 欢迎你来做客。
3: 我很高兴认识你的家人。对话二。
1: 这是我的拿手菜，你尝尝。
3: 哦，不错，挺好吃的。对话三。
1: 你多吃点儿。
3: 我吃饱了。对话四。下次请你们到我家做客。
1: 有时间一定去。
2: Voilà, une petite piqûre de rappel du cours précédent, ça ne peut pas faire de mal. Maintenant, on va voir ce qu'on va apprendre aujourd'hui.
0: Ouais, ok. Ce que je te propose, c'est que tu lises les phrases en chinois, je les traduis en français, et après, on travaille.
2: Bonne idée.
1: 您先请。
0: Allez-y, s'il vous plaît.
1: 别这么客气。
0: Pas tant de manières.
1: 为我们的合作成功。干杯。
0: Buvons à notre réussite.
1: 为大家的身体健康，干杯。
0: Buvons à la santé de tout le monde.
1: 感谢你们的热情款待。
0: Merci pour votre accueil chaleureux. Bon, il y a tant de gambei dans les phrases qu'on va trinquer lors du cours d'aujourd'hui, Tai, je pense.
2: Oui, nous allons aujourd'hui participer à un banquet fictif.
0: Ok, ça tombe bien. Il y a une expression chinoise destinée à ces repas ou à ces banquets fictifs qui veut dire « allez-y s'il vous plaît » ou « après vous ». C'est l'expression, Tai.
2: 您先请。
0: Voilà, une expression qui peut être utilisée dans diverses circonstances. Citons un exemple, lors d'un repas, quand tu prononces cette phrase, cela signifie... que tu veux que tes invités

0: invité se serve d'abord.
1: 您先请。
0: 您先请。
1: 您est l'appellation respectueuse de 你。
0: 您。
1: 先 d'abord.
0: 先。
1: 请 s'il vous plaît.
0: 请。
1: 您先请。Allez-y, s'il vous plaît.
0: 您先请。
1: OK, on va écouter le premier dialogue.
2: 您先请。
3: 谢谢。
0: Et tu vas me dire maintenant quelle est la réponse convenable à cette phrase, Tai.
1: Oui, pour répondre à 您先请, tu peux dire 别这么客气。
0: 别这么客气。
1: 别ne pas.
0: 别
1: 这么 si ou comme cela.
0: 这么
1: 客气, ce qui signifie avoir beaucoup de manières.
0: 别这么客气。
1: 别这么客气。
0: 别Je me cache. Ne faites pas tant de façons. Voilà, maintenant, on passe au dialogue 2.
2: 你是客人，请坐这儿。
3: 好，别这么客气。
0: Et lors d'un repas, il y a plusieurs expressions pour porter un toast. Citons un exemple. Buvons à notre réussite. Comment le dire en chinois, Tai ?
1: 为我们的合作成功干杯。
0: 为我们的合作成功干杯。
1: La phrase est un peu longue, je vais la décomposer. 为 est une préposition, ici il signifie pour.
0: 为
1: 我们的 notre.
0: 我们的
1: 合作 coopération.
0: 合作
1: 成功 réussite.
0: 成功
1: 干杯。Vidons notre verre.
0: 干杯。
1: 为我们的合作成功干杯。Buvons à notre réussite, à notre collaboration.
0: Allez, rien de plus important que la santé. Comment dire en chinois donc, buvons à la santé de tout le monde.
1: On peut dire, 为大家的身体健康干杯。
0: Ok, tu vas me décomposer ça en plusieurs morceaux.
1: 为pour.
0: 为
1: 大家的tout le monde.
0: 大家的
1: 身体 santé.
0: 身体
1: 健康 bonne santé.
0: 健康
1: 干杯
0: 干杯 vidons notre verre.
1: 为大家的身体健康干杯。
0: Bon, allez, on passe directement au dialogue 3.
2: 为我们的合作成功干杯。
3: 为大家的身体健康干杯。
0: Le repas s'achève, il faut...Remercier nos hôtes, comment le dire en chinois, Tai ?
1: 感谢你们的热情款待。
0: Allez, comme d'habitude, on va décomposer.
1: 感谢 veut dire merci.
0: 感谢。
1: 你们的 votre.
0: 你们的。
1: 热情 chaleureux.
0: 热情。
1: 款待 réception chaleureuse.
0: 款待。
1: 感谢你们的热情款待。
2: 时间不早了，我们该走了。感谢你们的热情款待。
3: 欢迎你们以后常来。
1: Voilà, c'était le dernier dialogue. Avant de passer à notre rubrique ABC de la culture chinoise, on va refaire les phrases clés d'aujourd'hui. Je vais dire les phrases chinoises et Thomas va donner le sens en français.
0: Ok, c'est parti.
1: 您先请。
0: Allez-y, s'il vous plaît.
1: 别这么客气。
0: Pas tant de manières.
1: 为我们的合作成功干杯。
0: Buvons à notre réussite.
1: 为大家的身体健康干杯。
0: Buvons à la santé de tout le monde.
1: 感谢你们的热情款待。
0: Merci de votre accueil chaleureux.Voilà, on avance doucement, mais sûrement. Le tout, c'est de retravailler un peu ce qu'on en a vu précédemment et ça devrait rentrer. Et maintenant, on passe à notre rubrique ABC de la culture chinoise, Tai.
1: Bon, aujourd'hui, on va parler de la modestie chinoise, qui est une vertu traditionnelle en Chine. Depuis l'Antiquité chinoise, on dit « man zhao sun qian shou yi », qui désigne « la modestie est bénéfique, tandis que la suffisance appelle la ruine ». Accepter de bon gré les suggestions et les critiques d'autrui, avoir des manières

0: manière civilisée dans le comportement, tout cela peut refléter la modestie. Par exemple, quand d'autrui les vantent ou citent en exemple, les Chinois font preuve souvent de la modestie en disant « quoi tiens là » ou « na li, na li », ce qui signifie « vous exagérez beaucoup » ou « 我做的还很不够», « je dois encore faire beaucoup d'efforts ».
1: Voilà, l'essence de la modestie que les Chinois promettent, c'est le respect à autrui, l'amitié et l'autodiscipline. Un homme ne peut être respecté par les autres que quand il possède une vertu de modestie. En Chine, la modestie est donc loin d'être démodée. C'est parce que quand un homme réussit, la modestie lui permet de voir ses lacunes pour encore aller plus loin et encore progresser. Voilà, c'en est fini pour notre cours de chinois et pour notre ABC de la culture. Comme d'habitude, une petite question avant de se quitter. Comment dire « allez-y s'il vous plaît » en chinois ? Au revoir et à la prochaine !
0: À la prochaine fois !
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0: La Chine a alloué lundi en urgence 180 millions de yuans, environ 26,5 millions de dollars, de fonds centraux de secours en cas de catastrophe naturelle pour soutenir six provinces dans leurs efforts de contrôle des inondations et de secours après les typhons. Cette somme a été débloquée conjointement par le ministère des Finances et le ministère de la Gestion des Urgences et sera utilisée pour les opérations d'intervention d'urgence et de secours dans les provinces du Guangdong, du Fujian, du Jiangxi, du Hunan, du Liaoning et du Jilin. Ces fonds interviennent alors que plusieurs typhons, accompagnés de fortes pluies torrentielles, ont récemment frappé la Chine et touché de vastes régions dans le sud, l'est et le nord-est du pays, provoquant de graves inondations et des catastrophes géologiques. Un séisme d'une magnitude de 5,8 a secoué le district de Xinghai dans la province chinoise du Qinghai mardi à 11h34 heure de Beijing, selon le centre du réseau sismique de Chine. L'épicentre, situé à une profondeur de 10 km, a été localisé à 35,35 degrés de latitude nord et 99,58 degrés de longitude est, a indiqué le centre. Ce séisme est survenu environ 18 minutes après une première secousse de magnitude 5,7 qui avait frappé le même endroit, a ajouté le centre. Le fabricant chinois de puces mémoire Changxin Memory Technology, CXMT, a bondi de 531,06% pour clôturer la séance matinale à 54,65 yuan, environ 8 dollars par action, lors de son introduction sur le marché star de Shanghai lundi. L'entreprise figure parmi les plus grands producteurs mondiaux de DRAM, puces mémoire essentielles pour les serveurs d'intelligence artificielle, les smartphones et les ordinateurs personnels. Selon la société, CXMT devrait générer un chiffre d'affaires opérationnel entre 110 et 120 milliards de yuans au premier semestre de cette année, avec un bénéfice net attribuable aux actionnaires de la société mère s'élevant à un montant compris entre 50 et 57 milliards de yuans. L'équipage de Shenzhou 23 a récemment achevé une étude sur les changements du microbiome intestinal à la suite d'un vol spatial de longue durée, alors que les trois astronautes ont atteint leur 60e jour en orbite à bord de la station spatiale chinoise. À l'aide d'un spectromètre Hammond spatial, l'équipage a mené des recherches sur le microbiome et le métabolisme nutritionnel afin d'analyser les modifications de la flore intestinale et leurs effets sur le métabolisme des nutriments dans des conditions de vol spatial prolongées. Ils ont également réalisé un test de contrôle de la force afin d'étudier les schémas d'évolution du contrôle moteur fin et les mécanismes d'apprentissage adaptatifs au cours de missions orbitales de longue durée. Les sites de l'industrie de la porcelaine artisanale de Jingdezhen ont été inscrits samedi dernier sur la liste du patrimoine mondial de l'UNESCO, comblant ainsi une lacune de longue date concernant le patrimoine lié à la porcelaine. Situés dans la province du Jiangxi, dans l'est de la Chine, ces sites se composent de cinq zones distinctes qui démontrent ensemble l'évolution de l'industrie de la porcelaine artisanale de Jingdezhen du 10e au 19e siècle. Les mathématiciens chinois Wang Hong et Deng Yu ont reçu le 24 juillet la médaille Fields lors de la cérémonie d'ouverture du Congrès international des mathématiciens à Philadelphie, aux États-Unis, une première pour les mathématiques chinoises. Décernée tous les 4 ans par l'Union mathématique internationale, la médaille Fields est considérée comme la plus haute distinction en mathématiques. Les infrastructures de recharge des véhicules électriques ont connu une expansion rapide en Chine. Au cours du premier semestre 2026, le total atteignant désormais 23,06 millions à la fin du mois de juin, soit une hausse de 43,2% sur un an, selon les données publiées mardi par l'Administration nationale de l'énergie. Sur ce total, plus de 5 millions de bornes de recharge publiques ont été recensées, soit une hausse de 22,3% par rapport à l'année précédente. 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
3: Bienvenue à Cogito. Le bilan de l'économie chinoise du premier semestre, présenté le 15 juillet par les autorités chinoises, fait état d'une croissance de 4,7% du PIB en glissement annuel à prix constant. Une performance qui place la Chine parmi les économies les plus dynamiques du monde. Ce résultat jette non seulement de solides bases pour la réalisation des objectifs annuels, mais apporte également confiance

et dynamisme à une économie mondiale confrontée à de multiples incertitudes. Depuis le début de l'année, l'environnement international demeure marqué par l'instabilité, les tensions géopolitiques et le ralentissement de la croissance mondiale. Dans ce contexte, le FMI a récemment abaissé ses prévisions de croissance mondiale pour 2026 à 3,0%, tout en relevant celle de la Chine à 4,6%. Les résultats du premier semestre confirment, voire dépassent, les attentes des observateurs internationaux. L'économie chinoise a résisté aux pressions extérieures et maintenu une trajectoire de développement globalement stable, fondée sur l'innovation et l'amélioration de la qualité de la croissance. Comment expliquer cette performance? Selon plusieurs analystes, depuis le début de l'année, la Chine s'est attachée à promouvoir un développement de haute qualité, à accélérer l'émergence de nouvelles forces productives de qualité et mettre en œuvre des politiques macroéconomiques plus provocatives et ciblées. Cette stratégie lui a permis d'atténuer efficacement les effets des chocs extérieurs. Parallèlement, les entreprises ont fait preuve d'une forte capacité d'adaptation et d'innovation, combinées à la résilience, au potentiel et au dynamisme du marché chinois. Ces initiatives ont favorisé à la fois une amélioration qualitative et une croissance quantitative raisonnable de l'économie. Le premier enseignement de ce bilan semestriel est sans doute la stabilité. Avec une économie dont la taille dépasse désormais les 140 000 milliards de yuan, enregistrer une croissance de 4,7% constitue une performance remarquable. Par rapport à la même période de l'année dernière, le PIB chinois a augmenté de 3 600 milliards de yuan, soit la plus forte progression enregistrée au cours des 5 dernières années pour un premier semestre. Certes, la croissance a légèrement ralenti au deuxième trimestre. Cette évolution s'explique principalement par des facteurs conjoncturels et des influences extérieures. Certains secteurs, notamment la pétrochimie, ont subi les effets du contexte international, tandis que la production charbonnière a été affectée par des facteurs internes temporaires. Dans le même temps, plusieurs institutions internationales anticipent un ralentissement plus ou moins marqué des principales économies mondiales au deuxième trimestre. À plus long terme, les fondamentaux de l'économie chinoise demeurent solides. La valeur ajoutée des grandes entreprises industrielles a progressé de 5,4% sur un an au premier semestre, tandis que le volume total des ventes au détail de biens de consommation et de services a augmenté de 2,7%. Le marché de l'emploi est resté globalement stable et les prix ont connu une hausse modérée. Dans l'ensemble, l'économie chinoise conserve une performance macroéconomique stable et continue de jouer le rôle de stabilisateur de l'économie mondiale. La chaîne américaine CNBC a notamment souligné que les résultats supérieurs aux attentes des ventes au détail et de la production industrielle offraient à la Chine une plus grande marge de manœuvre en matière de politique de soutien à court terme. Cette stabilité met également en lumière la résilience de l'économie chinoise. Les échanges commerciaux en sont une illustration. Malgré la multiplication des tensions géopolitiques et le ralentissement du commerce mondial, les importations et exportations de marchandises ont continué d'afficher une progression soutenue au cours du premier semestre. Les importations ont dépassé les 10 000 milliards de yuan, enregistrant une hausse de 22,1%, signe de la vitalité du marché intérieur chinois. Aujourd'hui, la Chine applique une politique de droits de douane nulle à l'égard de 63 pays. Ses importations se classent au deuxième rang mondial pour la 17e année consécutive. Le vaste marché chinois est ainsi devenu une opportunité majeure pour les entreprises du monde entier, contribuant à la stabilité des chaînes industrielles et d'approvisionnement mondial, ainsi qu'au développement du commerce international. L'évaluation d'une économie ne repose pas uniquement sur le rythme de sa croissance, mais aussi sur la qualité de sa transformation.
Sur ce plan, les nouveaux moteurs de croissance de la Chine continuent de gagner en puissance. Au premier semestre, la valeur ajoutée de l'industrie des équipements et celle de l'industrie

manufacturières de haute technologie ont progressé respectivement de 3,9 et 7,9 points de pourcentage plus rapidement que l'ensemble des grandes entreprises industrielles. Les secteurs liés à la fabrication haut de gamme, à l'économie numérique et aux services modernes ont contribué à plus de 40% de la croissance économique. Cette montée en gamme de l'économie chinoise a apporté également un nouvel élan à une économie mondiale en quête de croissance. Pour les multinationales, elle offre de nouvelles perspectives en matière d'innovation et de développement. L'exemple de l'Américain Procter & Gamble est révélateur. Son centre d'innovation de Beijing, le plus important du groupe en Asie, accompagne en moyenne le lancement de plus de 100 nouveaux produits chaque année. Les innovations développées pour le marché chinois sont ensuite diffusées à l'échelle mondiale, illustrant le rôle croissant de la Chine comme laboratoire d'innovation. Malgré la persistance de facteurs d'instabilité externe et les déséquilibres temporaires entre l'offre et la demande dans certains secteurs, les fondamentaux de l'économie chinoise restent orientés vers une amélioration à long terme. Cette réalité constitue un soutien solide à l'atteinte des objectifs de croissance fixés pour l'année et renforce la confiance des investisseurs internationaux. À mesure que la Chine poursuit la mise en œuvre de son 15e plan quinquennal, la dynamique endogène de son économie devrait continuer à se renforcer. Dans ce contexte, il n'est pas surprenant que l'opportunité Chine 2.0 suscite un intérêt croissant à travers le monde. De plus en plus de dirigeants de multinationales classent la partie continentale de la Chine parmi les trois principales destinations d'investissement. Les faits continuent en fait de démontrer que la Chine demeure à la fois un point d'ancrage de stabilité et un moteur essentiel de la croissance économique mondiale.

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9: Bonjour à tous, bienvenue dans In Vivo. En 1991, l'architecte française Estelle Achard s'est rendue pour la première fois au Yunnan, province frontalière au sud-ouest de la Chine. Et pendant 20 ans après ce voyage inoubliable, elle revient à maintes reprises en Chine pendant les vacances, surtout au Yunnan, par son amour pour la région. Lorsqu'elle voulut changer de travail, elle avait tout de suite l'idée d'acheter ou de louer un logement au Yunnan. C'est à Shangri-La qu'elle a rénové une ancienne ferme tibétaine. Elle fait de ce bâtiment sa maison, tout en accueillant les touristes qui voyagent à Shangri-La. Avant d'inaugurer cette émission, je vous invite à suivre une mélodie. Et de retour, Estelle va nous raconter son histoire liée au Yunnan.

0: 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Benzlan, un village de moins de 10 000 habitants, est un lieu de transit incontournable sur la ligne touristique reliant Shangri-La et la montagne enneigée de Meili. À ce petit village situé sur la route Yunnan-Xizang, l'architecte française Estelle Achard a construit un paradis naturel respectueux de l'environnement.
1: En fait, je suis venue très souvent voyager au Yunnan depuis plus de 30 ans. En 1991, j'ai voyagé pour la première fois au Yunnan et j'ai découvert pas mal de régions du Yunnan et j'ai voulu revenir tous les ans pratiquement pendant mes vacances au Yunnan. Et un jour, je voulais changer de travail en France et c'était difficile. Donc, je me suis dit que j'allais faire un projet au Yunnan. Ça serait plus facile pour moi, qui suis toute seule, avec pas une grosse fortune. Donc, je me suis dit qu'au Yunnan, je pouvais faire ça. Parce que j'aime bien le Yunnan. C'est devenu mon pays d'adoption.
0: Ah, d'adoption, vous l'avez dit.
1: Oui, parce que j'ai des liens forts maintenant depuis tant d'années que je suis venue au Yunnan et je me suis dit je vais essayer de faire quelque chose là parce que j'aime bien les gens, j'aime bien... c'est très divers partout et du coup il y a de la montagne, il y a plein d'ethnies différentes, les gens sont très gentils. Mais finalement, je me suis dit que j'aimais mieux le Nord, peut-être. Sûrement parce que les Tibétains sont très amicaux, très chaleureux, comme dans le sud de la France. Du coup, j'aime bien cette partie du Yunnan aussi. Je me suis dit que je pouvais avoir une grande maison pour pas très cher dans cette zone-là.
0: Estelle a cherché d'abord une maison à travers le Yunnan, à Kunming, à Jianshui ou à Baoshan, et finalement, en 2012, c'était à Benzlan, petit village près du Shangri-La, qu'elle a fixé son choix sur une grande ferme tibétaine en Pisé. Elle voulait faire de ce bâtiment sa maison tout en accueillant les touristes qui voyagent à Shangri-La.
1: J'ai cherché d'abord une maison à Kunming, à Jianshui, à Weishan. J'ai cherché, mais j'ai pas trouvé une maison suffisamment grande et qu'il soit possible de louer ou d'acheter. Et donc j'ai trouvé cette maison, une grande ferme tibétaine en pisé, c'est-à-dire en terre battue. La terre battue, ça me parle parce que près de ma région d'origine, en France, il y a aussi des maisons en terre battue. Donc je me suis dit que c'était une bonne chose. Et de rénover cette ferme et d'en faire un lodge avec, là maintenant j'ai 4 chambres dedans. Il n'est pas très très vieux, il doit avoir une quarantaine d'années à peu près, mais 40-45 ans, mais il était en très mauvais état, il n'était pas fini, il n'y avait pas d'eau, pas d'électricité, c'était en très très mauvais état. C'était une ferme très mal entretenue, le toit, j'ai refait tout le toit, j'ai refait beaucoup de choses. Mais j'ai utilisé aussi, par exemple, pour l'électricité et la plomberie, j'ai utilisé les meilleurs matériaux que je pouvais trouver en Chine. Je n'ai pas utilisé les matériaux du village d'à côté qui sont de très mauvaise qualité et pas chers. Je me suis approvisionnée directement dans les meilleures usines de Chine pour l'électricité et la plomberie parce que je voulais faire quelque chose de bonne qualité. D'ailleurs, depuis bientôt 12 ans que j'ai fait la maison, j'ai aucun problème d'électricité et de plomberie. Je l'ai rénovée d'une manière écologique, c'est-à-dire en respectant au maximum la maison dans ce qu'elle est à la base. Elle était en très très mauvais état, mais je l'ai rénovée avec toutes les techniques modernes écologiques, c'est-à-dire que les murs, les cloisons à l'intérieur sont faits avec de la paille et de la terre. J'ai utilisé toutes les techniques des architectes d'aujourd'hui pour rénover une maison d'hier, parce que je suis architecte aussi.
0: Au départ, raconte Estelle, l'idée n'était pas tournée spécialement vers l'écologie. On l'écoute.
1: Au départ, en fait, j'étais pas spécialement tournée vers l'écologie parce que je ne connaissais pas. Sauf que chez moi, dans ma près de mon lieu de naissance, eh bien, il y a ces maisons en terre aussi et des nouvelles architectures de terre faites par des architectes d'aujourd'hui. Mais donc, j'ai commencé à étudier pendant 6 ou 7 mois, l'écologie d'une maison, essayer de comprendre comment je pouvais la rénover de plus en plus écologiquement, parce que en fait c'est la maison qui m'a montré qu'il fallait que je le rénove d'une manière écologique, parce que la terre il faut la respecter. Par exemple, on ne met pas sur un mur en terre, on ne met pas de béton, parce que ça étanchéifie le mur, il peut pas respirer et il devient malade. Les planchers, le rez-de-chaussée, c'est pareil. On ne doit pas mettre de dalles en béton pour que la maison respire, pour qu'elle soit en bonne santé. Et puis, j'ai essayé d'utiliser au maximum les matériaux locaux. Par exemple, pour faire les cloisons, j'ai pas utilisé de la brique. D'abord, c'est trop lourd, ça.

0: usent énormément d'énergie pour faire de la brique, alors que moi, j'ai fait des briques de terre crues, c'est-à-dire qu'elles ne sont pas cuites avec de la paille dedans. La paille qu'on trouve localement, qu'il y avait déjà dans la maison d'ailleurs, et la terre que j'ai utilisée aussi juste à 500 mètres, il y avait de la terre nécessaire pour faire les cloisons, par exemple. Mais j'ai aussi voulu faire des toilettes sèches parce que je suis à côté de la rivière et je voulais pas polluer la rivière avec des eaux sales. Donc les toilettes sèches, c'est un petit peu, on pourrait penser que c'est arriéré, mais en fait, je pense que l'écologie, c'est pas arriéré, c'est au contraire très moderne et il faut vraiment qu'on s'en occupe. Donc pour pas polluer les sols, pour pas polluer les eaux. En plus, les toilettes sèches, ça n'use pas beaucoup d'eau. Et ça peut aussi faire du compost, du fertilisant pour les arbres et les fleurs. Je n'en mets pas, bien sûr, aux légumes, parce que par sécurité, mais le compost, de toute façon, je le laisse reposer pendant 3 ans, et au bout de 3 ans, ça ne sent rien, c'est comme la forêt, c'est des micro-organismes qui décomposent tout ce qu'il y a dans le compost et le rendent propre. Et donc on peut le mettre comme ça dans le jardin. Enfin, moi je le mets pas pour les légumes par sécurité. Je pense que c'est très important de s'occuper de l'écologie. J'ai aussi fait de telle manière à ce que je ne dépense pas trop d'électricité. C'est chaque petit geste. Je trie beaucoup mes déchets. Je ne mets plus de bouteilles en plastique dans les chambres, mais des bouteilles en verre que je remplis avec de l'eau de source pour les autres. C'est plein, plein de petits gestes accumulés. D'ailleurs, de plus en plus de jeunes Chinois, par exemple à Dali, je vois, ou à Kunming, ou à Lijiang aussi, je vois de plus en plus de jeunes Chinois s'intéresser à tous ces principes, le jardin, par exemple, et je ne traite pas mes plantes dans le jardin avec des produits chimiques, je fabrique mes produits de traitement ou de fertilisant. C'est des nouvelles techniques de culture qui sont écologistes. Voilà.
1: Les résultats de ces études sont ce que le visiteur pourra constater aujourd'hui. Estelle essaie de garder une rusticité en structure et d'utiliser au maximum les matériaux locaux. D'une personnalité claire et nette, Estelle Achard a revalorisé les objets anciens et les a transformés en décorations de chambre, par son admiration pour les objets simples du quotidien.
0: J'ai essayé de rester au plus près des matériaux bruts. Par exemple, les enduits sont des enduits de terre, les sols, je ne les ai pas vernis. Et j'aime beaucoup les objets très simples du quotidien, les objets du quotidien qui sont pas élaborés, qui sont pas faux, que j'ai achetés pas cher ou que les gens jetaient ou m'ont donné. Et tous ces objets-là, je les ai mis en valeur dans la maison parce que c'est, à mon avis, une manière de montrer la vraie vie des gens. Je n'aime pas les choses artificielles, trop artificielles.
1: Mais cette modestie ne représente pas tout. La propriétaire de l'auberge souhaite faire le séjour très confortable, tout en gardant le style traditionnel tibétain. En termes de décoration intérieure, les quatre chambres montrent un mélange de styles. Estelle présente ses idées esthétiques en tant qu'architecte française résidant au Yunnan. Quatre chambres sur quatre dèmes différents de la province.
0: J'ai essayé de faire au maximum de ce que je pouvais pour apporter du confort aux autres. Même si les toilettes sèches sont difficiles pour certains hôtes chinois qui ont peur de ça, malgré tout, globalement, j'ai essayé de garder une rusticité dans les murs. Par exemple, j'ai pas mis de vernis, les murs sont bruts, on voit la terre, mais J'ai essayé de faire ça très confortable. J'ai des lits très confortables, une salle de bain très confortable, une nourriture très confortable. Donc...

0: je donne au maximum de ce que je peux. Et donc, j'ai fait quatre chambres de ce que je suis moi aussi, parce que c'est une relation, une maison, c'est un prolongement du propriétaire. C'est un prolongement de soi-même. C'est ma maison, c'est pas quelque chose d'extérieur. Donc, moi, ce que je suis, c'est j'ai beaucoup voyagé au Yunnan, mais je suis française. Donc, c'est un mélange de que je suis en tant que française, en tant qu'architecte, et ce que j'ai aimé au Yunnan. Donc, il y a quatre chambres sur quatre thèmes différents du Yunnan. Il y a une chambre tibétaine, une chambre du sud Yunnan, avec les broderies ethniques du sud Yunnan, par exemple. Une chambre que j'appelle, moi, la vieille Chine, c'est-à-dire qui évoque la vieille Chine, la Chine d'avant Mao Tse-tung, la Chine qu'il y avait au Yunnan avec la relation avec le Vietnam, avec l'Indochine, la vieille Chine. Et une autre chambre des années, avec des choses des années 60, très colorées, très populaires. Voilà, parce que c'est ce que m'évoque le Yunnan.
1: L'auberge d'Estelle se baptise Toulou Loge, puisqu'un ruisseau coule en face de la façade du bâtiment et l'autre bout du ruisseau conduit vers un long chemin de terre sinueux. Les hôtes chez Toulou Loge ont d'ailleurs la chance de déguster le dîner et le petit déjeuner à la française, préparé avec des produits locaux comme sa propriétaire essaie de fournir la nourriture d'excellente qualité. Dans le formidable jardin autour de l'auberge, Estelle plante des fleurs, des légumes et plein d'herbes pour la cuisine.
0: Un mille couailles pour deux avec le dîner à la française de produits locaux et le petit déjeuner. J'essaye d'avoir de très bonnes qualités de nourriture parce qu'on a beaucoup de chance au Yunnan d'avoir des légumes, des fruits organiques, de la viande absolument merveilleuse parce qu'il y a du yak, il y a des petits porcs noirs, il y a du très bon poulet, enfin il y a vraiment beaucoup de choses. Je fais moi-même le pain avec des farines anciennes de la montagne. Je fais beaucoup de choses avec des produits locaux que je recherche particulièrement pour leur qualité. Mais je suis au Yunnan, dans les grandes villes c'est plus difficile. Ouais. Moi j'ai beaucoup de chance.
1: Si l'on cherche l'auberge d'Estelle sur les principales plateformes tourisme en ligne, il est difficile d'en trouver des informations. Pour cela, Estelle Achard a bien fait des réflexions.
0: Oui, c'est difficile de me trouver. Ouais. En fait, comme j'ai pas beaucoup de chambres et que je veux vraiment que les gens comprennent mon projet, parce que je ne suis pas un hôtel, je loge les gens chez moi, je les reçois, je mange avec eux. Donc je veux vraiment qu'ils comprennent que ce n'est pas un magasin, par exemple. Ce n'est pas quelque chose qu'on vient voir et où on donne rien. C'est un échange. C'est-à-dire mes clients me donnent une relation et moi, je leur donne un relationnel aussi. Donc, je ne veux pas que ce soit sur des grands sites comme, je ne sais pas, TripAdvisor, Trip.com ou Booking.com. Je ne veux pas ça. Je veux que... Donc, c'est plus du bouche à oreille, des gens qui connaissent, qui sont venus chez moi, qui en parlent. Ma meilleure publicité, les gens qui sont déjà venus chez moi. On peut me joindre sur WeChat. Voilà, essentiellement sur WeChat. J'ai aussi des gens qui publient sur Xiaohongshu, mais en général, après, ils me contactent sur WeChat. Donc c'est très confidentiel. Je ne veux pas que ça soit... Je ne veux pas avoir trop de gens, en fait. Je veux garder ce relationnel comme des amis.
2: Et s'il y a trop de monde...
0: Les clients sont comme des amis.
2: D'accord. S'il y a trop de monde, ça va briser la tranquillité.
0: Voilà, c'est ça. Donc, je veux une vraie relation entre mes clients et moi, et les clients et l'extérieur. Je veux que, par exemple, les clients, je veux pas de clients qui viennent juste dormir une nuit et c'est tout. Et faire une ou deux photos. Ça, c'est pas possible. Il faut que les clients restent au moins 2 jours et qu'ils prennent le temps de

0: savoir ce qu'il y a autour de moi, de visiter, le temps, prendre le temps aussi, c'est très important. Je ne veux pas que ce soit une barrière. Moi, ce qui m'a le plus important, c'est le relationnel avec les clients. Donc, comment dire, je ne veux pas que l'argent soit une sélection. La sélection, elle est plus sur l'intérêt des gens quand ils viennent à la maison. Je sais que c'est pas très traditionnel en Chine de pas regarder l'argent. C'est vrai que je ne deviens pas riche, mais je pense que j'ai une bonne vie. En fait, je suis très contente de vivre là où je vis. Je ne pensais pas pouvoir faire autant dans ma maison et je n'avais pas une vue précise de ce que j'allais avoir. Je le fais fur à mesure. Au fur et à mesure, oui, j'ai des animaux, j'ai un chouette jardin, j'ai planté plein d'herbes pour la cuisine, pour les fruits, pour les légumes. J'ai planté des fleurs, des choses comme ça. C'est vrai que pour moi, j'aime beaucoup ma maison et les gens qui vivent avec moi, là, dans mon village, je me sens très bien. Oui, c'est une forme d'Eldorado. Voilà, mais c'est assez simple en fait. Je vis une vie simple avec des gens autour de moi qui sont très chaleureux. Je vis très bien en réalité, même si je ne suis pas riche.
1: 12 ans après de s'installer à Benzilan, Estelle tisse des liens très amicaux avec les Tibétains locaux. Ils l'appellent Aïe, qui signifie la tante en mandarin. Au temps de la COVID-19, les agriculteurs locaux lui ont souvent amené de la viande et des légumes, ce qui l'a tellement touché.
0: Donc moi, j'habite pas exactement à Shangri-La, j'habite au bord du Yangtze un petit peu après, donc j'ai beaucoup moins froid qu'à Shangri-La. Je suis dans une petite ville qui s'appelle Benzilan, et à côté, il y a un petit village qui est le mien, juste à côté. Donc déjà, j'ai un meilleur climat et les gens ont beaucoup moins de touristes, donc ils sont très chaleureux. Je me sens vraiment faire partie de cette petite société, même si je suis très différente. Et ça, c'est magique, parce que j'aurais même pas imaginé que ça puisse être aussi chaleureux, aussi sympathique. Les histoires. Par exemple, pendant le Covid, j'ai été très touchée parce qu'il y a eu des moments où moi, je pouvais pas sortir de ma maison. Mais mes voisins, ils m'ont amené un peu de viande, un peu de légumes, un peu. Toujours, ils m'ont demandé comment j'allais, parce qu'ils savaient que j'étais toute seule à la maison avec mes chiens, donc ils ont fait très attention, c'était très sympathique.
1: Il vous appelle comment en chinois, en tibétain?
0: Oh non, ils m'appellent Aïn.
1: Aïe.
0: Aïn,
1: Ah,
0: ouais. Sinon, c'est curieux, ils appellent ma maison Mégotia. Pourtant, je ne suis pas du tout américaine, je suis française, mais bon, pour eux, ça veut dire étranger, quoi. Mais eux, ils disent Mégotia. Bon, j'ai l'habitude, c'est pas grave.
1: D'accord, c'est intéressant. Donc, vous parlez également le chinois, très couramment.
0: Je parle, mais je parle comme les gens comme mes voisins. Je parle pas très bien chinois. Je peux pas parler avec des choses très compliquées, mais je me débrouille très bien pour toutes les choses pratiques. D'ailleurs, j'avais cette stagiaire Igong chez moi pendant un an qui venait de Qingdao et elle comprenait moins bien mes voisins que moi des fois, parce que moi je comprends très bien leur accent puis je parle comme eux.
1: C'est aussi une des raisons de plus pour Estelle de résider longtemps sur cette terre magnifique et multicolore qu'est le Yunnan.
0: Pour moi, le Yunnan, c'est quand même très spécial en Chine parce qu'il y a beaucoup d'ethnies et que nous, en tant qu'étrangers, on n'est qu'une ethnie parmi d'autres. On n'est pas vu comme dans certaines autres provinces, on n'est pas vu, les étrangers, Ouïghours et les Chinois. On est juste une ethnie parmi d'autres. Et du coup, les gens sont très chaleureux, ils aiment bien les contacts. Ils ont pas peur de nous, ils ont pas peur de la différence au Yunnan, les gens. Je trouve que c'est une des choses les plus magiques du Yunnan. Et puis en plus, Chaque fois qu'on change de ville, de petit endroit, il y a toujours des endroits très différents les uns des autres. C'est un peu comme en France. La France est grand à peu près comme le Yunnan, plus ou moins. Et aussi en France, quand on voyage, on a toutes ces. C'est un très beau pays aussi, la France, comme le Yunnan,
1: D'accord.
0: avec plein de choses différentes. Je pense que même au Yunnan, les gens sont plus gentils dans leur totalité qu'en France, plus sympathiques.
1: Vous l'avez dit, les gens du Yunnan n'ont pas peur de la différence. C'est peut-être
0: Non.
1: ça, c'est peut-être ça qui vous a fait rester là-bas longtemps.
0: Oui, c'est tout à fait, tout à fait. Et non, ils sont très. Oui, c'est incroyable comme ils n'ont pas peur de la différence de culture. Parce que c'est très difficile aussi d'être dans un pays qui n'est pas sa culture. Hein. Il y a des
1: Oui,
0: jours où pour moi c'est difficile
1: tout à fait.
0: d'être toujours à la. Je dois être toujours attentive pour comprendre tout le monde. Et j'ai plus de facilité à comprendre les gens du Yunnan, et particulièrement ma zone tibétaine, plutôt que lorsque je vais dans des zones où il y a beaucoup de Han, comme. Ça ne veut pas dire que les gens ne sont pas sympathiques, mais c'est beaucoup plus difficile pour moi de comprendre. De
1: D'accord.
0: comprendre. Par exemple, les Tibétains, quand on les croise, ils nous sourient, ils font un petit mouvement de la tête, ils regardent dans les yeux. Ce sont des petits gestes qui nous sont communs
1: D'accord.
0: à moi en tant qu'occidentale et aux Tibétains. Alors que dans certaines régions de Chine, même je croise les gens ne nous regardent pas dans les yeux. La Chine, c'est très grand, donc il y a toujours plein de gens différents. C'est pas, il faut, je sais qu'il faut pas faire une généralité, bien sûr, mais
1: Oui.
0: globalement, on pourrait dire comme ça.
1: Voilà, on prend une pause musicale et on se retrouve juste après pour la dernière partie de notre émission consacrée aux courtes chinoises.

0: Merci de nous rejoindre dans InVivo. C'est le moment de suivre notre rubrique « Le chinois au quotidien ».
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2: Bonjour à tous, bienvenue pour un nouveau cours de chinois. Salut Thomas.
1: Salut Tai, tu vas bien depuis le dernier cours ?
2: Très bien, et toi ?
1: Bah écoute, ça va plutôt pas mal. J'apprends le chinois peu à peu, grâce à toi. Oh. Et je t'avoue que c'est beaucoup de travail, mais bon, on y arrive peu à peu. Mmh. Et je devine également tout ce qu'attendent nos auditeurs, et comme à chaque fois, je pense qu'on va reprendre les phrases du cours précédent.
2: C'est ça, on va commencer tout de suite.
1: Et la première phrase, je crois que c'est « Allez-y, s'il vous plaît », comment tu dis ça en chinois ?
2: Nin xian qing.
1: Nin xian qing. Et la réponse convenable, qui veut dire « Ne faites pas tant de manière en français », ça se dit en chinois, Tai.
2: Bie zhemen keqi.
1: Ok, révisons maintenant les phrases qu'on a apprises la dernière fois. La première, « Buvons à notre réussite ». Vous souvenez-vous comment le dire en chinois ? Et Tai, pour cela, va vous aider.
2: Bien sûr. Wei women de hezuo chenggong, ganbei.
1: Ok, la deuxième phrase maintenant. Comment dire en chinois « buvons à la santé de tout le monde » ? Ok, donc on passe à la phrase suivante. Merci de votre hospitalité. Comment tu dirais ça à Tai en chinois ? Ok, maintenant on va s'écouter les quatre dialogues qu'on a appris durant le cours précédent. C'est parti.
3: 对话 1, 您先请.
4: 谢谢.
3: 对话 2, 你是客人, 请坐这儿.
4: 好. 别这么客气。
3: 对话 3 为我们的合作成功干杯
4: 为大家的身体健康干杯
3: 对话 4 时间不早了,我们该走了,感谢你们的热情款待
4: 欢迎你们以后常来
2: Voilà, une petite piqûre de rappel du cours précédent, ça ne peut pas faire de mal. Maintenant, on va voir ce qu'on va apprendre aujourd'hui. Comme d'habitude, Thomas, je vais dire les phrases chinoises et toi, tu vas donner le sens en français.
1: Ok, c'est parti.
4: 请问有洗发水卖吗?
1: S'il vous plaît, pourriez-vous me dire si vous avez du shampoing ou pas?
4: 我想退货.
1: Je voudrais vous rapporter des marchandises.
4: 您的发票. «
1: Avez-vous apporté votre facture ?»«
4: 您给退了吧.
1: Vous pouvez me le reprendre, s'il vous plaît. » Ok, aujourd'hui, il est commode, on le sait, de faire des achats dans la capitale chinoise, Beijing. Et il y a beaucoup de distributeurs et de débitants reconnus internationalement qui ont implanté des magasins dans cette ville. Bien sûr, on peut acheter des marchandises de plus grandes marques internationales. Aussi, pas besoin de se charger trop les valises pour venir en Chine.
2: C'est vrai.
1: Je voudrais demander au vendeur s'il a du shampoing à vendre. Comment le dire en chinois ?
2: Tu peux le dire comme ça. 请问有洗发水卖吗?
1: 请问有洗发水卖吗?
2: 请问, c'est une formule de politesse. S'il vous plaît, on le dit pour poser une question. 请问.
1: 请问.
2: 有, avoir.
1: 有.
2: 洗发水, shampoing.
1: 洗发水.
2: 卖, vendre.
1: 卖.
2: Bon, écoutons ensemble le premier dialogue.
1: C'est parti.
3: 对话 1. 请问, 有洗发水卖吗?
4: 哦, 就在前面的架子上.
2: Bon, c'était le premier dialogue du cours aujourd'hui. Vous avez sûrement saisi quelque chose. Bon, maintenant répétez encore une fois avec nous la phrase clé du dialogue avant de le repasser. 请问, 有洗发水卖吗?
1: 请问, 有洗发水. Maema.
2: Ce qui signifie, Thomas ?
1: Ce qui signifie, excusez-moi, auriez-vous du shampoing à vendre ?
2: Parfait.
1: Bon, ok, je viens d'acheter une bouteille de shampoing, donc, mais arrivé chez moi, je vois qu'il y a un petit défaut, ça peut arriver n'importe où, et donc je voudrais le rendre au magasin. Comment le dire en chinois, Tai ?
2: Tu peux le dire. 我想退货.
1: 我想退货.
2: Bon, on va expliquer mot à mot.
1: Ok.
2: 我, je.
1: 我.
2: 想, vouloir, souhaiter.
1: 想.
2: Tui, rendre, retourner.
1: Tui.
2: Huo, marchandise.
1: Huo.
2: Wo xiang tui huo.
1: Wo xiang tui huo.
2: Ok, on va passer le deuxième dialogue.
3: Duihua 2.

0: 这个可能坏了，我想退货。
1: 您的发票带来了吗？
0: 带了。
2: Bon, vous venez d'entendre le deuxième dialogue. En général, lorsqu'on retourne des marchandises, le vendeur peut demander « 您的发票带来了吗？ »
3: 「您的发票带来了吗？」
2: 「您的发票带来了吗？」Ce qui signifie « Avez-vous votre facture ?» Bon, on va décomposer la phrase comme d'habitude. « 您的 votre. »
3: « 您的
2: 发票 facture. »
3: « 发票
2: 带 apporter. »
3: « 带
2: L'ai est placé derrière un verbe pour désigner la direction d'une action. L'ai.
3: L'ai.
2: Le, c'est une particule placée au bout d'une phrase pour désigner la fin d'une action.
3: Le.
2: Ma, particule interrogative.
3: Ma, ouais, ça on l'a déjà vu, on a commencé à, d'ailleurs à bien comprendre que ma marque une question lorsqu'elle est située à la fin de la phrase.
2: Bon, la phrase entière. 您的发票带来了吗? Avez-vous votre facture?
3: Voilà, le vendeur dit que ce n'est pas grand-chose, il ne veut pas reprendre le produit, mais je voudrais tout de même le retourner. Alors, comment le dire en chinois?
2: On peut dire 您给退了吧?
3: 您给退了吧?
2: 您, on le sait déjà très bien, vous, c'est l'appellation respectueuse de 你, tu, 给 signifie originairement offrir. Ici, il est utilisé comme une particule placée devant le verbe 退. Il désigne le renforcement du mode 给.
3: 给.
2: Toi, retourner.
3: Toi.
2: Le, on va le répéter encore une fois, est une particule qui est placée derrière d'un verbe pour désigner l'accomplissement d'une action. Par exemple, 这本书我看完了. J'ai fini ce livre. Le cours est terminé. 下课了.
3: Ouais, d'accord. Et la particule ba, ça veut dire quoi, Tai?
2: Ici, ba est aussi une particule qui est placée au bout de la phrase impérative pour adoucir le mode.
3: Ba.
2: Nin gay tué le bas.
3: Nin gay tué le bas. Vous pouvez le reprendre, s'il vous plaît. Allez, on s'écoute tout de suite le dialogue 3.
0: 对话3. 给您换一个行吗?
1: 不要了,您给退了吧。
2: Bon, maintenant, nous révisons ensemble ce qu'on a appris aujourd'hui, puis écoutons les dialogues.
3: Ok, s'il vous plaît, pourriez-vous me dire s'il y a du shampoing en vente? En chinois, ça se dit...
2: 请问,有洗发水卖吗?
3: 请问有洗发水买吗? Et par exemple, j'ai un produit défectueux chez moi et je veux retourner une marchandise. Quelle est la phrase?
2: 我想退货.
3: 我想退货.
2: Je voudrais retourner cette marchandise.
3: Voilà, maintenant, le vendeur me demande, avant de reprendre ma marchandise, avez-vous apporté votre facture? La phrase en chinois, Tai.
2: 您的发票带来了吗?
3: 您的发票带来了吗? Voilà, et finalement, je leur demande avec insistance de me le reprendre.
2: Dans ce cas-là, on va dire en chinois, 您给退了吧.
3: Vous pouvez me le reprendre s'il vous plaît, donc 您给退了吧.
2: Voilà les trois dialogues d'aujourd'hui.
3: Allez, c'est parti.
0: 对话一。请问，有洗发水卖吗？
1: 哦，就在前面的架子上。
0: 对话二。这个可能坏了，我想退货。
1: 您的发票带来了吗？
0: 带了。对话三，给您换一个行吗？
1: 不要了，您给退了吧。
3: Voilà, on avance doucement mais sûrement. Le tout, c'est de travailler un peu ce que l'on a vu précédemment. Maintenant, on passe à notre rubrique ABC de la culture.
2: En voyage en Chine pour l'hébergement, pour les achats, les amis étrangers doivent demander des factures pour protéger leurs droits et intérêts légitimes. Car les factures constituent une des pièces justificatives pour la garantie, l'entretien, le remplacement et le règlement des différends. Alors comment demander la facture après avoir payé des marchandises? Vous pouvez dire au personnel du marché comme ça « 麻烦您帮我开张发票行吗?」Ce qui signifie « merci de me faire une facture ». De même, si vous prenez un taxi après s'être arrivé à destination, vous pouvez dire au chauffeur comme ça « 我要发票, je veux la facture ».
3: Voilà, c'était notre rubrique ABC du chinois qui vous explique un peu les mœurs, coutumes et habitudes de la capitale chinoise notamment. Ainsi prend fin notre cours de chinois comme d'habitude. Salut Tai, au revoir, à la prochaine.
2: Salut Thomas, au revoir.
4: Voilà, c'est la fin de cette édition d'InVivo. Merci de l'avoir suivi. À la prochaine fois. Salut!

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La Chine a alloué lundi en urgence 180 millions de yuans, environ 26,5 millions de dollars, de fonds centraux de secours en cas de catastrophe naturelle pour soutenir six provinces dans leurs efforts de contrôle des inondations et de secours après les typhons. Cette somme a été débloquée conjointement par le ministère des Finances et le ministère de la Gestion des Urgences et sera utilisée pour les opérations d'intervention d'urgence et de secours dans les provinces du Guangdong, du Fujian, du Jiangxi, du Hunan, du Liaoning et du Jilin. Ces fonds interviennent alors que plusieurs typhons, accompagnés de fortes pluies torrentielles, ont récemment frappé la Chine et touché de vastes régions dans le sud, l'est et le nord-est du pays, provoquant de graves inondations et des catastrophes géologiques. Un séisme d'une magnitude de 5,8 a secoué le district de Xinghai dans la province chinoise du Qinghai mardi à 11h34 heure de Beijing, selon le centre du réseau sismique de Chine. L'épicentre, situé à une profondeur de 10 km, a été localisé à 35,35 degrés de latitude nord et 99,58 degrés de longitude est, a indiqué le centre. Ce séisme est survenu environ 18 minutes après une première secousse de magnitude 5,7 qui avait frappé le même endroit, a ajouté le centre. Le fabricant chinois de bus mémoire Changxin Memory Technology, CXM,

0: AMD a bondi de 531,06% pour clôturer la séance matinale à 54,65 yuan, environ 8 dollars par action, lors de son introduction sur le marché Star de Shanghai lundi. L'entreprise figure parmi les plus grands producteurs mondiaux de DRAM, puces mémoire essentielles pour les serveurs d'intelligence artificielle, les smartphones et les ordinateurs personnels. Selon la société, CXMD devrait générer un chiffre d'affaires opérationnel entre 110 et 120 milliards de yuan au premier semestre de cette année, avec un bénéfice net attribuable aux actionnaires de la société mère s'élevant à un montant compris entre 50 et 57 milliards de yuan. L'équipage de Shenzhou 23 a récemment achevé une étude sur les changements du microbiome intestinal à la suite d'un vol spatial de longue durée. Alors que les trois astronautes ont atteint leur 60e jour en orbite à bord de la station spatiale chinoise. À l'aide d'un spectromètre Hamon spatial, l'équipage a mené des recherches sur le microbiome et le métabolisme nutritionnel afin d'analyser les modifications de la flore intestinale et leurs effets sur le métabolisme des nutriments dans des conditions de vol spatial prolongées. Ils ont également réalisé un test de contrôle de la force afin d'étudier les schémas d'évolution du contrôle moteur fin et les mécanismes d'apprentissage adaptatif au cours de missions orbitales de longue durée. Les sites de l'industrie de la porcelaine artisanale de Jingdezhen ont été inscrits samedi dernier sur la liste du patrimoine mondial de l'UNESCO, comblant ainsi une lacune de longue date concernant le patrimoine lié à la porcelaine. Situés dans la province du Jiangxi, dans l'est de la Chine, ces sites se composent de 5 zones distinctes qui démontrent ensemble l'évolution de l'industrie de la porcelaine artisanale de Jingdezhen du 10e au 19e siècle. Les mathématiciens chinois Wang Hong et Deng Yu ont reçu le 24 juillet la médaille Fields lors de la cérémonie d'ouverture du Congrès international des mathématiciens à Philadelphie aux États-Unis, une première pour les mathématiques chinoises. Décernée tous les 4 ans par l'Union mathématique internationale, la médaille Fields est considérée comme la plus haute distinction en mathématiques. Les infrastructures de recharge des véhicules électriques ont connu une expansion rapide en Chine. Au cours du premier semestre 2026, le total atteignant désormais 23,06 millions à la fin du mois de juin, soit une hausse de 43,2% sur un an, selon les données publiées mardi par l'Administration nationale de l'énergie. Sur ce total, plus de 5 millions de bornes de recharge publique ont été recensées, soit une hausse de 22,3% par rapport à l'année précédente. 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
3: Bienvenue à Cogito. Le bilan de l'économie chinoise du premier semestre, présenté le 15 juillet par les autorités chinoises, fait état d'une croissance de 4,7% du PIB en glissement annuel à prix constant. Une performance qui place la Chine parmi les économies les plus dynamiques du monde. Ce résultat jette non seulement de solides bases pour la réalisation des objectifs annuels, mais apporte également confiance et dynamisme à une économie mondiale confrontée à de multiples incertitudes. Depuis le début de l'année, l'environnement international demeure marqué par l'instabilité, les tensions géopolitiques et le ralentissement de la croissance mondiale. Dans ce contexte, le FMI a récemment abaissé ses prévisions de croissance mondiale pour 2026 à 3,0%, tout en relevant celle de la Chine à 4,6%. Les résultats du premier semestre confirment, voire dépassent, les attentes des observateurs internationaux. L'économie chinoise a résisté aux pressions extérieures et maintenu une trajectoire de développement globalement stable

fondée sur l'innovation et l'amélioration de la qualité de la croissance. Comment expliquer cette performance? Selon plusieurs analystes, depuis le début de l'année, la Chine s'est attachée à promouvoir un développement de haute qualité, à accélérer l'émergence de nouvelles forces productives de qualité et mettre en œuvre des politiques macroéconomiques plus provocatives et ciblées. Cette stratégie lui a permis d'atténuer efficacement les effets des chocs extérieurs. Parallèlement, les entreprises ont fait preuve d'une forte capacité d'adaptation et d'innovation, combinée à la résilience, au potentiel et au dynamisme du marché chinois. Ces initiatives ont favorisé à la fois une amélioration qualitative et une croissance quantitative raisonnable de l'économie. Le premier enseignement de ce bilan semestriel est sans doute la stabilité. Avec une économie dont la taille dépasse désormais les 140 000 milliards de yuan, enregistrer une croissance de 4,7% constitue une performance remarquable. Par rapport à la même période de l'année dernière, le PIB chinois a augmenté de 3 600 milliards de yuan, soit la plus forte progression enregistrée au cours des 5 dernières années pour un premier semestre. Certes, la croissance a légèrement ralenti au deuxième trimestre. Cette évolution s'explique principalement par des facteurs conjoncturels et des influences extérieures. Certains secteurs, notamment la pétrochimie, ont subi les effets du contexte international, tandis que la production charbonnière a été affectée par des facteurs internes temporaires. Dans le même temps, plusieurs institutions internationales anticipent un ralentissement plus ou moins marqué des principales économies mondiales au deuxième trimestre. À plus long terme, les fondamentaux de l'économie chinoise demeurent solides. La valeur ajoutée des grandes entreprises industrielles a progressé de 5,4% sur un an au premier semestre, tandis que le volume total des ventes au détail de biens de consommation et de services a augmenté de 2,7%. Le marché de l'emploi est resté globalement stable et les prix ont connu une hausse modérée. Dans l'ensemble, l'économie chinoise conserve une performance macroéconomique stable et continue de jouer le rôle de stabilisateur de l'économie mondiale. La chaîne américaine CNBC a notamment souligné que les résultats supérieurs aux attentes des ventes au détail et de la production industrielle offraient à la Chine une plus grande marge de manœuvre en matière de politique de soutien à court terme. Cette stabilité met également en lumière la résilience de l'économie chinoise. Les échanges commerciaux en sont une illustration. Malgré la multiplication des tensions géopolitiques et le ralentissement du commerce mondial, les importations et exportations de marchandises ont continué d'afficher une progression soutenue au cours du premier semestre. Les importations ont dépassé les 10 000 milliards de yuan, enregistrant une hausse de 22,1%, signe de la vitalité du marché intérieur chinois. Aujourd'hui, la Chine applique une politique de droits de douane nulle à l'égard de 63 pays. Ses importations se classent au deuxième rang mondial pour la 17e année consécutive. Le vaste marché chinois est ainsi devenu une opportunité majeure pour les entreprises du monde entier, contribuant à la stabilité des chaînes industrielles et d'approvisionnement mondial, ainsi qu'au développement du commerce international. L'évaluation d'une économie ne repose pas uniquement sur le rythme de sa croissance, mais aussi sur la qualité de sa transformation. Sur ce plan, les nouveaux moteurs de croissance de la Chine continuent de gagner en puissance. Au premier semestre, la valeur ajoutée de l'industrie des équipements et celle de l'industrie manufacturière de haute technologie ont progressé respectivement de 3,9 et 7,9 points de pourcentage plus rapidement que l'ensemble des grandes entreprises industrielles. Les secteurs liés à la fabrication haut de gamme, à l'économie numérique et aux services moteurs ont contribué à plus de 40% de la croissance économique. Cette montée en gamme de l'économie chinoise a apporté également un nouvel élan à une économie mondiale en quête de croissance. Pour les multinationales, elle offre de nouvelles perspectives en matière d'innovation et de développement. L'exemple de l'américain Procter & Gamble est révélateur.
Son centre d'innovation de Beijing, le plus important du groupe en Asie, accompagne en moyenne le lancement de plus de 100 nouveaux produits chaque année. Les innovations développées pour le marché chinois sont ensuite diffusées à l'échelle mondiale, illustrant le rôle croissant de la Chine comme laboratoire d'innovation. Malgré la persistance de facteurs d'instabilité externe et les déséquilibres temporaires entre l'offre et la demande dans certains secteurs, les fondamentaux de l'économie chinoise restent orientés vers une amélioration à long terme. Cette réalité constitue un soutien solide à l'atteinte des objectifs de croissance fixés pour l'année et renforce la confiance des investisseurs internationaux. À mesure que la Chine poursuit la mise en œuvre de son 15e plan quinquennal, la dynamique endogène de son économie devrait continuer à se renforcer. Dans ce contexte, il n'est pas surprenant que l'opportunité Chine 2.0 suscite un intérêt croissant à travers le monde. De plus en plus de dirigeants de multinationales classent la partie continentale de la Chine parmi leurs trois principales destinations d'investissement. Les faits continuent en fait de démontrer que la Chine demeure à la fois un point d'ancrage de stabilité et un moteur essentiel de la croissance économique mondiale.

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0: Bonjour à toutes et à tous, bienvenue à l'écoute de l'émission Classico. Les dernières statistiques démographiques renseignent que près de 850 000 étrangers vivent en Chine, dont 600 000 ont passé plus de 5 ans. De plus, presque 450 000 étudiants étrangers restent en Chine pour continuer leurs études, trouver des emplois ou créer leurs propres affaires. S'installant dans diverses villes chinoises, ils témoignent le développement de la Chine. Parce qu'ils y aspirent, ils viennent en Chine. Du fait de leurs rêves, ils choisissent d'y rester. Quand des étrangers rencontrent la Chine, que se produit-il quand les étincelles se rencontrent? Dans cette émission d'aujourd'hui, nous avons invité plusieurs jeunes à partager leurs expériences en Chine. Ne quittez pas, Classico commence tout de suite.
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0: Quels sont les parcours de ces jeunes installés en Chine? Pourquoi choisissent-ils d'aller en Chine? Quels sont leurs rêves? Quelles sont leurs impressions sur les Chinois? On les écoute.
2: Bonjour, je m'appelle Wachino Lionel Pirouche-Sovigidi, je suis étudiant béninois en Chine.
3: Bonjour tout le monde, c'est Moundir Sajad Béchari, géopoliticien et sinophile, ou sinologiste comme vous voulez.
4: Je m'appelle Ravindra Sunapri, j'ai 27 ans, je viens d'un pays qui s'appelle l'île Maurice. Et maintenant, je travaille comme entrepreneur. On fait de l'import et export de la Chine vers Maurice et Maurice vers la Chine.
5: Je suis Jia Rui, journaliste

0: Si j'étais une Française chinoise, 29 ans.
1: Je suis venu en Chine parce que j'avais beaucoup de questions auxquelles je n'avais pas de réponses.
2: Je suis arrivé en Chine en 2013, un peu par accident. Je suis arrivé à Foshan, Guangdong, pour visiter un vieil ami.
3: Je suis arrivé ici pour étudier et maintenant que j'ai mon degré, j'ai décidé de créer mon propre entreprise ici pour pouvoir faire de l'import et export.
1: Lorsque j'étais tout petit, je regardais les films chinois, surtout les films de Wushu, les films d'arts martiaux. Et donc, ces films me donnaient une impression, l'impression selon laquelle tous les Chinois pouvaient pratiquer le Kung Fu. Ce qui est évidemment faux. Ce qui m'a le plus impressionné ici en Chine, et qui m'a donné une très belle image, c'est l'union du peuple chinois. Et comme ils le disent, Tuan Jie, Jiu Shi Li Liang. Et comme ils le chantent aussi bien, Tuan Jie, Jiu Shi Li Liang. Et voilà, ils le chantent aussi bien.
2: Quand je suis arrivé ici, je pensais que c'était un pays ultra pollué et qui était bloqué dans son carcan de développement industriel. Or, j'ai découvert que c'est un pays beaucoup plus complexe et beaucoup plus changeant que je le pensais.
3: Avant de venir ici, pour moi, la Chine était un pays vraiment mystérieux. Je savais presque rien. Je savais juste que c'était ici où on fabrique toutes les choses qu'on consomme dans le monde. Et quand je suis arrivé ici, j'ai vu que la Chine avait une culture vraiment riche et il y avait beaucoup de choses à découvrir.
1: Si je vais décrire les Chinois en un seul mot, c'est que les Chinois sont très laborieux.
3: Les Chinois, pour moi, sont des personnes qui sont vraiment, vraiment travailleurs.
2: Qui était filiale.
0: Travailleurs.
1: Mon rêve est tout simple, c'est de connaître les cultures qu'il y a dans ce beau monde.
2: Du coup, mon projet à long terme, c'est d'écrire un livre. J'ai déjà publié plusieurs livres, mais mon prochain livre, qui est un travail de plus de 10 ans maintenant, sera, essaiera de faire partager mes lunettes de la Chine aux autres.
3: J'espère dans les prochaines 5 ans, j'aurai ma licence et je pourrai faire du paragliding partout dans la Chine ou dans le monde.
0: En tant que journaliste, un de mes rêves est de pouvoir partager des meilleures histoires au public. Grâce au développement de la Chine, surtout dans le domaine technologique, j'ai beaucoup plus de nouveaux moyens pour accomplir mon travail. Donc, je pense que oui, mon rêve pourrait être réalisé dans cette époque. C'est une fortune pour moi.
4: Et j'ai le plaisir de les accueillir par visioconférence. Et aujourd'hui, j'ai le plaisir d'avoir Wushinu Lionel Pérusse-Wegedi, doctorant en linguistique appliquée à l'Université des langues et cultures de Beijing, et Mundhir Sajjad Béchari, politologue et écrivain français, et Elvin Ravendra Sunatré, chef de projet à Uniford et directeur général de Clay China. Et dans le studio, Li Jiajue, journaliste de CGTN français.
5: Bonjour.
4: Bonjour, bienvenue dans notre émission. Alors, je vais peut-être commencer par Wushinu. Vous êtes venu de Bénin et vous avez fait vos études en Chine et maintenant vous êtes doctorant. Alors, vous avez dit dans le clip que vous avez eu beaucoup de questions avant de venir en Chine. Donc, est-ce que vous avez résolu toutes les questions? Par exemple, pourquoi les Chinois mangent avec la baguette? Est-ce que vous comprenez maintenant pourquoi?
6: Alors, d'abord, merci beaucoup pour la question. Premièrement, j'ai toujours été fasciné par la culture chinoise et donc j'avais énormément de questions. Et ce sont ces questions qui m'ont amené ici. Et donc, d'abord, la question concernant les baguettes chinoises, j'ai cherché la réponse plusieurs fois, j'ai eu beaucoup de différentes réponses, mais quand même, j'ai eu une réponse qui m'a beaucoup intéressé. D'abord, depuis l'Antiquité, les Chinois utilisaient déjà des longs bois en bambou pour faire de la cuisine, et par la suite, cela a évolué, c'est devenu des baguettes que nous utilisons aujourd'hui. Mais ce qui m'a le plus intéressé, c'est la culture derrière ces baguettes, parce que la fabrication de ces baguettes répond à des normes fixes. Nous avons d'abord le petit bout qui est rond et le second bout qui est carré. Et cela, chez les Chinois, ils disent le plus souvent tien yuan di feng. Cela signifie quoi? Le ciel est rond et la terre est carrée. Et donc, cette analogie me permet de voir combien de fois

0: les Chinois sont beaucoup plus proches de la nature. Parce qu'ils disent aussi quelque chose, Tien di ren he, c'est-à-dire quoi? C'est-à-dire le ciel, la terre et l'homme sont en harmonie. Et vraiment, c'est très intéressant. Et seulement avec ces baguettes chinoises, nous pouvons apprendre beaucoup de choses sur la culture chinoise. Comment est-ce qu'ils voient le monde? Comment est-ce qu'ils se comportent et tout ça? Nous pouvons voir beaucoup, beaucoup de choses. C'est vraiment très intéressant et passionnant.
1: Et par rapport à vous, c'est vraiment avant de venir en Chine, c'est tout le monde pratique les kung-fu et puis en Chine, vous vous rendez compte que c'est pas ça. Mais pour mon dire, c'est un peu différent, n'est-ce pas? Parce que vous dites que avant de venir en Chine, vous avez l'impression que la Chine c'est un pays homogène, pollué et prévisible. Mais après, vous avez changé votre vision pour cette diversité, complexité, un respect du temps long. Est-ce que vous pouvez expliquer davantage?
2: Oui, bon déjà, il faut comprendre les différents visages de la Chine. Et cela part déjà d'un plan macro-géographique à comprendre que la Chine est composée de différents climats, de différentes typographies qui, en fait, ont laissé émerger des cultures sub-cultures, ce qu'on appelle cultures sous-adjacentes, qu'on trouve peut-être dans le western, dans l'ouest de la Chine, donc que ce soit Qinghai, ou Gansu, Sichuan, Guizhou, le sud, Guangdong, Hainan, et bien sûr la Chine centrale qui est un peu où la civilisation Han est un peu émergée entre le Huanghe et le Yangtze, la rivière du Yangtze. Quand on voit la Chine par ses différentes couches sociales, économiques et géographiques, on voit que le pays est beaucoup plus hétérogène tout en étant relié à travers une histoire commune, à travers une émotion commune. Quand vous parlez du temps long, oui, comprendre la Chine, il faut le comprendre à travers Kongzi de Wanhua, donc la culture confucienne, à savoir le respect et l'attachement, parfois nostalgique, mais l'attachement de devoir avec les ancêtres, et comment cette histoire en fait se conjugue à travers une nouvelle grammaire qui est un peu perturbée par l'économie, par le nouveau modèle pseudo-économique, etc. Mais toute cette complexité, tous ces différents changements entre chaque phase et chaque jonction de l'histoire fait que la Chine est diverse. Elle n'est pas juste diverse par ses différents visages, comme je l'ai dit, ça c'est au niveau macro. Mais au niveau micro et au niveau humain, elle est diverse par rapport aux différentes histoires individuelles des Chinois qui se conjuguent à travers un combat de résilience qui est souvent orienté vers l'unité familiale et le support familial. Parce qu'à la fin de la journée, on a un Chinois en général aujourd'hui, en 2022, comme je veux dire, à 10 parents. Donc les deux parents, plus les grands-parents maternels, plus les grands-parents paternels. Cela donne en fait comment dire, une liaison de résilience, de survie et de confiance qui est beaucoup plus profonde et beaucoup plus longue que d'autres cultures.
1: Elva, vous avez suffisamment de temps pour réfléchir alors.
3: Pour moi, avant de venir en Chine, comme je vous avais dit, c'était un pays vraiment mystérieux. Je ne savais pas beaucoup d'informations sur la Chine, etc. Et je croyais que la culture chinoise était tous pareils. Et quand je suis venu en Chine, j'ai vu que la culture chinoise est vraiment différente. Les gens sont vraiment différents des uns et des autres. Ils ont différents types de repas, types de cuisine, etc. Et c'est passé quand je suis arrivé en Chine, j'ai pu voyager et voir tout ça d'une première vue. Alors, ouais.
1: Je me demande, est-ce que j'ai eu tort de vous poser la question suivante dans le clip, parce qu'on vous a demandé de décrire les Chinois en un mot. Je sais que Washinu, vous avez choisi le mot laborieuse, n'est-ce pas?
0: Pourquoi? Parce que les Chinois sont vraiment très laborieux. Et au début, lorsque j'étais venu en Chine, je n'arrivais pas à aller au rythme des Chinois. D'abord, ça va trop vite et ils sont beaucoup trop dynamiques. Et donc, j'ai été obligé de me dire, mais qu'est-ce qu'il faut que je fasse? Parce que là, je n'arrivais plus à supporter la pression, je n'arrivais plus à supporter la rapidité des Chinois. Et donc, j'ai été obligé de faire face à la culture, j'ai été obligé de piocher la bonne réponse dans la culture.

0: Donc, comme on le dit souvent,入乡随俗. Donc, chez moi aussi, on a une analogie pareille. On dit, lorsque vous arrivez quelque part et les gens marchent avec la tête, marchez avec la tête. Et donc, c'est ce que j'ai fait. Je me suis sacrifié, donc je me suis mis au travail, au fait, comme eux. Et là, je me suis rendu compte que ben, ce n'était pas aussi difficile que ça. Et je pense que nous pouvons le remarquer déjà sur les plateformes de vente en ligne. Lorsque vous avez des problèmes, les gens vous répondent le plus vite possible. Et nous pouvons le voir aussi avec les livreurs, avec beaucoup, beaucoup de services ici. Tout va vraiment très vite. Et j'apprécie énormément ce dynamisme.
1: Et mon dire, donc, toi, c'est autre chose, c'est piété filiale. C'est un peu ce que vous avez expliqué tout à l'heure.
2: Que je voudrais vraiment me concentrer dessus, c'est vraiment ce sentiment d'appartenance à un oui. Comment je dis un oui, je parle en anglais. Oui, culture, à un nous, en fait. Woman
1: Ah, ok.
2: dans one roi. Donc, à savoir, bien sûr, à travers différentes pseudo-idéologies ou cultures ou théories, on va appeler ça collectivisme. Je vois ça plus d'un point de vue émotionnel, ce qui en fait définit, quand monsieur parle de labeur, je pense que le labeur n'est juste une conséquence du rapport familial que les Chinois ont. Et oui, je ne pense pas que tous ont le même degré de labeur, mais en revanche, je pense que l'écosystème socio-culturel crée ce comportement de labeur, ce besoin de devoir de loyauté envers les ancêtres, donc les parents, les grands-parents, etc. Et je pense vraiment que la Chine est conduite avant tout par Dia, par la mère. Et comment l'enfant, qui est surtout depuis les années 80, depuis The One Child Policy, se traduit dans cette quête, en fait, de respect, de devoir, de loyauté et d'émergence à travers son passé, à savoir à travers ses parents, ses parents, etc.
1: Et Alvin?
3: Pour moi, j'ai trouvé que mes collègues chinois avec qui je travaille souvent, ils sont vraiment travailleurs. C'est-à-dire, ils travaillent plus que moi. Et du coup, quand on est au bureau, etc., ça me met de la pression.
1: L'impression.
3: Il y a même un collègue qui travaille des fois le week-end. Et du coup, ça me donne l'impression de venir dans le week-end. Mais ça serait pas possible, par exemple, à l'île Maurice. Et pour mes collègues, c'est quelque chose de vraiment normal de travailler de plus en plus. Je crois que leur philosophie, c'est de travailler plus, travailler honnêtement pour pouvoir créer une bonne avenir dans le futur.
1: Et Tcharu, vous êtes chinois. Qu'est-ce que vous en pensez de ces commentaires?
4: En fait, je pense que tous les trois, ils connaissent très bien la culture chinoise. Et moi-même, moi aussi, j'ai choisi en fait travailleur. Travailleur et laborieur, en fait, ce sont les deux synonymes pour expliquer un peu comment les Chinois préfèrent travailler dur. En fait, je pense que ça, il y a un lien avec la civilisation chinoise parce qu'au tout début de la civilisation chinoise, c'est en fait plutôt une civilisation agricole. Du coup, pour nos ancêtres, on pense toujours il faut d'abord cultiver très dur et puis après, on peut avoir les récoltes. Donc, il faut vraiment de travailler dur pour gagner leur vie, leur meilleure vie. Voilà. Et je pense que Moindir, il a aussi la raison. En fait, je pense que c'est aussi, on peut expliquer ça par un mot, c'est solidarité peut-être. Pas seulement pour les familles, mais aussi pour, par exemple, on a 56 ethnies. On a mentionné en fait la diversité parce que la Chine est vraiment un grand pays. Mais en même temps, vraiment, il y a une solidarité pour toutes ces ethnies dans la famille ou bien dans les communautés, dans différents domaines. En fait, on parle toujours cette phrase en Chine, c'est l'union fait la force. Voilà.
1: En fait, je me demande parce que vous êtes en Chine, je pense qu'il y aura beaucoup de monde dans votre pays pour vous demander qu'est-ce qui se passe là-bas. Quelles sont les histoires ou un ou deux anecdotes que vous racontez régulièrement à vos amis?
0: D'abord, je

0: Je dis souvent à mes amis qu'il y a la vitesse de la Chine. La Chine, tout évolue à une vitesse grand V. Lorsque j'étais venu en 2017, il fut un temps où j'étais un peu malade. Et donc, pendant cette période-là, c'est là où j'ai fait l'expérience d'acheter des médicaments en ligne. Et c'est-à-dire, dès que vous achetez, ça peut venir très rapidement. Et donc, j'avais acheté ces médicaments et dans moins de 30 minutes, le monsieur était déjà là. Et donc, il m'a appelé et il me dit Nidawai Maitaola. Et donc, Nidawai Maitaola, c'est-à-dire votre livre est là, okay, votre marchandise est là. Et donc, je suis parti, j'ai pris le médicament et je me suis dit, mais waouh, ça c'est vraiment bien parce que je n'étais pas habitué à ce système de consulter le docteur en ligne, à ce système d'acheter des médicaments en ligne. Et donc, ça, c'était vraiment une belle expérience et la rapidité m'a vraiment plu. La vitesse, ça se voit un peu partout. Même lorsque les professeurs font les cours, ça se voit presque partout. Dans les constructions, lorsque vous arrivez dans un endroit et après 6 mois, vous repartez dans cet endroit-là, vous allez remarquer qu'il y a nécessairement un changement direct et radical. Et donc, je me demande qu'est-ce qui fait que les choses changent constamment et je n'ai pas encore la réponse à ça, mais j'appelle ça seulement la vitesse de la Chine.
1: Et vous, quelles sont les anecdotes que vous aimez raconter à vos amis mauriciens?
2: Par exemple, il y a une histoire que j'aime beaucoup raconter à mes amis quand ils me demandent ben, comment sont les Chinois. C'est-à-dire quand j'étais encore à l'école en 2017 aussi, je suis parti au restaurant, je me suis amusé un peu et quand je suis retourné, j'avais perdu mon portefeuille. Et du coup, je venais d'arriver en Chine. Et alors, il y avait ma carte bancaire, etc. J'avais pas encore mis WeChat Pay, etc. Alors, si je perds ma carte, c'est un grand problème. Je paniquais, je suis parti même au poste de police. Mais après un jour, c'est-à-dire le lendemain, dans la soirée, il y a quelqu'un qui m'a téléphoné sur mon téléphone. Alors, c'était un monsieur qui habitait tout près de l'école. Il a ramassé mon portefeuille et il a vu un numéro dans mon portefeuille. Il a téléphoné. Et puis, je suis allé le voir et il m'a donné mon portefeuille. Il m'avait même préparé un petit repas, etc. Alors c'est cette histoire que je raconte à mes amis mauriciens quand ils me demandent comment sont les Chinois, parce que mon expérience en Chine était vraiment bonne jusqu'à l'heure. Et ouais.
1: Et m'en dire quel genre d'histoire que vous vous racontez à vos amis?
3: J'ai adopté un enfant de Foshan, Guangdong, qui en 2014. Pour moi, quand je vois la Chine, quand je lis la Chine à travers les yeux de mon fils et les yeux de la famille maternelle. Je suis pas rentré à travers la Chine, je n'ai pas lu la Chine à travers l'école, le travail ou autre, ce que beaucoup d'étrangers font et ont eu. Moi, j'ai eu d'abord une connexion à travers ce pays, à travers ces gens, à travers une vraiment le chemin de l'émotion pure et le chemin de survie, de résilience. Parce que quand je vous ai parlé de piété filiale, en fait, je parlais spécialement du squelette du support system, donc système de support, système de solidarité, comme mademoiselle l'a mentionné auparavant, mais solidarité familiale à travers le cercle. Et ça, c'est quelque chose que j'ai compris très vite. Parce que c'est une longue histoire, je peux en parler, mais à travers en fait ma famille chinoise. Et du coup, quand je parle de Chine, je parle d'abord de ma famille substantielle, et ensuite, bien entendu, mes apprentissages et mes expériences qui sont en fait les conséquences de ma géographie en Chine quand j'ai bougé à Pékin ou autre. Mais ça, c'est beaucoup plus commun. Je pense que l'unité de mon anecdote, elle est attachée à ma relation familiale avec mes Chinois.
1: Et tiens, je voulais savoir, est-ce que il y a des choses que vous racontez régulièrement aux étrangers quand vous êtes en contact avec sur la Chine?
4: Moi, je pense que c'est pas tellement profond comme les trois invités ont mentionné. En fait, je partage toujours les gastronomies chinoises avec mes amis étrangers, bien sûr.
1: Merci.

0: Mais aussi, en fait, comme par exemple ce matin, j'ai discuté un peu avec mon collègue et je lui ai demandé, maintenant, est-ce que tu préfères faire des courses en ligne ou bien au supermarché? Et puis, il a dit que depuis 5 ans, environ 5 ans, il préfère de faire des achats en ligne. C'est vraiment très pratique. En Chine, en fait, et il a déjà en fait cette habitude pour faire les achats en ligne, pas seulement les achats, bien sûr, mais aussi comme par exemple les frais de famille, comme électricité, eau, gaz, etc. Voilà, et je pense que c'est pas seulement la technologie facilite notre vie, mais aussi à faciliter notre travail professionnel. Voilà, c'est aussi ce que je discute. Peut-être pas partage, mais discute toujours avec mes amis étrangers.
1: Et chez nous, quels sont les plus grands changements que vous pouvez constater pendant toutes ces années en Chine?
2: Pour compléter ce que Vador vient de dire, je pense que déjà au niveau technologique, nous pouvons déjà remarquer que beaucoup de gens tendent à préférer à prendre les transports comme le TGV, le Gaotier chinois, le TGV chinois. Et donc, même actuellement, j'ai lu tout récemment, il y a un reportage sur la conception d'un nouveau type de TGV qui va jusqu'à 600 km/h. Et je trouve que ça, c'est vraiment très exceptionnel parce que ça va vraiment entraîner un développement très rapide de certaines zones rurales. Parce que le TGV, à cette allure-là, beaucoup de gens vont préférer prendre cette TGV que de prendre l'avion et donc ça ira beaucoup plus vite. Et donc, ça, c'est déjà un point. Un autre point, c'est déjà le développement, surtout au niveau du développement des zones rurales. Je me suis rendu compte que la Chine a mis ce point-là vraiment au centre de son développement. Et donc, j'ai été dans un village au nord de la Chine et je me suis rendu compte que en réalité, ce n'est même pas un village parce que chez moi, ça n'a rien d'un village, en fait. Parce qu'il y a tout ce qu'il faut pour un village, mais quand même, il y a tout ce qu'il faut aussi pour une ville. Les routes, les infrastructures, tout est bien. Les hôpitaux, ça va très bien, c'est bien construit. Il y a aussi la connexion Internet qui est vraiment haut débit. Et tout. Je me suis senti vraiment pas comme dans un village où je vais penser à avoir problème d'électricité, problème d'eau potable ou bien problème de connexion Internet ou même d'achat en ligne. Donc, tout allait tellement bien au point où je me suis dit, mais vivre dans un village, je n'ai rien à envier à quelqu'un qui vit dans une grande métropole, à Shanghai ou bien à Pékin. Et donc, cette expérience m'a permis de voir que la vie des paysans vraiment a changé tout d'un coup. Ce changement-là, je pense que je l'ai vu de mes propres yeux. C'était magnifique.
1: Alors, dernière question. On revient un peu à vous. Vous êtes tous en Chine où vous avez fait des études, vous travaillez. Donc, quel est votre rêve et qu'est-ce qui vous a motivé à rester en Chine et comment comptez vous réaliser vos rêves en Chine? Je commence par Washington.
2: D'accord. D'abord, ce qui me motive à rester beaucoup plus en Chine, c'est la culture. Pourquoi? Du premier point de vue, je peux dire que le fait d'aller comprendre la culture chinoise m'a permis à moi-même de mieux comprendre la mienne. Et donc, sur ce point-là, je peux dire que en cherchant à comprendre l'autre, je me suis mieux compris moi-même. Je peux dire ça. Et donc, c'est ça qui me motive le plus. Chaque jour, je fais l'effort quand même de mieux comprendre cette culture et d'essayer de voir, mais comment est-ce que ça se passe chez moi en Afrique, chez moi dans l'Antiquité, dans l'ancienne Égypte, comment est-ce que ça se passait? Et donc, c'est vraiment très passionnant. Et je ne peux pas dire que je peux réaliser mon rêve, mais je peux dire que je vais vivre ce rêve-là au jour le jour et je préfère le vivre comme ça.
1: C'est vrai qu'il y a beaucoup d'amis africains qui me disent qu'il y a beaucoup de ressemblances entre la culture chinoise et la culture africaine. Donc,
2: Effectivement, il y a beaucoup de ressemblances entre la culture africaine et la culture chinoise. Par exemple, lorsque vous parlez, vous savez, chez nous, par exemple, dans ma langue maternelle, c'est une langue kwa du continent Gombe, plus précisément le Gombe, on utilise toujours le nin des Chinois, le nin, c'est-à-dire le vouvoiement. Le vouvoiement chez nous a une très grande place. Et comme chez les Chinois aussi, ça a une très grande...

0: une grande place. Et lorsque vous mangez avec les Chinois, vous savez, la manière dont les gens s'asseyent et donc qui va manger en premier, ça aussi, il y a une grande ressemblance avec ça, avec ma culture, avec la culture africaine.
1: Ça, j'apprends de nouvelles choses. Hein. Alors, Elva.
2: Ben, moi, mon rêve, c'est de pouvoir construire une entreprise qui est vraiment profitable. Et du coup, quand je me suis, j'ai été en Chine pendant 5 ans, j'ai pu créer des relations avec certaines personnes, etc. Et j'aime beaucoup leur façon de travailler. Alors, c'est un des raisons qui m'a poussé à rester en Chine, du coup, que de partir ailleurs. Et ben, je travaille presque tous les jours pour pouvoir réaliser ce rêve. Et maintenant, il y a beaucoup plus de gens qui travaillent ensemble avec moi. Et je suis sûr que dans quelques années, on va pouvoir réaliser cette rêve ensemble.
1: Je comprends, vous allez devenir patron et puis vous faites travailler vos employés le week-end. Et mon dire.
3: C'est très simple. Je voudrais juste finir mon livre sur la Chine. Je veux prendre le temps pour cela parce que on est dans une phase temporelle qui est très très très tumultueuse dans le monde, et du coup je dois attendre davantage pour voir la situation sociétale en Chine. Donc ça serait un avant 2028, si je peux finir mon livre, ça serait cool. Et
1: Ah,
3: sinon, à
1: vous avez
3: côté de
1: des plans
3: ça,
1: quinquennales aussi. Hein.
3: oui, voilà. Et sinon, ce serait de créer un film autobiographique sur la Chine. Donc, je pense que c'est possible qu'il soit fini avant le livre. Voilà.
1: Et tiens, en tant que Chinoise, comment
4: Oui,
1: faites-vous?
4: en fait, moi, j'ai fait plusieurs émissions avec Moitir depuis longtemps, donc je comprends très bien son amour pour la Chine. Et aujourd'hui, je suis très contente de pouvoir reconnaître Wuxinu et Edward, et puis leurs paroles et leurs connaissances pour la Chine, en fait, m'ont touchée beaucoup.
1: Ah oui, moi aussi.
4: Parce que, en fait, dans cette époque critique, une compréhension mutuelle, c'est de plus en plus importante pour tout le monde. Voilà, pour tous les pays. Alors, pour moi, mon rêve, c'est qu'il y aura plus de gens comme nos trois invités pour comprendre mieux la Chine. Et puis, comme ça, pour moi, personnellement, je voudrais raconter plus d'histoires par rapport à la Chine. Voilà.
1: Et nous allons essayer de faire plus d'émissions pour partager ces genres d'expériences avec nos téléspectateurs. Alors, je vous remercie à tous les quatre d'avoir participé à notre émission. Je vous remercie beaucoup.
3: Merci.
1: Merci, au
0: Bye
1: revoir,
0: bye.
1: merci.
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Avant de passer à la prochaine partie de cette émission courte chinoise, je vous propose une pause musicale. C'est parti!

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2: Bonjour tout le monde, bienvenue dans notre cours de chinois. Moi c'est Xiao Tai, je suis avec Yves. Bonjour Yves.
3: Natia Rao, bonjour tout le monde, bonjour Xiao Tai.
2: Et dans la dernière leçon, nous avons appris quelques expressions utiles pour aller chez le coiffeur. Je propose de réviser un peu avant d'attaquer la nouvelle leçon.
3: Bien sûr, c'est toujours un plaisir, tu le sais bien.
2: 我想剪头发。
3: 我想剪头发。Je voudrais me faire couper les cheveux.
2: 修一下就可以了。
3: S'il vous plaît, juste les pointes.
2: 我想染头发。
3: 我想染头发。Je voudrais me faire teindre les cheveux.
2: 别剪太短了。
3: 别剪太短了。Ne coupez pas trop court.
2: Bon, réécoutons les dialogues.
4: 我想剪头发。
5: 你想怎么剪？
4: 修一下就可以了。
5: 好的，请先洗头。
4: 我想染头发。
5: 你想染什么颜色？
4: 棕色怎么样？
5: 嗯，不错，很时髦。
4: 别剪太短了。
5: 行，保准您满意。
2: C'est tout pour la révision. Tout de suite, la nouvelle leçon.
3: Voici les expressions clés.
5: 我想租房。您想找什么样的房子？您想花多少钱租？什么时候能搬进来？房租怎么付？
2: Et voilà, quand tu arrives dans une agence, tu peux commencer à dire comme ça, 我想租房。
3: 我想租房。
2: Ce qui signifie, je voudrais louer un appartement. 租房 est le terme clé de cette phrase. 租 veut dire louer.
3: 租。
2: 房 un appartement.
3: 房。
2: 我想租房。
3: 我想租房。Je voudrais louer un appartement.
2: Tout de suite, le dialogue.
5: 我想租房。
4: 你想找什么样的房子？
5: 带家具的两居，房子不要太旧。
2: Voilà, c'était le dialogue 1. Et dans cette conversation, on entend une personne qui dit à un agent immobilier, 我想租房。
3: 我想租房。Je voudrais louer un appartement.
2: Et l'agent demande, 你想找什么样的房子？
3: 你想找什么样的房子？ Donc, 你想 vous voulez, 找什么样 chercher quel genre?Shenmeyang, quel genre? Fangzi, d'appartement. Donc, quel genre d'appartement cherchez-vous?
2: Dai jiaju de liangju, fangzi bu yao tai jiu.
3: Dai jiaju de liangju, fangzi bu yao tai jiu. Donc, dai jiaju, c'est meublé. De liangju, deux pièces. Donc, deux pièces meublées. Fangzi, l'appartement, toujours. Et bu yao tai jiu, donc c'est ne doit pas être trop en mauvais état. Jiu, c'est en mauvais état. Donc, l'appartement ne doit pas être.Trop en mauvais état, il doit être en bon état.
2: Repassons le dialogue.
5: 我想租房。
4: 你想找什么样的房子？
5: 带家具的两居，房子不要太旧。
3: Nous sommes toujours chez l'agent immobilier. Maintenant, j'aimerais savoir, il faut en venir un peu au nerf de la guerre, l'argent, comment parler du prix?
2: Alors souvent, c'est l'agent immobilier qui prend l'initiative de poser la question. 你想花

0: 花多少钱租？
1: 你想花多少钱租？
0: 您想花多少钱租？花 signifie payer ou dépenser, sous-entendu de l'argent. 花
1: 花
0: 多少钱？Combien d'argent？
1: 多少钱呢？
0: 租 veut dire louer。
1: 租。
0: 您想花多少钱租？
1: 您想花多少钱租？Vous voulez dépenser combien d'argent？
0: Écoutons maintenant le dialogue 2, on va parler du prix.
2: 您想花多少钱租？
3: 月租3000元以内吧。
2: 您看这房怎么样？
3: 不错。
0: Voilà, dans le dialogue tout à l'heure, on a discuté du prix avec l'agent immobilier. 您想花多少钱租？
1: 您想花多少钱租 ？Vous voulez payer combien pour le loyer？ Roi dépenser, d'où ça obtient combien d'argent? Zou, louer.
0: Et l'autre répond, 月租三千元以内吧。
1: 月租三千元以内吧。Donc, 月租 par mois, 三千块呀，三千元以内吧。Donc, littéralement, ça veut dire à l'intérieur. Donc, à l'intérieur de ces 3000 yuan, en français, on traduirait par pas plus de 3000 yuan.
0: 您看这房怎么样？
1: 您看这房怎么样？看 voir, 这房 cet appartement, 怎么样？ Comment? Donc, vous trouvez comment cet appartement?
0: 不错。
1: 不错。Pas mal.
0: Et puisqu'on a discuté du prix, il serait pas mal d'en savoir un peu plus sur la monnaie chinoise, renminbi, ce qui signifie littéralement la monnaie du peuple. En effet, l'unité principale de renminbi est yuan, et on a adopté le système décimal. 1 yuan égale à 10 jiao, et 1 jiao égale à 10 fen. Yuan, jiao, fen, ce sont en effet les trois unités de la monnaie chinoise.
1: D'accord, yuan, tiao, fen. Mais xiao tai, dans la vie courante, quand je vais acheter mes fruits ou un pao zhe, on me dit jamais de payer en yuan ou en tiao, on me parle plutôt de kuai et de mao. Est-ce que tu peux m'expliquer qu'est-ce que c'est ?
0: Très bonne question. En effet, dans la vie quotidienne, on parle plus de kuai et de mao que de yuan et de tiao. Kuai et yuan, c'est tout à fait la même chose, seulement le terme kuai est plus du langage parlé, alors le yuan sonne plus formel que kuai. Et c'est pareil pour mao et tiao. Ainsi, dans la vie quotidienne, tu entends plus souvent parler de kuai et de mao.
1: D'accord, bon moi je crois que j'ai compris. Refermons cette parenthèse. Revenons à l'appartement que nous voulions louer. Maintenant, je voudrais dire, maintenant que je sais que je peux louer et que le prix me convient, je voudrais savoir quand je peux emménager. Comment dit-on ça, Xiao Tai?
0: Tu peux dire en chinois comme ça, 什么时候能搬进来？
1: 什么时候能搬进来？
0: Alors, 什么时候, c'est facile. Quand, quelle date, quel moment?
1: 什么时候
0: 能, pouvoir?
1: 能。
0: 搬déménager, emménager. En l'occurrence, il s'agit de emménager.
1: 搬
0: 进来, ce qui signifie entrer, venir ici.
1: 进来.
0: 什么时候能搬进来?
1: 什么时候能搬进来? Quand puis-je emménager?
0: Dialogue 3, tout de suite.
3: 什么时候能搬进来?
2: 下个月底。
3: 房租怎么付呢?
2: 一次付三个月的。
0: Voilà, c'était le dialogue 3. Dans cette conversation, on en arrive à la fin de discussion entre le client et l'agent immobilier, parce qu'on a commencé à discuter de la date pour emménager et du paiement pour le loyer. On entend la première personne qui demande « 什么时候能搬进来?»«
1: 什么时候能搬进来?»« Quand puis-je emménager ?»« 什么时候quand ?»« 搬déménager, emménager, 进来, rentrer. » Donc « 搬进来» signifie « emménager. Quand puis-je emménager?
0: Et l'autre lui répond, 下个月底.
1: 下个月底. Donc, 下个月signifie le mois prochain et 底, 月底 signifie la fin du mois.
0: 房租怎么付?
1: 房租怎么付? Je dois vous payer le loyer dans combien de mois?
0: 房租怎么付?
1: Je dois vous payer le loyer pour combien de mois? 怎么付? Comment le régler? Donc en Chine, on a souvent payé 3 mois d'avance. Donc cette phrase implicitement signifie on a payé le loyer pour combien de mois?
0: Et la réponse qu'a donnée l'agent immobilier est 一次付三个月的.
1: 一次付三个月的. Donc une fois, 一次付payé 三个月的 3 mois. Donc une fois, on a payé 3 mois. On a payé 3 mois à la fois.
0: Repassons le dialogue.
3: 什么时候能搬进来？
2: 下个月底。
3: 房租怎么付呢？
2: 一次付三个月的。
0: Bon, maintenant je propose de réécouter les trois dialogues en entier avant de repasser à notre ABC de la culture chinoise. Allez, c'est parti.
3: 我想租房。
2: 你想找什么样的房子？
3: 带家具的两居，房子不要太旧。
2: 你想花多少钱租？
3: 月租3000元以内吧。
2: 您看这房怎么样？
3: 嗯，不错。什么时候能搬进来？
2: 下个月底。
3: 房租怎么付呢？
2: 一次付三个月的。
1: Voilà, vous venez d'entendre les dialogues pour aujourd'hui. Un peu de culture maintenant. En Chine, les jeunes vivent avec leurs parents avant de se marier. Quelques-uns vivent encore avec leurs parents après le mariage. Cela permet aux grands-parents de les aider. Certains jeunes louent ou achètent un appartement pour avoir une vie indépendante. En Chine, pour acheter un appartement, on peut payer en une seule fois ou payer à crédit. Les familles modestes peuvent demander d'acheter des logements sociaux ou louer des HLM. Mais pour louer des HLM, il faut remplir certains critères et être patient. Bien que la plupart des logements sociaux soient loin du centre-ville, le métro facilite la vie des habitants.
0: Voilà, c'est tout pour aujourd'hui. Comme d'habitude, un test avant de vous quitter. Comment dire en chinois ? Je dois vous payer le loyer pour combien de mois ?
1: Si vous savez la réponse, n'hésitez pas à nous envoyer votre réponse par email à l'adresse suivante crifra@cri.com.cn.
0: Et pour plus d'informations, n'oubliez pas d'aller surfer de temps en temps sur notre site internet french.cri.cn. Merci à tous, au revoir, à la prochaine fois.
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0: La Chine a alloué lundi en urgence 180 millions de yuans, environ 26,5 millions de dollars, de fonds centraux de secours en cas de catastrophe naturelle pour soutenir six provinces dans leurs efforts de contrôle des inondations et de secours après les typhons. Cette somme a été débloquée conjointement par le ministère des Finances et le ministère de la Gestion des Urgences et sera utilisée pour les opérations d'intervention d'urgence et de secours dans les provinces du Guangdong, du Fujian, du Jiangxi, du Hunan, du Liaoning et du Jilin. Ces fonds interviennent alors que plusieurs typhons, accompagnés de fortes pluies torrentielles, ont récemment frappé la Chine et touché de vastes régions dans le sud, l'est et le nord-est du pays, provoquant de graves inondations et des catastrophes géologiques. Un séisme d'une magnitude de 5,8 a secoué le district de Xinghai dans la province chinoise du Qinghai mardi à 11h34 heure de Beijing, selon le centre du réseau sismique de Chine. L'épicentre, situé à une profondeur de 10 km, a été localisé à 35,35 degrés de latitude nord et 99,58 degrés de longitude est, a indiqué le centre. Ce séisme est survenu environ 18 minutes après une première secousse de magnitude 5,7 qui avait frappé le même endroit, a ajouté le centre. Le fabricant chinois de puces mémoire Changxin Memory Technology, CXMT, a bondi de 531,06% pour clôturer la séance matinale à 54,65 yuan, environ 8 dollars par action, lors de son introduction sur le marché star de Shanghai lundi. L'entreprise figure parmi les plus grands producteurs mondiaux de DRAM, puces mémoire essentielles pour les serveurs d'intelligence artificielle, les smartphones et les ordinateurs personnels. Selon la société, CXMT devrait générer un chiffre d'affaires opérationnel entre 110 et 120 milliards de yuans au premier semestre de cette année, avec un bénéfice net attribuable aux actionnaires de la société mère s'élevant à un montant compris entre 50 et 57 milliards de yuans. L'équipage de Shenzhou 23 a récemment achevé une étude sur les changements du microbiome intestinal à la suite d'un vol spatial de longue durée, alors que les trois astronautes ont atteint leur 60e jour en orbite à bord de la station spatiale chinoise. À l'aide d'un spectromètre Hammond spatial, l'équipage a mené des recherches sur le microbiome et le métabolisme nutritionnel afin d'analyser les modifications de la flore intestinale et leurs effets sur le métabolisme des nutriments dans des conditions de vol spatial prolongées. Ils ont également réalisé un test de contrôle de la force afin d'étudier les schémas d'évolution du contrôle moteur fin et les mécanismes d'apprentissage adaptatifs au cours de missions orbitales de longue durée. Les sites de l'industrie de la porcelaine artisanale de Jingdezhen ont été inscrits samedi dernier sur la liste du patrimoine mondial de l'UNESCO, comblant ainsi une lacune de longue date concernant le patrimoine lié à la porcelaine. Situés dans la province du Jiangxi, dans l'est de la Chine, ces sites se composent de cinq zones distinctes qui démontrent ensemble l'évolution de l'industrie de la porcelaine artisanale de Jingdezhen du 10e au 19e siècle. Les mathématiciens chinois Wang Hong et Deng Yu ont reçu le 24 juillet la médaille Fields lors de la cérémonie d'ouverture du Congrès international des mathématiciens à Philadelphie, aux États-Unis, une première pour les mathématiques chinoises. Décernée tous les 4 ans par l'Union mathématique internationale, la médaille Fields est considérée comme la plus haute distinction en mathématiques. Les infrastructures de recharge des véhicules électriques ont connu une expansion rapide en Chine au cours du premier semestre 2026, le total atteignant désormais 23,06 millions à la fin du mois de juin, soit une hausse de 43,2% sur un an, selon les données publiées mardi par l'Administration nationale de l'énergie. Sur ce total, plus de 5 millions de bornes de recharge publiques ont été recensées, soit une hausse de 22,3% par rapport à l'année précédente. 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
3: Bienvenue à Cogito. Le bilan de l'économie chinoise du premier semestre, présenté le 15 juillet par les autorités chinoises, fait état d'une croissance de 4,7% du PIB en glissement annuel à prix constant. Une performance qui place la Chine parmi les économies les plus dynamiques du monde. Ce résultat jette non seulement de solides bases pour la réalisation des objectifs annuels, mais apporte également confiance et dynamisme à une économie mondiale confrontée à de multiples incertitudes. Depuis le début de l'année, l'environnement international demeure marqué par l'instabilité, les tensions géopolitiques et le ralentissement de la croissance mondiale. Dans ce contexte, le FMI a récemment abaissé ses prévisions de croissance mondiale pour 2026 à 3,0%, tout en relevant celle de la Chine à 4,6%. Les résultats du premier semestre confirment, voire dépassent, les attentes des observateurs internationaux. L'économie chinoise a résisté aux pressions extérieures et maintenu une trajectoire de développement globalement stable, fondée sur l'innovation et l'amélioration de la qualité de la croissance. Comment expliquer cette performance? Selon plusieurs analystes, depuis le début de l'année, la Chine s'est attachée à promouvoir un développement de haute qualité, à accélérer l'émergence de nouvelles forces productives de qualité et mettre en œuvre des politiques macroéconomiques plus provocatives et ciblées. Cette stratégie lui a permis d'atténuer efficacement les effets des chocs extérieurs. Parallèlement, les entreprises ont fait preuve d'une forte capacité d'adaptation et d'innovation. Combinées à la résilience, au potentiel et au dynamisme du marché chinois, ces initiatives ont favorisé à la fois une amélioration qualitative et une croissance quantitative raisonnable de l'économie. Le premier enseignement de ce bilan semestriel est sans doute la stabilité. Avec une économie dont la taille dépasse désormais les 140 000 milliards de yuan, enregistrer une croissance de 4,7% constitue une performance remarquable. Par rapport à la même période de l'année dernière, le PIB chinois a augmenté de 3 600 milliards de yuan, soit la plus forte progression enregistrée au cours des 5 dernières années pour un premier semestre. Certes, la croissance a légèrement ralenti au deuxième trimestre. Cette évolution s'explique principalement par des facteurs conjoncturels et des influences extérieures. Certains secteurs, notamment la pétrochimie, ont subi les effets du contexte international, tandis que la production charbonnière a été affectée par des facteurs internes temporaires. Dans le même temps, plusieurs institutions internationales anticipent un ralentissement plus ou moins marqué des principales économies mondiales au deuxième trimestre. À plus long terme, les fondamentaux de l'économie chinoise demeurent solides. La valeur ajoutée des grandes entreprises industrielles a progressé de 5,4% sur un an au premier semestre, tandis que le volume total des ventes au détail de biens de consommation et de services a augmenté de 2,7%. Le marché de l'emploi est resté globalement stable et les prix ont connu une hausse modérée. Dans l'ensemble, l'économie chinoise conserve une performance macroéconomique stable et continue de jouer le rôle de stabilisateur de l'économie mondiale. La chaîne américaine CNBC a notamment souligné que les résultats supérieurs aux attentes des ventes au détail et de la production industrielle offraient à la Chine une plus grande marge de manœuvre en matière de politique de soutien à court terme. Cette stabilité met également en lumière la résilience de l'économie chinoise. Les échanges commerciaux en sont une illustration. Malgré la multiplication des tensions géopolitiques et le ralentissement du commerce mondial, les importations et exportations de marchandises ont continué d'afficher une progression soutenue au cours du premier semestre. Les importations ont dépassé les 10 000 milliards de yuan, enregistrant une hausse de 22,1%, signe de la vitalité du marché intérieur chinois. Aujourd'hui, la Chine applique une politique de droits de douane nulle à l'égard de 63 pays. Ses importations se classent au deuxième rang mondial pour la 17e année consécutive. Le vaste marché chinois est ainsi devenu une opportunité majeure pour les entreprises du monde entier, contribuant à la stabilité des chaînes industrielles et d'approvisionnement mondial, ainsi qu'au développement du commerce international. L'évaluation d'une économie ne repose pas uniquement sur le rythme de sa croissance, mais aussi sur la qualité de sa transformation. Sur ce plan, les nouveaux moteurs de croissance de la Chine continuent de gagner en puissance. Au premier semestre, la valeur ajoutée de l'industrie des équipements et celle de l'industrie manufacturière de haute technologie ont progressé respectivement de 3,9 et 7,9 points de pourcentage plus rapidement que l'ensemble des grandes entreprises industrielles. Les secteurs liés à la fabrication haut de gamme, à l'économie numérique et aux services modernes ont contribué à plus de 40% de la croissance économique. Cette montée en gamme de l'économie chinoise a apporté également un nouvel élan à une économie mondiale en quête de croissance. Pour les multinationales, elle offre de nouvelles perspectives en matière d'innovation et de développement. L'exemple de l'Américain Procter & Gamble est révélateur. Son centre d'innovation de Beijing, le plus important du groupe en Asie, accompagne en moyenne le lancement de plus de 100 nouveaux produits chaque année. Les innovations développées pour le marché chinois sont ensuite diffusées à l'échelle mondiale, illustrant le rôle croissant de la Chine comme laboratoire d'innovation. Malgré la persistance de facteurs d'instabilité externe et les déséquilibres temporaires entre l'offre et la demande dans certains secteurs, les fondamentaux de l'économie chinoise restent orientés vers une amélioration à long terme. Cette réalité constitue un soutien solide à l'atteinte des objectifs de croissance fixés pour l'année et renforce la confiance des investisseurs internationaux. À mesure que la Chine poursuit la mise en œuvre de son 15e plan quinquennal, la dynamique endogène de son économie devrait continuer à se renforcer. Dans ce contexte, il n'est pas surprenant que l'opportunité Chine 2.0 suscite un intérêt croissant à travers le monde. De plus en plus de dirigeants de multinationales classent la partie continentale de la Chine parmi les trois principales destinations d'investissement. Les faits continuent en fait de démontrer que la Chine demeure à la fois un point d'ancrage de stabilité, un moteur essentiel de la croissance économique mondiale.

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9: Bonjour à toutes et à tous, c'est un immense plaisir de vous retrouver pour une nouvelle étape de notre grand périple à travers la Chine. Aujourd'hui, nous nous dirigeons vers les terres hautes et sèches de la province du Shaanxi, précisément dans la ville de Datong. Je suis Manon et avec moi mon collègue Rogo. Bonjour Rogo.
10: Bonjour Manon, bonjour à tous nos auditeurs. Préparez-vous car l'épisode d'aujourd'hui est un véritable voyage dans le temps. Datong n'est pas simplement une ville, c'est un palimpseste historique. C'est ici que l'histoire nomade des steppes a rencontré la sédentarité impériale de la Chine pour créer un art et une architecture unique au monde.
9: Et Rogo, pour bien comprendre Datong, il faut parler de ses fondations. On l'appelait autrefois Pingcheng. Pourquoi cette ville était-elle si stratégique?
10: Oui Manon, pour comprendre, il faut remonter au 4e siècle. La Chine est alors divisée. Un peuple nomade venu du nord, les Xianbei, fonde la dynastie des Wei du nord. Ils choisissent Datong comme capitale en 398. C'était un choix audacieux. Située juste sous la grande muraille, la ville servait de rempart contre les invasions mongoles, tout en étant une fenêtre ouverte sur les steppes. C'était le point de contact entre deux mondes, le monde cavalier et le monde paysan.
9: Et c'est cette dynastie, les Wei du Nord, qui a apporté le bouddhisme en tant que religion d'État, n'est-ce pas?
10: Exactement Manon. Les empereurs Wei ont compris que le bouddhisme pouvait être un ciment social pour unifier leurs sujets d'origine diverse. C'est cette ferveur religieuse, alliée à une puissance impériale colossale, qui a permis l'éclosion des chefs-d'œuvre que nous visitons encore aujourd'hui. Datong était alors l'une des villes les plus cosmopolites d'Asie, un carrefour où se croisaient moines indiens, marchands d'Asie centrale et diplomates chinois.
9: Et justement, on ne peut pas parler de Datong sans évoquer les grottes de Yungang. C'est souvent la première étape des voyageurs Rogo. Pouvez-vous

0: nous décrire ce spectacle?
1: C'est une expérience qui vous laisse sans voix, Manon. Imaginez une falaise de grès qui s'étend sur 1 kilomètre entièrement sculptée. Il y a 53 grottes principales. Ce qui rend Yungang unique, c'est qu'il s'agit du premier apogée de l'art bouddhique en Chine. Avant Yungang, l'art bouddhique était balbutiant. Ici, il devient impérial.
0: Et quand on parle des grottes de Yungang, on a beaucoup à dire. Hein. Et ne quittez pas, la suite arrive tout de suite après une pause musicale.

0: Vous écoutez Carnet de route, c'est un immense plaisir de vous retrouver pour une nouvelle étape de notre grand périple à travers la Chine. Aujourd'hui, nous vous dirigeons vers les terres hautes et sèches de la province du Shanxi, précisément dans le Datong. Et Hugo, quand on parle des grottes de Yungang, on pense tout de suite aux cinq grottes de Tangyao. De quoi s'agit-il ?
1: Tangyao était un moine éminent qui a supervisé les premiers travaux en 460. Il a conçu cinq grottes magnifiques, les grottes 16 à 20, chacune abritant un Bouddha géant. Ce qui est fascinant, Manon, c'est que ce Bouddha était sculpté pour ressembler aux cinq premiers empereurs de la dynastie Wei. C'est la fusion parfaite entre les divins et les politiques.
0: Tout à fait. Et parmi les cinq grottes, le plus célèbre est ?
1: Le plus célèbre est le Bouddha assis de la grotte 20. Il mesure près de 14 mètres de haut. Son visage, avec son nez droit et son léger sourire, porte les traits des peuples d'Asie centrale, témoignant de l'influence de la route de la soie.
0: Et en dehors de ces géants, il y a aussi des détails incroyables dans les petites grottes, non ?
1: Absolument. Les grottes 5 et 6, par exemple, sont entièrement peintes et sculptées. On y voit des scènes de la vie du Bouddha, des musiciens jouant de divers instruments, des apsaras, un œuf céleste qui semble voler au plafond. C'est un livre d'histoire de l'art à ciel ouvert. On y voit l'évolution du vêtement, de la coiffure et même des instruments de musique de l'époque médiévale chinoise.
0: Quittons la ville pour une soixantaine de kilomètres. Nous arrivons au pied du mont Hengshan. Et après beaucoup de visites, on va se reposer un peu. Et la suite arrive juste après.

0: Vous écoutez Carnet de route. Aujourd'hui, nous poursuivons notre grand périple à travers la Chine. Aujourd'hui, on est dans la province du Shanxi. Après avoir visité les grottes de Yungang, on se rend au mont Hengshan. Devant nous se dresse une structure qui semble défier la gravité, le temple suspendu Xuan Kong Si. Roko, est-ce vraiment aussi impressionnant qu'en photo?
1: C'est encore plus vertigineux, Manon. Mm-hmm. Ce temple construit il y a plus de 1500 ans est littéralement accroché à une paroi rocheuse verticale. On a l'impression qu'il tient par magie sur des minces poteaux en bois. En réalité, les bâtisseurs de l'époque ont utilisé une technique de génie. Des poutres transversales en bois de fer sont enfoncées profondément dans la roche calcaire. La structure repose sur ces poutres.
0: Et pourquoi avoir construit un temple dans un endroit aussi inaccessible?
1: Il y a trois raisons, cher Manon. D'abord, pour le protéger des inondations de la rivière en contrebas. Ensuite, pour le protéger du soleil et de la pluie, car la falaise fait office de parapluie naturel. Enfin, pour le silence. C'est un lieu de méditation pure. Ce qui est merveilleux, Manon, c'est que c'est le seul temple en Chine où l'on trouve les effigies de Confucius, Lao Tseu et Bouddha dans la même pièce. C'est l'harmonie des trois enseignements.
0: C'est rare, hein? Et oui. La visite n'est-elle pas périlleuse?
1: On marche sur des passerelles en bois étroites, à 50 mètres du sol. On sent l'air frais de la montagne. Cher Manon, c'est une expérience à la fois spirituelle et physique. Mais attention, le nombre de visiteurs est limité pour préserver ces structures fragiles.
0: Et juste au-dessus du temple se trouve le mont Hengshan. C'est l'une des cinq montagnes sacrées de la Chine. Qu'est-ce qui la rend spéciale par rapport au mont Tai et au mont Hua, Roko?
1: Par rapport au mont Tai ou au mont Hua, le mont Hengshan est la montagne du nord. Elle est associée au taoïsme.
0: D'accord.
1: C'est une montagne qui a une beauté austère et sauvage. Contrairement aux autres montagnes sacrées très fréquentées, Hengshan offre une tranquillité rare. Les sentiers serpentent à travers des forêts de pins centenaires et mènent à des pavillons et des stèles gravées de poèmes anciens. C'est ici que l'on comprend vraiment la quête d'immortalité des anciens taoïstes.
0: Et après avoir visité le temple Xuan Kong et le mont Hengshan, je préfère qu'on revienne dans la ville de Datong parce que les remparts, c'est vraiment intéressant. Hein. On visitera juste après une petite pause.

0: Vous écoutez Carnet de route d'Aton, est une ville de caractère. Elle n'essaie pas de plaire à tout le monde, mais ceux qui s'y arrêtent en tombent amoureux. Eh bien, après avoir visité les grottes de Yungang et le temple Xuankong et le mont Hengshan, on revient dans la ville de Datong. Et de retour en ville, on ne peut pas rater les remparts. Ils sont massifs, mais j'ai entendu dire qu'ils étaient récents.
1: C'est une histoire fascinante. La ville de Datong a entrepris, il y a une quinzaine d'années, un projet pharaonique. Celui de reconstruire les remparts de la dynastie Ming, 14e siècle, sur leur fondation d'origine. Les murs font 14 mètres de haut et s'étendent sur 7 km. Le soir, ils sont illuminés de 1000 feux. C'est un spectacle grandiose. Et cher Manon, je conseille à tous de louer un vélo pour faire le tour des remparts. D'un côté, on voit la vieille ville en pleine restauration et de l'autre, la ville moderne qui s'étend vers l'horizon.
0: Ah d'accord, et à l'intérieur de ces murs, il y a deux joyaux, le temple Huayan et le temple Shanghua.
1: Oui, le temple Huayan est le plus grand temple de dynastie Liao et Jin en Chine.
0: D'accord.
1: Sa salle principale, les Daxiong Baodian, est une prouesse architecturale. On y trouve des statues de Bodhisattvas d'une grâce infinie. Le temple Shanghua, lui, est plus intime, mais tout aussi précieux. Ce temple nous rappelle que Datong a continué d'être un centre culturel majeur bien après avoir cessé d'être la capitale impériale.
0: Et n'oublions pas le mur des 9 dragons.
1: Exactement. C'est le plus ancien et le plus grand de Chine, construit pour un prince de la dynastie Ming. Ces dragons en céramique colorée semblent prêts à s'envoler. C'est un chef-d'œuvre de l'art décoratif chinois.
0: Et Rogo, après toutes ces visites, j'ai faim. Hein, et la cuisine du Shanxi est célèbre, mais elle est très différente de celle de Canton ou du Sichuan qu'on a mentionné dans les émissions précédentes, n'est-ce pas? Et qu'est-ce qu'on peut trouver dans ce royaume de blé? Et on va marquer une petite respiration et ne quittez pas, la suite arrive tout de suite.

0: Vous écoutez Carnet Route. Aujourd'hui, on est dans la province du Shanxi, précisément dans la ville de Datong. Après de nombreuses visites, on a faim, on va voir ce que la ville de Datong peut nous offrir comme nourriture dans ce royaume de blé.
1: Oui, bien entendu, le Shanxi, c'est le royaume du blé. Ici, on ne mange pas de riz, on mange des nouilles.
0: D'accord.
1: Et pas n'importe lesquelles. Les daosiamiennes.
0: Ah, d'accord.
1: C'est un art, cher
0: Pourquoi? Maman. Pourquoi?
1: Parce que vous allez voir un chef qui tient un bloc de pâte et avec une lame, il rase des morceaux de pâte qui tombent directement dans l'eau bouillante.
0: D'accord.
1: C'est un spectacle de dextérité. Les nouilles sont épaisses au milieu et fines sur les bords, ce qui donne une texture unique sous la dent.
0: D'accord. Et on m'a dit que le secret de la cuisine locale, c'est le vinaigre.
1: Ah, le vinaigre.
0: Est-ce
1: vient
0: que c'est
1: du
0: vrai?
1: Shanxi.
0: D'accord.
1: Lao Chensu.
0: D'accord.
1: C'est légendaire.
0: Pourquoi?
1: Il est vieilli pendant des années.
0: Ah, d'accord.
1: Il est sombre, épais et possède un arôme complexe de céréales.
0: D'accord.
1: On en met partout, dans les nouilles, dans les boulettes, même dans les desserts parfois.
0: Ah, d'accord.
1: C'est le condiment qui lie toutes les saveurs.
0: D'accord.
1: Il faut goûter aussi les shaomai, les dantong, ces raviolis à l'agneau qui sont un pur délice, surtout en hiver quand le vent souffle fort sur les plateaux.
0: Je ne manquerai pas si une fois que je suis au Shanxi. Et pour nos auditeurs qui souhaitent organiser leur propre voyage à Datong, alors, quels sont vos derniers conseils, Roko?
1: Premièrement, les transports. Prenez le TGV depuis Beijing. C'est rapide, environ 2 heures et très confortable. L'aéroport de Datong est aussi bien relié aux grandes villes. Deuxièmement, la saison. Le printemps, précisément au mois de mai, et l'automne, septembre, octobre, sont idéaux.
0: D'accord.
1: L'été peut être chaud et l'hiver est glacial.
0: Ah.
1: Mais voir les grottes de Yungang sous la neige est un spectacle inoubliable.
0: Ah, d'accord.
1: Troisièmement, Manon, les logements.
0: Il faut choisir de grands hôtels, je crois.
1: Il est préférable de séjourner dans la vieille ville pour profiter de l'ambiance nocturne des remparts.
0: D'accord.
1: Il y a des superbes boutiques hôtels dans des cours traditionnels restaurés. Et enfin, cher Manon...
0: Le budget?
1: Voilà, les budgets. Datong est beaucoup plus abordable que Beijing ou Shanghai. C'est une destination idéale pour les voyageurs qui veulent une expérience authentique sans se ruiner.
0: Ah, d'accord. Merci, Rogo, pour ce voyage incroyable. On sent que Datong est une ville qui a une profondeur historique immense, mais qui regarde aussi vers l'avenir.
1: Oui, cher Manon, c'est tout à fait ça. Datong est une ville de caractère. Elle ne sait pas déplaire à tout le monde, mais ceux qui s'y arrêtent en tombent amoureux. C'est la force brute du Nord, tempérée par la douceur de l'art bouddhique. Un voyage à Datong, cher Manon, c'est une rencontre avec l'âme éternelle de la Chine.
0: Oh, très bien dit. Et merci à tous qui nous avons suivis et merci à Roko. Et retrouvons-nous la semaine prochaine pour une nouvelle découverte. D'ici là, portez-vous bien et vous allez retrouver cours de chinois avec Xiao Dai et Thomas juste après.

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2: 大家好 ，Bonjour à tous, bienvenue dans notre cours de chinois. C'est Xiao Tai, je suis avec Thomas.
0: Eh ben, moi je suis avec Xiao Tai, je suis son étudiant favori et préféré. Et avec vous, on va faire une petite révision du cours précédent. Comme d'habitude, Xiao Tai, tu vas me lire les phrases en chinois, je vais les répéter en français.
2: 请送我去中心医院。
0: Pourriez-vous me conduire à l'hôpital central, s'il vous plaît ?
2: 知道怎么走吗 ?
0: Est-ce que vous savez comment y aller ?
2: 离这儿远吗 ?
0: C'est loin d'ici ?
2: 请您开慢点。
0: Pourriez-vous conduire plus doucement ?
2: 就停在门口吧。
0: On s'arrête à l'entrée de l'hôpital. Bon, on s'écoute les trois dialogues du cours précédent pour révision.C'est parti.
3: 请送我去中心医院。知道怎么走吗？请您开慢点儿，就停在门口吧。
0: Allez, c'était tout pour la révision du cours précédent. Maintenant, on passe aux phrases clés du jour, comme d'habitude.
3: 有十一号去上海的火车票吗？到了，给我们打电话。一路平安。请问，餐车在几号车厢？
2: 有十一号去上海的火车票吗
0: ？Y a-t-il des billets de train à la destination de Shanghai pour le 11？
2: 到了，给我们打电话。
0: Tu nous appelles quand tu arrives。
2: 一路平安。
0: Bon voyage.
2: 请问餐车在几号车厢
0: S'il vous plaît, où se trouve le wagon restaurant? Shanghai est une ville magnifique, je la connais un tout petit peu, c'est le grand centre financier de la Chine, et je voudrais donc prendre un billet de train pour le 11 du mois prochain. Comment dit-on ça en chinois, Tai?
2: 有十一号去上海的火车票吗
0: Voilà, on va décomposer un petit peu la phrase.
2: 有 avoir.
0: 有
2: 十一号 le 11.
0: 十一号
2: 去 bien sûr c'est aller.
0: 去
2: 上海 Shanghai.
0: Voilà, bon, ça c'était clair.
2: 火车票 un billet de train.
0: 火车票
2: 火车票
0: Voilà, et la phrase en complète est Je voudrais prendre un billet de train pour le 11 du mois à destination de Shanghai.
2: 有十一号去上海的火车票吗 Voilà, on va écouter tout de suite le dialogue 1.
3: 对话一。
4: 有十一号去上海的火车票吗？
3: 十一号的票卖完了。
4: 那十二号的呢？
3: 十二号的还有。
0: Là, le dialogue est composé de quatre phrases. On a eu dans ce dialogue la phrase qu'on a entendue. Je voudrais un billet de train pour Shanghai le 11 du mois

0: prochain. Mais il y a trois autres phrases. Donc, tu vas me les lire en chinois, je vais les traduire en français, Tai.
1: D'accord. 11号的票卖完了.
0: Les billets pour le 11 sont vendus.
1: 那12号的呢?
0: Et ceux du 12 alors?
1: 12号的还有.
0: Oui, il y en a encore. Donc j'ai enfin eu mes billets de train maintenant et j'ai deux de mes amis chinois qui vont m'accompagner à la gare de Beijing et qui veulent absolument que je les prévienne lorsque je suis arrivé à bon port. Comment dire ça en chinois Thaï?
1: Bon, dans ce cas-là, tes amis chinois vont te dire comme ça, 到了给我们打电话.
0: Voilà, ce qui veut dire préviens-nous lorsque tu seras bien arrivé.
1: 到了给我们打电话. 到了 veut dire arriver, quand tu es déjà arrivé.
0: 到了.
1: 给, donner.
0: 给.
1: 我们, nous.
0: 我们.
1: 打电话, téléphoner.
0: 打电话.
1: 到了给我们打电话.
0: Ce qui veut dire préviens-nous lorsque tu seras arrivé. On s'écoute le dialogue suivant.
2: 对话 2.
3: 到了给我们打电话. 我会的.
0: Voilà, dans le dialogue suivant, on a entendu la phrase qu'on en a vue toute précédemment. Et il y a une réponse qui est toute simple. Je crois que ça signifie simplement « d'accord, ok ».
1: « 我会的 ».« 我会的 ».« 我会的 ».
0: Qui veut dire « d'accord, ok ». Voilà, j'aimerais aussi connaître une phrase toute simple en chinois. C'est comment souhaiter tout simplement « bon voyage ».«
1: 一路平安 ».«
0: 一路平安 ».
1: Yilu veut dire toute la route.
0: Yilu.
1: Ping an, san et sauf.
0: Ping an.
1: Yilu, ping an.
0: Ce qui veut dire donc bon voyage. Tout de suite, un nouveau dialogue.
2: 对话 3.
3: 火车就要开了，你们快下去吧.
2: Yilu, ping an.
1: Voilà, tout à l'heure dans le dialogue 3, on a montré une petite scène à la gare, précisément dans le wagon. On a entendu la dame qui dit à ses amis qui l'accompagnent « 火车就要开了,你们快下去吧 ».
0: Voilà, ce qui veut dire en français « le train va bientôt partir, il faut que vous descendiez ».
1: Et les amis qui lui souhaitent « 一路平安 ».
0: Oui, ça, on vient de le voir, ça veut dire « bon voyage ». Le voyage entre Beijing et Shanghai est long et forcément, il faut s'alimenter. Alors comment demande-t-on, dans le train, où se trouve le wagon restaurant Thaï ?
1: 请问餐车在几号车厢?
0: Ok, on va décomposer un peu.
1: 请问...
0: Voilà ça, 请问, inutile de le répéter, c'est s'il vous plaît, c'est une formule de politesse.
1: 餐车...
0: Ça c'est le wagon restaurant.
1: 几号 veut dire littéralement quel numéro.
0: 几号.
1: 车厢, wagon.
0: 车厢.
1: 请问餐车在几号车厢?
0: Voilà la phrase totale qui veut dire où se trouve le wagon restaurant. Allez, on s'écoute un nouveau dialogue, le dialogue 4.
2: 对话 4.
3: 请问餐车在几号车厢?
2: 8号车厢.
0: Voilà, dans ce dialogue, une femme demande où est le wagon restaurant dans la première phrase, ça on l'a vu. Et la réponse, je crois que l'homme lui répond que c'est le wagon numéro 8. Quelle est la phrase en chinois, Thaï ?
1: 八号车厢.
0: Voilà, c'est le wagon numéro 8 donc.
1: Bon, pour une dernière fois, on va passer les dialogues en entier.
2: 对话 1.
3: 有11号去上海的火车票吗?
2: 11号的票卖完了。那12号的呢? 12号的还有。对话 2.
3: 到了，给我们打电话。我会的。对话
2: 3.
3: 火车就要开了，你们快下去吧。一路平安。对话
2: 4.
3: 请问餐车在几号车厢?
2: 8号车厢.
0: Allez, c'était les 4 dialogues en complet pour aujourd'hui. J'espère que vous avez retenu quelque chose. Maintenant, c'est l'heure de notre rubrique ABC de la culture chinoise.
1: Et c'est ma partie préférée. En Chine, quand les parents ou les amis se rassemblent, on a l'habitude de manger dans un restaurant. Et tout le monde s'assoit autour d'une table et les plats sont mis au milieu de la table pour qu'on puisse choisir ce qu'on veut. Bien sûr, pour montrer la politesse et l'hospitalité, les hôtes servent souvent des plats aux invités. Auparavant, on utilisait ses propres baguettes, mais maintenant, on a l'habitude d'utiliser les baguettes publiques pour servir les plats.
0: Voilà, l'ordre des plats à l'occidental est différent. On distribue les plats et les soupes sont généralement avant les plats de résistance. Pourtant, en Chine, on sert d'abord les plats, puis les nourritures de base, qui sont souvent suivies de soupes, et on termine enfin par les fruits. C'est là la petite différence culinaire au restaurant entre l'Occident et la Chine. Voilà, notre cours de chinois, c'est fini pour aujourd'hui. Merci encore de votre fidélité. Zaijian, et à bientôt.
1: Zaijian.
4: Voilà, c'était la fin de notre émission d'aujourd'hui. Merci de nous avoir suivis et à la prochaine.

0: La Chine a alloué lundi en urgence 180 millions de yuans, environ 26,5 millions de dollars, de fonds centraux de secours en cas de catastrophe naturelle pour soutenir six provinces dans leurs efforts de contrôle des inondations et de secours après les typhons. Cette somme a été débloquée conjointement par le ministère des Finances et le ministère de la Gestion des Urgences et sera utilisée pour les opérations d'intervention d'urgence et de secours dans les provinces du Guangdong, du Fujian, du Jiangxi, du Hunan, du Liaoning et du Jilin. Ces fonds interviennent alors que plusieurs typhons, accompagnés de fortes pluies torrentielles, ont récemment frappé la Chine et touché de vastes régions dans le sud, l'est et le nord-est du pays, provoquant de graves inondations et des catastrophes géologiques. Un séisme d'une magnitude de 5,8 a secoué le district de Xinghai dans la province chinoise du Qinghai mardi à 11h34 heure de Beijing, selon le centre du réseau sismique de Chine. L'épicentre, situé à une profondeur de 10 km, a été localisé à 35,35 degrés de latitude nord et 99,58 degrés de longitude est, a indiqué le centre. Ce séisme est survenu environ 18 minutes après une première secousse de magnitude 5,7 qui avait frappé le même endroit, a ajouté le centre. Le fabricant chinois de puces mémoire Changxin Memory Technology, CXMT, a bondi de 531,06% pour clôturer la séance matinale à 54,65 yuan, environ 8 dollars par action, lors de son introduction sur le marché Star de Shanghai lundi. L'entreprise figure parmi les plus grands producteurs mondiaux de DRAM, puces mémoire essentielles pour les serveurs d'intelligence artificielle, les smartphones et les ordinateurs personnels. Selon la société, CXMT devrait générer un chiffre d'affaires opérationnel entre 110 et 120 milliards de yuans au premier semestre de cette année, avec un bénéfice net attribuable aux actionnaires de la société mère s'élevant à un montant compris entre 50 et 57 milliards de yuans. L'équipage de Shenzhou 23 a récemment achevé une étude sur les changements du microbiome intestinal à la suite d'un vol spatial de longue durée. Alors que les trois astronautes ont atteint leur 60e jour en orbite à bord de la station spatiale chinoise. À l'aide d'un spectromètre Hammond spatial, l'équipage a mené des recherches sur le microbiome et le métabolisme nutritionnel afin d'analyser les modifications de la flore intestinale et leurs effets sur le métabolisme des nutriments dans des conditions de vol spatial prolongées. Ils ont également réalisé un test de contrôle de la force afin d'étudier les schémas d'évolution du contrôle moteur fin et les mécanismes d'apprentissage adaptatifs au cours de missions orbitales de longue durée. Les sites de l'industrie de la porcelaine artisanale de Jingdezhen ont été inscrits samedi dernier sur la liste du patrimoine mondial de l'UNESCO, comblant ainsi une lacune de longue date concernant le patrimoine lié à la porcelaine. Situés dans la province du Jiangxi, dans l'est de la Chine, ces sites se composent de cinq zones distinctes qui démontrent ensemble l'évolution de l'industrie de la porcelaine artisanale de Jingdezhen du 10e au 19e siècle. Les mathématiciens chinois Wang Hong et Deng Yu ont reçu le 24 juillet la médaille Fields lors de la cérémonie d'ouverture du Congrès international des mathématiciens à Philadelphie, aux États-Unis, une première pour les mathématiques chinoises. Décernée tous les 4 ans par l'Union mathématique internationale, la médaille Fields est considérée comme la plus haute distinction en mathématiques. Les infrastructures de recharge des véhicules électriques ont connu une expansion rapide en Chine. Au cours du premier semestre 2026, le total atteignant désormais 23,06 millions à la fin du mois de juin, soit une hausse de 43,2% sur un an, selon les données publiées mardi par l'Administration nationale de l'énergie. Sur ce total, plus de 5 millions de bornes de recharge publique ont été recensées, soit une hausse de 22,3% par rapport à l'année précédente. 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
3: Bienvenue à Cogito. Le bilan de l'économie chinoise du premier semestre, présenté le 15 juillet par les autorités chinoises, fait état d'une croissance de 4,7% du PIB en glissement annuel à prix constant. Une performance qui place la Chine parmi les économies les plus dynamiques du monde. Ce résultat jette non seulement de solides bases pour la réalisation des objectifs annuels, mais apporte également confiance et dynamisme à une économie mondiale confrontée à de multiples incertitudes. Depuis le début de l'année, l'environnement international demeure marqué par l'instabilité, les tensions géopolitiques et le ralentissement de la croissance mondiale. Dans ce contexte, le FMI a récemment abaissé ses prévisions de croissance mondiale pour 2026 à 3,0%, tout en relevant celle de la Chine à 4,6%. Les résultats du premier semestre confirment, voire dépassent, les attentes des observateurs internationaux. L'économie chinoise a résisté aux pressions extérieures et maintenu une trajectoire de développement globalement stable, fondée sur l'innovation et l'amélioration de la qualité de la croissance. Comment expliquer cette performance? Selon plusieurs analystes, depuis le début de l'année, la Chine s'est attachée à promouvoir un développement de haute qualité, à accélérer l'émergence de nouvelles forces productives de qualité et mettre en œuvre des politiques macroéconomiques plus progressives et ciblées. Cette stratégie lui a permis d'atténuer efficacement les effets des chocs extérieurs. Parallèlement, les entreprises ont fait preuve d'une forte capacité d'adaptation et d'innovation. Combinées à la résilience, au potentiel et au dynamisme du marché chinois, ces initiatives ont favorisé à la fois une amélioration qualitative et une croissance quantitative raisonnable de l'économie. Le premier enseignement de ce bilan semestriel est sans doute la stabilité. Avec une économie dont la taille dépasse désormais les 140 000 milliards de yuan, enregistrer une croissance de 4,7% constitue une performance remarquable. Par rapport à la même période de l'année dernière, le PIB chinois a augmenté de 3 600 milliards de yuan, soit la plus forte progression enregistrée au cours des 5 dernières années pour un premier semestre. Certes, la croissance a légèrement ralenti au deuxième trimestre. Cette évolution s'explique principalement par des facteurs conjoncturels et des influences

extérieure. Certains secteurs, notamment la pétrochimie, ont subi les effets du contexte international, tandis que la production charbonnière a été affectée par des facteurs internes temporaires. Dans le même temps, plusieurs institutions internationales anticipent un ralentissement plus ou moins marqué des principales économies mondiales au deuxième trimestre. À plus long terme, les fondamentaux de l'économie chinoise demeurent solides. La valeur ajoutée des grandes entreprises industrielles a progressé de 5,4% sur un an au premier semestre, tandis que le volume total des ventes au détail de biens de consommation et de services a augmenté de 2,7%. Le marché de l'emploi est resté globalement stable et les prix ont connu une hausse modérée. Dans l'ensemble, l'économie chinoise conserve une performance macroéconomique stable et continue de jouer le rôle de stabilisateur de l'économie mondiale. La chaîne américaine CNBC a notamment souligné que les résultats supérieurs aux attentes des ventes au détail et de la production industrielle offraient à la Chine une plus grande marge de manœuvre en matière de politique de soutien à court terme. Cette stabilité met également en lumière la résilience de l'économie chinoise. Les échanges commerciaux en sont une illustration. Malgré la multiplication des tensions géopolitiques et le ralentissement du commerce mondial, les importations et exportations de marchandises ont continué d'afficher une progression soutenue au cours du premier semestre. Les importations ont dépassé les 10 000 milliards de yuan, enregistrant une hausse de 22,1%, signe de la vitalité du marché intérieur chinois. Aujourd'hui, la Chine applique une politique de droits de douane nulle à l'égard de 63 pays. Ses importations se classent au deuxième rang mondial pour la 17e année consécutive. Le vaste marché chinois est ainsi devenu une opportunité majeure pour les entreprises du monde entier, contribuant à la stabilité des chaînes industrielles et d'approvisionnement mondial, ainsi qu'au développement du commerce international. L'évaluation d'une économie ne repose pas uniquement sur le rythme de sa croissance, mais aussi sur la qualité de sa transformation. Sur ce plan, les nouveaux moteurs de croissance de la Chine continuent de gagner en puissance. Au premier semestre, la valeur ajoutée de l'industrie des équipements et celle de l'industrie manufacturière de haute technologie ont progressé respectivement de 3,9 et 7,9 points de pourcentage plus rapidement que l'ensemble des grandes entreprises industrielles. Les secteurs liés à la fabrication haut de gamme, à l'économie numérique et aux services modernes ont contribué à plus de 40% de la croissance économique. Cette montée en gamme de l'économie chinoise a apporté également un nouvel élan à une économie mondiale en quête de croissance. Pour les multinationales, elle offre de nouvelles perspectives en matière d'innovation et de développement. L'exemple de l'Américain Procter & Gamble est révélateur. Son centre d'innovation de Beijing, le plus important du groupe en Asie, accompagne en moyenne le lancement de plus de 100 nouveaux produits chaque année. Les innovations développées pour le marché chinois sont ensuite diffusées à l'échelle mondiale, illustrant le rôle croissant de la Chine comme laboratoire d'innovation. Malgré la persistance de facteurs d'instabilité externe et les déséquilibres temporaires entre l'offre et la demande dans certains secteurs, les fondamentaux de l'économie chinoise restent orientés vers une amélioration à long terme. Cette réalité constitue un soutien solide à l'atteinte des objectifs de croissance fixés pour l'année et renforce la confiance des investisseurs internationaux. À mesure que la Chine poursuit la mise en œuvre de son 15e plan quinquennal, la dynamique endogène de son économie devrait continuer à se renforcer. Dans ce contexte, il n'est pas surprenant que l'opportunité Chine 2.0 suscite un intérêt croissant à travers le monde. De plus en plus de dirigeants de multinationales classent la partie continentale de la Chine parmi les trois principales destinations d'investissement. Les faits continuent en fait de démontrer que la Chine demeure à la fois un point d'ancrage de stabilité et un moteur essentiel de la croissance économique mondiale.

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10: Bonjour à tous, bienvenue dans In Vivo. L'espace de création culturelle est de plus en plus considéré comme la dernière salle d'exposition d'un musée en Chine. Alors pourquoi les Chinois aiment bien ces produits créatifs et comment peut-on faire pour combiner la tradition et le design moderne? Vous allez découvrir dans cette émission. Li Fuzhen est le concepteur de nombreux produits créatifs et culturels. Depuis 2022, en collaboration avec le Musée d'art de Beijing, il conçoit de nombreux produits créatifs à partir des collections et de l'environnement du musée.
11: Nous avons condensé le paysage d'automne dans ce petit espace et y avons ajouté un effet interactif, à savoir l'effet des sables mouvants. Le sable doré et les feuilles de Jinko font de ce produit l'un de nos produits phares de cette année.
10: Je vois qu'en plus du paysage, vous y ajoutez aussi les chats qui vivent dans le musée.
11: Oui, parce que nous avons plusieurs chats dans le musée, mais il y en a deux qui interagissent principalement avec le public, les autres sont plus timides.
10: Au musée de l'architecture ancienne de Beijing, un magnet développé à partir d'un caisson en sculpture de bois a aussi suscité l'enthousiasme des consommateurs. Peu après l'ouverture du musée à 9h, les visiteurs envahissent déjà l'espace de produits créatifs. Pourquoi les touristes ont une telle admiration ? Hu Jiyu, le concepteur de ce produit, nous montre ses réflexions sur la création.
11: La première impression de nombreux visiteurs lorsqu'ils voient ce caisson est qu'il est très spectaculaire et que sa structure et son exécution sont très compliquées. Nous avons consulté des documents, la restauration s'étant effectuée couche par couche, j'ai donc voulu utiliser le magnet de la manière dont les couches se rejoignent, pour montrer la structure et la technologie du caisson.
10: Pendant que notre journaliste discutait avec Hu Jiyu, certains touristes ont appris qu'il était le concepteur du magnet et ils se sont rassemblés autour de lui pour échanger des idées avec beaucoup d'intérêt.
11: Après la mise en vente de ce magnet, beaucoup des premiers acheteurs l'ont publicisé sur les médias sociaux, ce qui constituait la première vague de publicité pour nous.
10: Le concepteur Li Fuzhen partage le même avis, écoutons-le.
11: Vous trouverez un fait que de bons produits et de bons contenus sont bien accueillis sur les médias sociaux. Les notes que les internautes ont postées sur nos produits ont provoqué l'algorithme d'Internet, ce qui a fait nos produits devenir très à la mode sur ces plateformes. Il s'agit d'une grande publicité pour nous les créateurs, elle permet aux amateurs de musées de connaître plus rapidement nos produits créatifs.
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10: La plupart des musées chinois adoptent aujourd'hui le modèle de licence de propriété intellectuelle pour développer leur création culturelle. C'est-à-dire que le musée autorise l'entreprise de conception à utiliser ses ressources culturelles pour concevoir des produits créatifs. Selon les professionnels de l'industrie, c'est une voie qui convient mieux aux musées chinois. Écoutons ce que dit Chen Jing, directrice du musée d'art de Beijing.
5: 那么我们的职责呢，就是我们要帮助这个设计团队。
8: Notre rôle est d'aider l'équipe de conception à mieux comprendre les connotations culturelles du musée et l'équipe de conception est responsable de l'intégration de ces connotations dans la conception et son étude et sa compréhension du marché doivent donc être plus professionnelles que les nôtres.
10: Pour Xue Jian, directeur du musée de l'architecture ancienne de Beijing, la participation des entreprises créatives propose une voie fructueuse.
12: Il y a plus de 10 ans, les musées ont commencé à explorer eux-mêmes la possibilité d'investir, de concevoir et de vendre des produits créatifs, mais nous nous trouvions dans une impasse. Alors pourquoi ? Les musées disposent de ressources en reliques culturelles, mais ne connaissent pas les besoins du marché. Les produits créatifs sont tous devenus du stockage. La participation des entreprises créatives propose une voie fructueuse, une situation gagnant-gagnant en termes de développement créatif, de satisfaction du public et de bénéfices économiques.
10: Les changements positifs qu'apporte le développement de produits créatifs sont évidents pour ces musées. Chen Jing, directrice du musée d'art de Beijing, cite la vente de manier pour montrer l'enthousiasme des visiteurs.
8: Dès le début de novembre, les maniers sur le modèle des sables mouvants ont commencé à connaître un boom des ventes. Le 20 novembre, en moins d'un mois, plus de 17 000 pièces ont déjà été vendues. L'audience du mois de novembre a également plus que doublé par rapport à l'année dernière, ce qui a certainement beaucoup à voir avec les produits créatifs.
10: Depuis son lancement, le manier en forme de caisson a eu une vente de plus de 40 000 pièces et de 4 millions de yuan pendant 6 mois. Le directeur Xue Jian évoque l'attention du public sur le musée suscité par les produits créatifs.
12: L'attention du public pour notre musée a considérablement augmenté le nombre de visiteurs. Les années précédentes, on avait un peu plus de 100 000 visiteurs par an, et maintenant, alors qu'on atteint bientôt la fin de l'année, ce chiffre pourrait être d'environ 500 000 visiteurs cette année.
10: La vente à chaud des maniers n'est qu'un microcosme de l'industrie créative muséale en plein essor. Selon la directrice Chen Jing, son musée a présenté environ 300 types de produits, des maniers et cartes postales aux bijoux en passant par des services à thé et des aliments. Quant au musée de l'architecture ancienne de Beijing, il collabore d'ailleurs avec 3 concepteurs pour développer de nombreux produits. Le concepteur Li Fuzhen souligne aussi que le groupe de consommateurs s'élargit également. Selon lui, les produits créatifs et culturels répondent à la poursuite esthétique du public chinois.
13: Les personnes qui payaient pour des créations culturelles étaient au début peu nombreuses. Il s'agit d'un groupe de personnes ayant un penchant plus artistique et esthétique. Mais on constate aujourd'hui que beaucoup de personnes âgées, et aussi des enfants, commencent à en acheter. La foule s'élargit constamment, c'est-à-dire que cela deviendra lentement une catégorie de produits que davantage de personnes souhaitent consommer. Lorsque les gens paient pour les produits créatifs muséaux, ce n'est pas que pour consommer quelque chose, ils achètent pour se plaire. On paye une petite somme d'argent pour se distraire, il s'agit d'une tendance de consommation dans ce moment.
10: Les témoignages des consommateurs font l'écho aux observations de Li Fuzhen.
8: Ce qui m'attire le plus, c'est toujours le design, c'est-à-dire quelque chose de spécial et de créatif. J'aime les créations culturelles avec des caractéristiques particulières et un fort sens du design.
14: Ils ont tout d'abord une certaine valeur culturelle et la fabrication est très détaillée. Nous pouvons le rapporter à la maison et raconter à l'enfant les petits détails afin de transmettre l'architecture traditionnelle chinoise.
15: Celui qui conçoit et crée cela est très talentueux. Ma fille m'a également proposé ce manier avec des sables mouvants, c'est très joli, j'aime particulièrement celui-ci. Je pense que je peux même jouer avec pendant toute la journée.
10: En 2013, l'apparition des créations culturelles de la cité interdite a incité l'industrie à entrer dans une phase de développement rapide. En 2023, l'ampleur du marché de l'industrie culturelle et créative chinoise s'est élevée à 88 milliards de RMB. Et le chiffre d'affaires des produits créatifs des musées à Beijing a dépassé les 200 millions de yuan.
13: L'année dernière, il s'agissait d'un cycle de 6 mois. Nous fabriquions un bon produit, puis nous devions l'itérer et le mettre à jour. Cette année, le rythme est complètement différent. Pour la première moitié de l'année, le cycle était 3 mois pour lancer de nouveaux produits, tandis que pour la seconde moitié de l'année, il ne nous reste qu'un mois pour mettre à jour le catalogue de produits. En effet, pour maintenir un bon retour des consommateurs et une bonne demande sur le marché, il est nécessaire de lancer de nouveaux produits pour stimuler les ventes globales. Bien sûr, cela ne signifie pas que les anciens modèles ne se vendent pas bien, les anciens modèles se vendent tout aussi bien, mais nous devons constamment avoir de nouveaux produits pour interagir avec le public. Le cycle de lancement des produits se raccourcit en effet, ce qui met à rude épreuve la capacité de conception et d'innovation de toutes les entreprises culturelles et créatives.
10: Où sera le futur de ce secteur? Les deux jeunes concepteurs ont fait leur réflexion.
13: Je pense qu'à l'avenir, la consommation publique, la vie quotidienne, les nécessités quotidiennes et divers besoins seront liés à la création culturelle. Les scénarios de consommation de produits créatifs deviendront de plus en plus riches.
16: Pour une entreprise créative, notre rôle est de trouver un moyen de promouvoir la culture traditionnelle chinoise. À notre époque, il s'agit de création culturelle, mais à l'ère suivante, ce sera peut-être une autre façon de faire, et nous devons continuer à innover, à capter les points chauds ou les formes qui retiennent l'attention des gens de notre époque.
10: Voilà, on prend une pause musicale et de retour dans In Vivo, vous allez suivre un reportage consacré à un musée chinois qui a témoigné les échanges scientifiques et culturels entre la Chine et la France.

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7: De retour dans In Vivo. En 1914, 50 ans avant l'établissement des relations diplomatiques entre la Chine et la France, un scientifique français avait initié des échanges scientifiques et culturels entre Chinois et Français. Récemment, un colloque international a été organisé à Tianjin, en Chine, pour revenir sur cette histoire remarquable et envisager les perspectives d'échanges scientifiques et muséologiques sino-français. Fondé en 1914 par le missionnaire et naturaliste français Paul-Émile Lisson, le musée Huanghe Baihe est le prédécesseur du Muséum d'histoire naturelle de Tianjin. À l'occasion du 110e anniversaire de ce musée, les chercheurs et spécialistes internationaux se sont réunis à Tianjin pour passer en revue une période brillante dans l'histoire des échanges humains entre la Chine et la France. Philippe Guillet, directeur du Muséum d'histoire naturelle de Nantes.
8: À ces époques, les naturalistes, qu'ils soient en Chine ou même en France, avaient cette passion de découvrir l'histoire du monde vivant, l'histoire de la Terre. C'était vraiment des passionnés, des travailleurs acharnés. Et le travail que Paul-Émile Lisson a réalisé ici est extraordinaire. C'est d'autant plus, je dirais, extraordinaire que ses travaux sont restés en Chine. Et ça, contrairement à d'autres travaux de naturalistes dans d'autres pays du monde qui ont ramené dans les pays d'où ils venaient les collections qu'ils ont trouvées, non, là, les collections sont restées ici avec la ferme intention de servir la recherche chinoise et l'éducation ici en Chine.
7: Plus de 200 000 spécimens et environ 14 000 volumes de documents collectés et réalisés par Émile Lisson et son équipe, dont le paléontologue Pierre Tellard de Chartres, au bassin du fleuve Jaune et du fleuve Raihe en Chine septentrionale, ont créé plusieurs histoires. La première découverte à grande échelle d'une faune de mammifères anciens en Chine, la première découverte d'outils paléolithiques en Chine ou encore la première découverte de fossiles humains anciens en Chine. Ce que le musée Huanghe Baihe est parvenu à solliciter au cours des 110 ans, ce sont des échanges, tant sur le plan scientifique que de connaissances mutuelles entre les deux peuples. Marie Payon de la Tour est la vice-présidente de l'Association des Amis de Pierre Tellard de Chartres. Elle apporte des liens étroits entre le père Tellard et la Chine.
9: Alors, je suis la petite fille de son frère Joseph, que j'ai bien connu, avec qui j'ai grandi. J'avais 20 ans quand il est mort. Et il nous racontait les retours d'expédition de Chine, puisqu'il a vécu chez nous lorsqu'il est revenu en 1946 en France. Et le père Tellard gardait un souvenir inoubliable, surtout des amitiés qu'il avait eues en Chine. Amitiés de tout genre, si je puis dire, aussi bien des savants que des personnes qui aidaient. Et puis, souvenir aussi avec la croisière jaune, cette fameuse croisière jaune à travers la Chine. Il a toujours pensé que la Chine lui avait beaucoup apporté pour le déploiement de sa pensée à l'échelle planétaire. Il écrivait, elle m'a aidé à élargir mon champ de vision. Avec la découverte des fossiles, bien sûr, c'était le lien entre toute l'évolution et l'homme et la place de l'homme dans la nature qu'il travaillait. Il a gardé des amis, d'abord les savants, bien sûr, Pei, Wang. Je crois qu'il en a fait venir certains en France et en Angleterre pour travailler, pour se former comme géologue et comme paléontologue. Mais il aimait aussi, il avait des amis diplomates, parce que c'était aussi une vision de l'humanité, qui pour lui c'était important dans sa recherche, le devenir de l'humanité. Et puis il aimait aussi toutes les personnes. Il aimait beaucoup Polo, qui était l'aide du père Lisson. Et qui était devenu un vrai ami. On a des textes où Polo et Tellard, Tellard parle de Polo comme un ami. Il aimait aussi beaucoup le Mongol Wanchok, avec lequel il a travaillé, il a fouillé dans les Ordos. qui a perdu, je crois, un enfant d'ailleurs dans les fouilles. Et on a dédié un fossile à Wanchok, on l'a appelé Wanchoki, ce fossile, en mémoire de ce jeune homme, je crois, qui est décédé dans les fouilles, le fils de Wanchok. Il a tissé beaucoup de liens comme cela en Chine, qu'il a gardé toute sa vie.
7: Pour Zhou Zhonghe, chercheur à l'Institut de paléontologie des vers d'Ébret et de paléanthropologie de l'Académie des sciences de Chine, les investigations et recherches menées par Émile Lissan et ses collègues ont fait avancer les recherches chinoises en matière de paléontologie.
1: À une époque où la Chine se trouvait dans une situation de pauvreté, le niveau de recherche scientifique était bien faible. Ce musée a donc joué un rôle majeur pour la recherche scientifique chinoise. Il est également très significatif pour la vulgarisation scientifique, qui est elle-même une plateforme importante de diffusion de la science. Je pense que nombreux sont ceux qui bénéficient du musée et qui y obtiennent une inspiration. Je pense que ces impacts existent bel et bien.
7: Lors du colloque, des accords de coopération ont été signés entre le musée Huanghe Baihe et deux muséums français. Un geste visant à transmettre l'esprit et la pensée d'Émile Lissan et de continuer cette belle histoire centenaire d'échanges sino-français. Sun Jiansheng, professeur au Muséum national d'histoire naturelle de France.
2: L'accord que nous avons signé cette fois-ci avec le muséum de Tianjin implique d'abord la recherche scientifique. Nous allons restaurer avec le muséum de Tianjin une petite quantité de spécimens, collectés par Émile Lissan et conservés dans notre muséum. Un autre domaine concerne le séminaire que nous organiserons le 10 avril 2025, date anniversaire du décès du père Teilhard. Nous inviterons des experts chinois à y participer pour entreprendre des échanges. D'ailleurs, nos deux parties déploieront une coopération approfondie en matière de popularisation scientifique.
7: Le Muséum d'histoire naturelle de Nantes est parmi les deux musées qui ont noué le partenariat avec le Muséum de Tianjin. De futures coopérations seront sur les plans scientifiques et muséales.
8: Le contenu, c'est les échanges en matière scientifique, bien sûr, hein, au niveau de la science, les collections que nous aussi nous avons. Nous avons quelques collections, bien sûr, qui viennent de Chine, mais qui ne sont pas été collectées par le père Lissan, mais qui ont été collectées par d'autres moyens. Ce qui est important aussi, c'est les échanges en matière de muséologie. Les musées chinois ont beaucoup, beaucoup progressé ces dernières années. Ça, c'est indéniable. On a des qualités de musées qui sont incomparables. Et je crois que là, on a un échange qui est important en matière de formation respective de nos personnels, formation aussi en matière de muséologie, de réflexion.
7: Quelles sont les valeurs contemporaines liées à la commémoration de ces scientifiques français et la poursuite de leur chemin de recherche? L'idée pour les participants du colloque est de transmettre les riches patrimoines scientifiques, historiques et culturels et de perpétuer les échanges entre les civilisations. Zhang Caixin, directrice du Muséum d'histoire naturelle de Tianjin, souligne l'esprit de recherche et la quête à la vérité transmis par les scientifiques de 100 ans avant.
4: Qu'il s'agisse de la communauté scientifique chinoise ou du monde, l'esprit scientifique de recherche de la vérité et de la réalité est immuable. Aujourd'hui, nombre de nos scientifiques, guidés par cet esprit, s'engagent dans l'investigation et la recherche scientifique, ainsi que la transformation des acquis scientifiques.
7: Marie Payon de la Tour, vice-présidente de l'Association des Amis de Pierre Teilhard de Chartres, évoque l'importance des échanges entre la Chine et la France.
9: Ce que nous faisons peut-être aujourd'hui, se parler. Ça commence toujours par se parler. Donc, commencer par se connaître, peut-être, et puis avoir des projets, peut-être petits, puis plus grands, mais travailler ensemble, c'est se parler, je crois. Et ils nous ont appris la valeur du dialogue, nos anciens.
7: Voilà, on

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2: Bonjour à tous, bienvenue à une nouvelle édition de notre chinois au quotidien. Je suis Xiao Tai, je suis avec Thomas.
0: Salut à tous et bienvenue pour une nouvelle session donc de nos cours de chinois.
2: Lors de notre dernier cours, nous avons appris à demander de l'aide. Et avant de passer à autre chose, on va se les repasser en vitesse.
0: Bien, alors la dernière fois, nous avions vu la phrase « Pourriez-vous me donner un coup de main ?» Comment se dit-elle en chinois ?
2: Ça se dit comme ça. 你能帮我一个忙吗？Et « pang mang », ça veut dire « aider ».«
0: Pang mang ».«
2: Nang pang wo yige mang »,« pouvoir me donner un coup de main ».«
0: Nang pang wo yige mang ».
2: Alors, « pourriez-vous me donner un coup de main ?» Ça se dit en chinois comme « ni nang pang wo yige mang ma ».«
0: Ni nang pang wo yige mang ma ».
2: Et la réponse à cette question est « bien sûr ». En chinois, on dit « dang ran ke yi ».
0: Dang yuan ke yi.
2: Alors, dang ran veut dire bien sûr.
0: Dang ran
2: ke yi signifie pouvoir ou pouvoir faire quelque chose.
0: Ke yi.
2: Bien sûr. Dang ran ke yi.
0: Dang yuan ke yi.
2: Et si vous avez envie de demander à quelqu'un de vous prendre en photo, ça dit en chinois comme Neng bang wo zhao zhang xiang ma. Neng bang wo.
0: Neng bang wo.
2: Zhao zhang xiang ma.
0: Zhao zhang xiao ma.
2: Zhao xiang veut dire prendre une photo.
0: Zhao xiang.
2: Zhao xiang.
0: Zhao xiang.
2: Neng bang wo zhao zhang xiang ma?
0: Voilà, ça c'était la phrase pour demander de l'aide pour prendre une photo. Et tout de suite, on va s'écouter ça en dialogue. Dialogue 1.
1: 你能帮我一个忙吗？
3: 当然可以。
2: Dialogue 2.
1: 能帮我照张相吗？
3: 没问题。
0: Et dialogue 3.
1: 我能帮助你吗？
3: 我的相机不见了。
1: 别着急，我帮助你找。
3: 你真好，谢谢。
2: Voilà, c'était pour le cours précédent. J'espère que vous avez bien appris. Nous écoutons ensuite les points clés d'aujourd'hui.
0: Alors aujourd'hui, on va apprendre à dire « Allô, c'est de la part de qui ?»
2: « 请问是哪位?»
0: Quand seras-tu libre ?
2: 你什么时候有空？
0: Quand nous retrouvons-nous et où ?
2: 我们几点见面？在哪儿见面？
0: Alors moi, ça fait un petit moment que je suis arrivé en Chine, ça fait plusieurs mois, j'ai remarqué que les Chinois ont toujours l'habitude de répéter le même mot en répondant au téléphone.
2: Tu as bien remarqué, « oui » est similaire à « allô » en français.
0: Alors comment dit-on en chinois, c'est de la part de qui ?
2: Tu pourrais dire « 请问是哪位?»
0: Qinwen senawei.
2: Alors, qinwen signifie s'il vous plaît.
0: Qinwen.
2: Qinwen.
0: Qinwen.
2: Shi signifie être.
0: Shi.
2: Nawei.
0: Nawei.
2: C'est quelle personne? Nawei.
0: Nawei.
2: Ou tu peux dire nawei.
0: Nawei.
2: Nawei. Comme
0: nawei.
2: C'est une interrogation. Écoutez la phrase suivante. Wei, qinwen shi nawei.
0: Wei, qinwen shi nawei.
2: C'est de la part de qui?
0: Qinwen shi nawei.
2: Parfait. Dialogue 1.
1: Wei, 请问是哪位？
3: 我是王龙。
2: Bon, si vous fixez un rendez-vous à vos amis, vous devez leur demander quand seront-ils libres.
0: Ouais, cette phrase peut être très utile, mais alors comment se dit-elle en chinois?
2: 你什么时候有空？
0: Là, c'est un peu long pour moi. Est-ce que tu peux me décortiquer section par section?
2: C'est ça. Ni signifie toi.
0: Ni.
2: Shemeshiho.
0: Shemeshiho.
2: Shemeshiho signifie quand.
0: D'accord.
2: Yokon

0: 见面 veut dire rencontrer.
1: 见面。
0: 我们几点见面 veut dire à quelle heure nous rencontrerons-nous. 我们几点
1: 几点
0: 见面
1: 见面。
0: 我们几点见面
1: 我们几点见面。
0: Alors, pour où nous rencontrons-nous, ça se dit en chinois comme 在哪儿见面。
1: 在哪儿见面。
0: Très bien. 在, c'est une préposition équivalent au mot français à. 在。
1: 在。
0: 哪儿 signifie où.
1: 哪儿。
0: 见面 signifie se rencontrer.
1: 见面。
0: Alors, on va le faire ensemble. Où nous rencontrons-nous en chinois 在哪儿见面。
1: 在哪儿见面。
0: Ces deux phrases interrogatives, quand et où nous rencontrons-nous, se disent donc en chinois 我们几点见面在哪儿见面
1: 我们几点见面
0: Très bien.
1: Et 在哪儿见面 Dialogue
2: 3. 我们几点见面在哪儿见面
3: 晚上八点在北京饭店。
0: Alors, pour assimiler ce qu'on a appris aujourd'hui, révisons un peu.Allô, c'est de la part de qui? Pour dire cela en chinois, on dit Wei, 请问是哪位?
1: Wei, 请问是哪位?
0: 请问是哪位?
1: 请问是哪位?
0: C'est de la part de qui? Quand seras-tu libre? 你什么时候有空?
1: 你什么时候有空?
0: 什么时候 signifie quand?
1: 什么时候?
0: 有空 veut dire être libre.
1: 有空?
0: Quand seras-tu libre? On dit en chinois 你什么时候有空?
1: 你什么时候有空?
0: Alors ensuite, pour dire en chinois quand et où nous rencontrons-nous? 我们几点见面?
1: 我们几点见面?
0: Très bien. Et 在哪儿见面?
1: Et 在哪儿见面?
0: 几点 signifie à quelle heure?
1: 几点?
0: Et 见面 signifie se rencontrer.
1: 见面
0: 在哪儿 veut dire à quel endroit.
1: 在哪儿
0: Je répète. 我们几点见面
1: 我们几点见面
0: 在哪儿见面
1: 在哪儿见面
0: Bon, maintenant, on va se repasser le dialogue.
2: 我们几点见面在哪儿见面
3: 晚上八点在北京饭店。
1: Bon, on en reste là pour l'apprentissage. Pour aujourd'hui, on se réécoute l'ensemble des dialogues.
0: Dialogue
2: 1. 喂,请问是哪位?
3: 我是王龙。
1: Le deuxième dialogue.
3: 你什么时候有空?
2: 周末。
3: 我们一起吃饭好吗?
2: 可以。
1: Dialogue
2: 3. 我们几点见面?在哪见面?
3: 晚上八点,在北京饭店。
0: Voilà, c'est tout pour le cours. Maintenant, ABC de la culture chinoise.
1: Ok, c'est parti. Dans n'importe quel pays, lorsqu'on reçoit des cadeaux, on se doit de dire merci. Et si possible, de sourire, bien sûr. Dans les pays occidentaux, on ajoute souvent une bise pour remercier la personne. Quant aux Chinois, ils disent en général « Non, il ne fallait pas ». En réalité, ce n'est qu'une formule de politesse. Et devant celui qui a offert le cadeau, les Chinois ne l'ouvrent généralement pas.
0: Avant de se quitter, comme d'habitude, on vous pose une dernière question.
1: Comment dit-on en chinois « Quand seras-tu libre ?» À la prochaine fois, au revoir.
0: Au revoir et à très bientôt.

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0: La Chine a alloué lundi en urgence 180 millions de yuans, environ 26,5 millions de dollars, de fonds centraux de secours en cas de catastrophe naturelle pour soutenir six provinces dans leurs efforts de contrôle des inondations et de secours après les typhons. Cette somme a été débloquée conjointement par le ministère des Finances et le ministère de la Gestion des Urgences et sera utilisée pour les opérations d'intervention d'urgence et de secours dans les provinces du Guangdong, du Fujian, du Jiangxi, du Hunan, du Liaoning et du Jilin. Ces fonds interviennent alors que plusieurs typhons, accompagnés de fortes pluies torrentielles, ont récemment frappé la Chine et touché de vastes régions dans le sud, l'est et le nord-est du pays, provoquant de graves inondations et des catastrophes géologiques. Un séisme d'une magnitude de 5,8 a secoué le district de Xinghai dans la province chinoise du Qinghai mardi à 11h34 heure de Beijing, selon le centre du réseau sismique de Chine. L'épicentre, situé à une profondeur de 10 km, a été localisé à 35,35 degrés de latitude nord et 99,58 degrés de longitude est, a indiqué le centre. Ce séisme est survenu environ 18 minutes après une première secousse de magnitude 5,7 qui avait frappé le même endroit, a ajouté le centre. Le fabricant chinois de puces mémoire Changxin Memory Technology, CXMT, a bondi de 531,06% pour clôturer la séance matinale à 54,65 yuan, environ 8 dollars par action, lors de son introduction sur le marché star de Shanghai lundi. L'entreprise figure parmi les plus grands producteurs mondiaux de DRAM, puces mémoire essentielles pour les serveurs d'intelligence artificielle, les smartphones et les ordinateurs personnels. Selon la société, CXMT devrait générer un chiffre d'affaires opérationnel entre 110 et 120 milliards de yuans au premier semestre de cette année, avec un bénéfice net attribuable aux actionnaires de la société mère s'élevant à un montant compris entre 50 et 57 milliards de yuans. L'équipage de Shenzhou 23 a récemment achevé une étude sur les changements du microbiome intestinal à la suite d'un vol spatial de longue durée, alors que les trois astronautes ont atteint leur 60e jour en orbite à bord de la station spatiale chinoise. À l'aide d'un spectromètre Hammond spatial, l'équipage a mené des recherches sur le microbiome et le métabolisme nutritionnel afin d'analyser les modifications de la flore intestinale et leurs effets sur le métabolisme des nutriments dans des conditions de vol spatial prolongées. Ils ont également réalisé un test de contrôle de la force afin d'étudier les schémas d'évolution du contrôle moteur fin et les mécanismes d'apprentissage adaptatifs au cours de missions orbitales de longue durée. Les sites de l'industrie de la porcelaine artisanale de Jingdezhen ont été inscrits samedi dernier sur la liste du patrimoine mondial de l'UNESCO, comblant ainsi une lacune de longue date concernant le patrimoine lié à la porcelaine. Situés dans la province du Jiangxi, dans l'est de la Chine, ces sites se composent de cinq zones distinctes qui démontrent ensemble l'évolution de l'industrie de la porcelaine artisanale de Jingdezhen du 10e au 19e siècle. Les mathématiciens chinois Wang Hong et Deng Yu ont reçu le 24 juillet la médaille Fields lors de la cérémonie d'ouverture du Congrès international des mathématiciens à Philadelphie, aux États-Unis, une première pour les mathématiques chinoises. Décernée tous les 4 ans par l'Union mathématique internationale, la médaille Fields est considérée comme la plus haute distinction en mathématiques. Les infrastructures de recharge des véhicules électriques ont connu une expansion rapide en Chine. Au cours du premier semestre 2026, le total atteignant désormais 23,06 millions à la fin du mois de juin, soit une hausse de 43,2% sur un an, selon les données publiées mardi par l'Administration nationale de l'énergie. Sur ce total, plus de 5 millions de bornes de recharge publiques ont été recensées, soit une hausse de 22,3% par rapport à l'année précédente. 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
3: Bienvenue à Cogito. Le bilan de l'économie chinoise du premier semestre, présenté le 15 juillet par les autorités chinoises, fait état d'une croissance de 4,7% du PIB en glissement annuel à prix constant. Une performance qui place la Chine parmi les économies les plus dynamiques du monde. Ce résultat jette non seulement de solides bases pour la réalisation des objectifs annuels, mais apporte également confiance et dynamisme à une économie mondiale confrontée à de multiples incertitudes. Depuis le début de l'année, l'environnement international demeure marqué par l'instabilité, les tensions géopolitiques et le ralentissement de la croissance mondiale. Dans ce contexte, le FMI a récemment abaissé ses prévisions de croissance mondiale pour 2026 à 3,0%, tout en relevant celle de la Chine à 4,6%. Les résultats du premier semestre confirment, voire dépassent, les attentes des observateurs internationaux. L'économie chinoise a résisté aux pressions extérieures et maintenu une trajectoire de développement globalement stable, fondée sur l'innovation et l'amélioration de la qualité de la croissance. Comment expliquer cette performance? Selon plusieurs analystes, depuis le début de l'année, la Chine s'est attachée à promouvoir un développement de haute qualité, à accélérer l'émergence de nouvelles forces productives de qualité et mettre en œuvre des politiques macroéconomiques plus provocatives et ciblées. Cette stratégie lui a permis d'atténuer efficacement les effets des chocs extérieurs. Parallèlement, les entreprises ont fait preuve d'une forte capacité d'adaptation et d'innovation. Combinées à la résilience, au potentiel et au dynamisme du marché chinois, ces initiatives ont favorisé à la fois une amélioration qualitative et une croissance quantitative raisonnable de l'économie. Le premier enseignement de ce bilan semestriel est sans doute la stabilité. Avec une économie dont la taille dépasse désormais les 140 000 milliards de yuan, enregistrer une croissance de 4,7% constitue une performance remarquable. Par rapport à la même période de l'année dernière, le PIB chinois a augmenté de 3 600 milliards de yuan, soit la plus forte progression enregistrée au cours des 5 dernières années pour un premier semestre. Certes, la croissance a légèrement ralenti au deuxième trimestre. Cette évolution s'explique principalement par des facteurs conjoncturels et des influences extérieures. Certains secteurs, notamment la pétrochimie, ont subi les effets du contexte international, tandis que la production charbonnière a été affectée par des facteurs internes temporaires. Dans le même temps, plusieurs institutions internationales anticipent un ralentissement plus ou moins marqué des principales économies mondiales au deuxième trimestre. À plus long terme, les fondamentaux de l'économie chinoise demeurent solides. La valeur ajoutée des grandes entreprises industrielles a progressé de 5,4% sur un an au premier semestre, tandis que le volume total des ventes au détail de biens de consommation et de services a augmenté de 2,7%. Le marché de l'emploi est resté globalement stable et les

prix ont connu une hausse modérée. Dans l'ensemble, l'économie chinoise conserve une performance macroéconomique stable et continue de jouer le rôle de stabilisateur de l'économie mondiale. La chaîne américaine CNBC a notamment souligné que les résultats supérieurs aux attentes des ventes au détail et de la production industrielle offraient à la Chine une plus grande marge de manœuvre en matière de politique de soutien à court terme. Cette stabilité met également en lumière la résilience de l'économie chinoise. Les échanges commerciaux en sont une illustration. Malgré la multiplication des tensions géopolitiques et le ralentissement du commerce mondial, les importations et exportations de marchandises ont continué d'afficher une progression soutenue au cours du premier semestre. Les importations ont dépassé les 10 000 milliards de yuan, enregistrant une hausse de 22,1%, signe de la vitalité du marché intérieur chinois. Aujourd'hui, la Chine applique une politique de droits de douane nulle à l'égard de 63 pays. Ses importations se classent au deuxième rang mondial pour la 17e année consécutive. Le vaste marché chinois est ainsi devenu une opportunité majeure pour les entreprises du monde entier, contribuant à la stabilité des chaînes industrielles et d'approvisionnement mondial, ainsi qu'au développement du commerce international. L'évaluation d'une économie ne repose pas uniquement sur le rythme de sa croissance, mais aussi sur la qualité de sa transformation. Sur ce plan, les nouveaux moteurs de croissance de la Chine continuent de gagner en puissance. Au premier semestre, la valeur ajoutée de l'industrie des équipements et celle de l'industrie manufacturière de haute technologie ont progressé respectivement de 3,9 et 7,9 points de pourcentage plus rapidement que l'ensemble des grandes entreprises industrielles. Les secteurs liés à la fabrication haut de gamme, à l'économie numérique et aux services modernes ont contribué à plus de 40% de la croissance économique. Cette montée en gamme de l'économie chinoise a apporté également un nouvel élan à une économie mondiale en quête de croissance. Pour les multinationales, elle offre de nouvelles perspectives en matière d'innovation et de développement. L'exemple de l'Américain Procter & Gamble est révélateur. Son centre d'innovation de Beijing, le plus important du groupe en Asie, accompagne en moyenne le lancement de plus de 100 nouveaux produits chaque année. Les innovations développées pour le marché chinois sont ensuite diffusées à l'échelle mondiale, illustrant le rôle croissant de la Chine comme laboratoire d'innovation. Malgré la persistance de facteurs d'instabilité externe et les déséquilibres temporaires entre l'offre et la demande dans certains secteurs, les fondamentaux de l'économie chinoise restent orientés vers une amélioration à long terme. Cette réalité constitue un soutien solide à l'atteinte des objectifs de croissance fixés pour l'année et renforce la confiance des investisseurs internationaux. À mesure que la Chine poursuit la mise en œuvre de son 15e plan quinquennal, la dynamique endogène de son économie devrait continuer à se renforcer. Dans ce contexte, il n'est pas surprenant que l'opportunité Chine 2.0 suscite un intérêt croissant à travers le monde. De plus en plus de dirigeants de multinationales classent la partie continentale de la Chine parmi leurs trois principales destinations d'investissement. Les faits continuent en fait de démontrer que la Chine demeure à la fois un point d'ancrage de stabilité, un moteur essentiel de la croissance économique mondiale.

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11: Bonjour à toutes et à tous, bienvenue dans Fréquence Afrique sur CGTN Radio. La cérémonie de remise des prix Panda d'Or 2025, organisée conjointement par la Fédération chinoise des cercles littéraires et artistiques et le gouvernement de Sichuan, s'est récemment tenue à Chengdu, capitale provinciale. Les prix récompensent l'excellence dans les domaines du cinéma et de la télévision à l'échelle mondiale dans 27 catégories. Selon les organisateurs, 5343 œuvres provenant des 126 pays et régions ont participé à ce festival bisannuel, ce qui reflète son influence internationale croissante. À cette occasion, deux cinéastes africains ont exprimé leurs impressions au micro de CGTN. On les écoute tout de suite.
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12: Nous sommes une délégation effectivement du Burkina Faso. Nous avons été invités à un séminaire de partage d'expérience sur un peu le cinéma. Et c'est dans ce cadre-là que les organisateurs chinois nous ont invités à venir suivre l'événement sur le prix qui est décerné ce soir.
13: Oh, et quelle impression sur la Chine ?
12: Ah, la Chine, c'est un très beau pays. Un très très beau pays. Nous avons été très bien accueillis, très bien logés et vraiment l'expérience sur le domaine dans lequel nous travaillons au niveau du ministère en charge de la communication, la culture, des arts et du tourisme. Vraiment, c'est édifiant.
13: Et est-ce que vous avez déjà visité la ville Chengdu ?
12: C'est la première fois. Nous sommes arrivés il y a 2-3 jours. Les deux premiers jours, nous sommes restés à Pékin. Et c'est hier, je crois, que nous sommes arrivés à Chengdu. Et dans le cas, nous avons eu l'occasion, effectivement, de contempler les bâtiments, les routes, même la végétation. C'était vraiment waouh.
13: Vous avez déjà vu le vrai panda ?
12: Non, pas encore. On a vu seulement à la télé, pour le moment.
13: Vous voulez voir ?
12: Oui, nous voulons bien le voir si l'occasion se présente.
13: Et c'est quoi votre impression sur le prix du panda d'or ? Jusqu'à maintenant, comme l'environnement, ou est-ce que vous avez hâte de voir quelque chose?
12: Oui, en fait, nous, l'impression que nous avons sur ce prix, c'est vrai que nous ne le connaissons pas très bien parce que c'est parfois dans les médias, à la télé, et qu'on entend parler. Mais nous avons comme l'impression que ça ressemble fortement à l'étalon d'or de Yenenga que nous avons au Burkina Faso. Et donc, ça sera effectivement une première fois pour nous, ça sera une expérience. On va constater, on va regarder et certainement apprendre beaucoup de choses.
13: Oh, merci beaucoup.
12: Merci à vous.
7: Il faut dire que vraiment, on a été très bien accueillis. On a eu l'occasion de parcourir déjà quand même un pan de la ville. On est allé à l'Université des médias et de la communication. On a aussi eu l'occasion aussi de visiter les studios. Donc on a vu vraiment des infrastructures magnifiques. Je pense que c'est très inspirant.
13: Et sur le prix du panda d'or, vous voulez voir quoi ?
7: Oui, je dirais, je vais voir de l'émotion se dégager parce que j'imagine qu'il y a de la compétition. Vous voyez, au Burkina Faso, on a le FESPACO, le Festival panafricain du cinéma et de la télévision de Ouagadougou, qui décerne les talons d'or de Nyenenga, qui est le plus grand prix africain en matière de cinéma et d'audiovisuel. Exactement. Donc, on est curieux aussi de voir, parce que lors du FESPACO, lorsqu'on décerne ce prix de l'étalon de Nyenenga, l'étalon de Nyenenga, c'est le cheval mâle. Donc, vous voyez qu'il y a un parallélisme avec les prix Panda. Et donc, du coup, il y a de l'émotion qui se dégage dans la salle, les réalisateurs, les producteurs, les comédiens. Il y a de l'émotion lorsqu'on dit, voilà, premier prix, un tel. Il y a cette émotion. Et bon, j'imagine qu'on va vivre ça tout à l'heure lors de Golden Panda aussi.
13: Ouais. Est-ce que vous avez des coopérations avec la Chine sur le domaine de cinéma, des séries télévisées peut-être?
7: Pour l'instant, je n'en connais pas, mais je pense qu'il y a des perspectives qui se dégagent dans ce sens-là déjà, ce qui fait que nous, on est là pour participer à un séminaire sur la production, le marketing du cinéma et de la télévision. Donc je pense qu'il y a des perspectives qui pourront se dégager parce qu'on a un peu comme des similitudes dans la vision. Voilà, parce qu'on a visité là, il y a tout un ensemble, vous voyez, au Burkina, on a l'agence burkinabé de la cinématographie et de l'audiovisuel. Et en notre sein, on a une école qui s'appelle l'Institut supérieur de l'image et du son. Donc c'est une école internationale qui accueille les nationalités africaines. À côté, on a une direction qui s'occupe en fait de la régulation de tout ce qui est cinéma et tout. Après, on a une cinémathèque africaine. Donc c'est comme un musée du cinéma qu'on a visité tout à l'heure au village du cinéma là. Et on a aussi le FESPACO dont je parlais tout à l'heure, le festival, qui est aussi un département de cette agence là. Donc quand on vient là, nous ça nous inspire bien et nous pensons que effectivement si on se met ensemble, on pourra vraiment se nourrir l'un et l'autre quoi. Voilà.
11: 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On revient en studio juste après cette pause musicale.

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10: Vous êtes toujours à l'écoute de Fréquence Afrique. Dans la deuxième partie de l'émission, on va vous faire découvrir deux Africains installés en Chine depuis des années. Direction tout d'abord en Guangzhou, une ville pleine d'opportunités où de nombreuses personnes recherchent des débouchés commerciaux. Gloire Konga est l'une d'elles. Par ses efforts, il fait office de pont entre la Chine et l'Afrique par les échanges commerciaux.
11: Je suis Gloire Konga, je suis consultant ici à Guangzhou, consultant d'affaires internationales. Nous bâtissons les relations stratégiques entre la Chine et l'Afrique en accompagnant les entreprises chinoises qui veulent investir en Afrique, qui veulent s'ouvrir, ouvrir leurs produits, ouvrir leur business sur les marchés africains. Nous aidons aussi des pays africains et des entreprises africaines qui veulent trouver des fournisseurs de qualité stratégique quant au marché chinois. Il y a aussi le besoin du transfert des technologies. Nul ne peut l'ignorer aujourd'hui que la Chine est très avancée en termes de l'industrialisation, en termes des entreprises. Et donc, en Afrique, nous avons besoin de ces technologies et il faudrait qu'il y ait un pont qui puisse réunir ou encore joindre cette demande et l'offre qui se présente. Et donc, nous sommes ces ponts au milieu entre la Chine et l'Afrique. J'estime aujourd'hui la ville de Guangzhou représente l'épicentre ou encore le cœur de business, des transactions économiques entre la Chine et l'Afrique. Parce que quand vous êtes à Guangzhou, par la foire de Guangzhou, vous pouvez voir les gens venir de tous bords, de toutes les nationalités, non seulement africains, européens, arabes, qui se mettent ensemble, parlant le même langage, le langage d'affaires. Et à Guangzhou, vous allez voir des Africains venus de l'Afrique de l'Ouest, venus de l'Afrique centrale, en train de négocier, en train de faire le business ensemble. Regardons cette particularité que représente la ville de Guangzhou. Dès le moment où j'ai posé les plantes de mes pieds ici, je suis comprendre que c'était l'endroit où j'étais censé être. Et ce que nous faisons dans le cadre de notre plateforme pendant la période de la foire des cantons, c'est de pouvoir organiser des voyages en équipe. En dehors des visites dans les différents bouffes, dans les différents pavillons de la foire des cantons, nous allons organiser des réunions, des matchmaking, où nous allons prendre nos amis, entrepreneurs, entreprises qui viennent de l'Afrique, nous les amenons dans les usines, question d'aller encore avoir une relation très avantageuse, très particulière avec ces usines. À l'époque où je suis venu pour poursuivre mes études universitaires, j'étais le seul Africain de mon auditoire. Et question d'apprendre plus, de maximiser des connaissances pour me permettre à les transmettre à mes contemporains. Et de cette expérience, donc, cela nous a permis de pouvoir écrire un livre que j'ai intitulé « La Chine telle que vue et expérimentée ». Dans ce livre, vous trouverez toutes les anecdotes, les analogies sur mon expérience et les liens particuliers que j'ai avec la Chine. Nous pensons que l'influence positive du FOCAC va encore se jouer quand il y aura ces renforcements. des liens entre, interpersonnels entre les Chinois et les Africains, dans les domaines de la culture, dans les domaines du sport, dans les domaines des arts et loisirs. Et nous pensons renforcer des créations des écoles vocationnelles, par exemple, des écoles professionnelles en Afrique, où les gens ne vont pas seulement apprendre

0: des connaissances théoriques à l'université, mais ils seront en mesure d'apprendre des vraies techniques, des skills. Pourquoi pas comme la Chine aujourd'hui a inventé des gadgets électroniques, a contribué dans l'intelligence artificielle, dans le secteur de l'automobile. Et donc, en cette année, nous comptons renforcer encore beaucoup plus des projets, des partenariats, des coopérations dans ce sens.
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2: Hakim Youchaou Mobet, qui parle couramment le chinois et compte de nombreux amis chinois, poursuit ses études en Chine et vit dans le pays depuis de nombreuses années. Il se spécialise dans le domaine des cancers gynécologiques et s'engage à améliorer la santé des populations en Afrique et en Chine. Voici tout de suite les détails.
3: Je m'appelle Hakim Youchaou Mobet. Généralement, on m'appelle Dr. Hakim. Pour l'instant, j'ai 3 positions à Guangzhou. Première position, je suis postdoctoral researcher à Southwest Medical University. Parallèlement, je suis dans une compagnie biotechnologie où j'exerce comme research and development manager. Et aussi, je suis associate researcher à Guangdong Pharmaceutical University. Mes recherches, en fait, je fais molecular cancer. Donc, je fais uniquement dans le cancer, dans l'oncologie médicale. Pour le cas de mon postdoc, je suis plus axé sur le cervical cancer, le cancer du col, de l'utérus. Donc, j'essaie de rechercher certaines molécules, on les appelle les RNA binding protéines, qui sont impliquées dans la survenue et dans le phénomène de carcinogénèse en ce qui concerne le cancer du col de l'utérus. J'essaye aussi de prouver par la méthode de Fish, puisque j'ai fait de l'oncologie moléculaire. Donc j'utilise plus les méthodes au niveau moléculaire parce que c'est des méthodes un peu plus fiables. En utilisant une technique moléculaire, on va détecter facilement et précocement un cancer par rapport aux méthodes cytologiques ou histologiques. Maintenant, pour le cadre de la position Research and Development Manager que j'occupe à Baishan Guangzhou Biotechnology, nous n'avons pas encore de collaboration effective avec l'Afrique, mais c'est en cours, puisque j'ai reçu plusieurs fois déjà des délégations venant de l'Afrique, comme le Nigeria, l'Ouganda, la Tanzanie. On va collaborer bientôt. L'Afrique du Sud, nous sommes encore en train de voir comment tisser ces collaborations. Je suis venu en Chine pour étudier. J'ai fini d'étudier. Pourquoi est-ce que je reste encore en Chine pour le postdoc? Parce que je suppose que quand j'étais étudiant, il y a des choses dont je n'avais pas accès. Je suis resté en Chine, faire mon postdoc et être dans une compagnie, en fait, pour être ouverte. Maintenant, j'ai beaucoup de contacts. Quand je rentrerai au Cameroun, de temps en temps, je viendrai en Chine. Comme je vous ai dit, à Guangdong Pharmaceutical University, je suis associate researcher. De temps en temps, je pourrais venir. On a des collaborations. Comme je pourrais les inviter aussi au Cameroun pour telle chose, ainsi de suite.
2: Restez branchés sur CGTN Radio. Retrouvons-nous après cette mélodie.

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7: 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Le 12 septembre marque la journée des Nations Unies pour la coopération Sud-Sud. En tant que plateforme majeure du commerce mondial des services, par quels moyens concrets la CIFTIS, Foire internationale du commerce des services de Chine, peut-elle favoriser la coopération et les échanges entre les pays en développement? Voici l'analyse du docteur Joseph-Olivier Mendo, chef de la délégation de la jeunesse africaine en Chine.
8: Et ces dernières années, le renforcement continu de la coopération Sud-Sud ouvre de nouvelles perspectives. En tant que plateforme mondiale dédiée au commerce des services, pour vous, docteur Mendo, par quel mécanisme concret cette foire peut-elle renforcer les échanges et la collaboration entre ces nations ?
9: Eh bien, je pense que, parlant des mécanismes concrets, la foire en elle-même, c'est un matchmaking d'expertise. Le professeur Ding vient de le mentionner, c'est les services, il faut co-créer. Donc, je pense que, en premier lieu, c'est une plateforme, un matchmaking d'expertise complémentaire. Parce que, par exemple, si une start-up qui a été développée, une start-up, par exemple, kenyane, à développer une application de micro-assurance agricole, par exemple, basée sur les data, mais manque de puissance de calcul pour l'optimiser. Alors, pendant la foire, il faut par exemple présenter son projet et voir comment essayer de contracter de nouveaux partenaires, de sortir de client-fournisseur, du schéma client-fournisseur, mais pour arriver à un accord de co-développement. Et je pense aussi qu'il y a un partage de modèles réplicables, parce que, et surtout pour le cas de l'Afrique, beaucoup d'investisseurs, beaucoup d'entrepreneurs africains qui partagent, qui rejoignent la foire, essaient de trouver des solutions. Par exemple, si on parle de solutions financières, parce que la Chine a des géants de fintech, par exemple Alipay, WeChat Pay, qui ne viennent pas seulement pour vendre leur service, mais pour montrer comment ils ont construit leur écosystème. Et c'est ça qui est très important. Voilà, donc les délégations venues des quatre coins du monde qui viennent donc étudier ces modèles pour les adapter en évitant ainsi des années de tâtonnement. Donc, voilà.
8: Le continent africain s'engage résolument dans le développement de son économie numérique et de ses énergies vertes. D'après vous, cette foire peut-elle favoriser une intégration plus forte des pays africains au sein du système mondial du commerce des services ?
9: Eh bien sûr, parce que je dirais la foire internationale du commerce des services est comme l'antidote à la marginalisation traditionnelle de l'Afrique quand on parle du commerce des services, parce que cette foire elle change le narratif de marché, c'est-à-dire, vous savez, quand les pays africains ont toujours eu ce narratif de marché, mais en participant à cette foire, on passe de marché à partenaire, parce que l'Afrique n'est plus perçu seulement comme un consommateur de services étrangers, par exemple des télécoms ou des banques, mais elle se positionne aussi comme créatrice de services uniques, adaptés à ses défis, par exemple mobile money et santé communautaire. Mais il y a aussi la foire, elle standardise et interconnecte parce qu'en facilitant l'adoption des standards techniques communs, par exemple le protocole de data et tout ça, la foi réduit les barrières à l'entrée. Donc, une start-up, par exemple, qui vient du Cameroun, de logistique, peut ainsi plus facilement interconnecter son système avec un portail e-commerce, par exemple, qui vient d'Asie du Sud-Est, par exemple, Indonésie, ou alors un logiciel de douane allemand. Et alors, ceci s'intégrant, de fait, dans les chaînes de valeur globale. Mais aussi, un point très important que je voulais mentionner, cette foire finance l'innovation de services, pas juste les produits, parce que la présence, la forte présence des fonds d'investissement et des banques de développement lors de la foire crée beaucoup, beaucoup d'opportunités de financement spécifiques pour les business models et de services innovants. Et c'est crucial pour une start-up qui veut exporter un service, par exemple, de télémédecine ou une plateforme de formation en ligne qui a besoin de capital pour son scaling international.
7: Restez branchés sur CGTN Radio. Retrouvons-nous après cette pause musicale pour la rubrique Apprenons le chinois.
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2: Bonjour à tous et bienvenue pour un nouveau cours de chinois. Salut Thomas.
0: Salut Tai, tu vas bien depuis le dernier cours ?
2: Moi je vais très bien et toi ?
0: Oh bah écoute, ça va également très bien, le beau temps est arrivé, ça fait super plaisir. Alors lors du cours précédent, on a appris certaines expressions à utiliser lors d'une réunion familiale. Et aujourd'hui on va d'abord les réviser, tu vas prononcer les phrases en chinois et je vais les traduire en français.
2: Ok, c'est parti.
1: 我很高兴认识你的家人。
0: Je suis très content de connaître ta famille.
1: 这是

0: 你多吃点儿。
1: 我吃饱了。对话四，下次请你们到我家做客。
0: 有时间一定去。
2: Voilà une petite piqûre de rappel du cours précédent, ça ne peut pas faire de mal. Maintenant, on va voir ce qu'on va apprendre aujourd'hui.
3: Ouais, ok. Ce que je te propose, c'est que tu lises les phrases en chinois, je les traduis en français et après, on travaille.
2: Bonne idée.
0: 您先请。
3: Allez-y, s'il vous plaît.
0: 别这么客气。
3: Pas tant de manières.
0: 为我们的合作成功。干杯。
3: Buvons à notre réussite.
0: 为大家的身体健康。干杯。
3: Buvons à la santé de tout le monde.
0: 感谢你们的热情款待。
3: Merci pour votre accueil chaleureux. Il y a tant de gambei dans les phrases qu'on va trinquer lors du cours d'aujourd'hui, Tai, je pense.
2: Oui, nous allons aujourd'hui participer à un banquet fictif.
3: Ok, ça tombe bien. Il y a une expression chinoise destinée à ces repas ou à ces banquets fictifs qui veut dire « allez-y s'il vous plaît » ou « après vous ». C'est l'expression, Tai.
2: 您先请.
3: Voilà, une expression qui peut être utilisée dans diverses circonstances. Citons un exemple, lors d'un repas, quand tu prononces cette phrase, cela signifie que tu veux que tes invités se servent d'abord.
2: 您先请。
3: 您先请。
2: 您est l'appellation respectueuse de 你。
3: 您。
2: 先 d'abord.
3: 先。
2: 请 s'il vous plaît.
3: 请。
2: 您先请。Allez-y, s'il vous plaît.
3: 您先请。
2: OK, on va écouter le premier dialogue.
4: 您先请。
0: 谢谢。
3: Et tu vas me dire maintenant quelle est la réponse convenable à cette phrase, Tai.
2: Oui, pour répondre à 您先请, tu peux dire 别这么客气。
3: 别这么客气。
2: 别ne pas.
3: 别
2: 这么 si ou comme cela.
3: 这么
2: 客气, ce qui signifie avoir beaucoup de manières.
3: 别这么客气。
2: 别这么客气。
3: 别Je me cache. Ne faites pas tant de façons. Voilà, maintenant, on passe au dialogue 2.
4: 你是客人，请坐这儿。
0: 好，别这么客气。
3: Et lors d'un repas, il y a plusieurs expressions pour porter un toast. Citons un exemple. Buvons à notre réussite. Comment le dire en chinois, Tai ?
2: 为我们的合作成功干杯。
3: 为我们的合作成功干杯。
2: La phrase est un peu longue, je vais la décomposer. 为 est une préposition, ici il signifie pour.
3: 为
2: 我们的 notre.
3: 我们的
2: 合作 coopération.
3: 合作
2: 成功 réussite.
3: 成功
2: 干杯。Vidons notre verre.
3: 干杯。
2: 为我们的合作成功干杯。Buvons à notre réussite, à notre collaboration.
3: Allez, rien de plus important que la santé. Comment dire en chinois donc, buvons à la santé de tout le monde.
2: On peut dire, 为大家的身体健康干杯。
3: Ok, tu vas me décomposer ça en plusieurs morceaux.
2: 为pour.
3: 为
2: 大家的tout le monde.
3: 大家的
2: 身体 santé.
3: 身体
2: 健康 bonne santé.
3: 健康
2: 干杯
3: 干杯 vidons notre verre.
2: 为大家的身体健康干杯。
3: Bon, allez, on passe directement au dialogue 3.
4: 为我们的合作成功干杯。
0: 为大家的身体健康干杯。
3: Le repas s'achève, il faut...Remercier nos hôtes, comment le dire en chinois, Tai?
2: 感谢你们的热情款待。
3: Allez, comme d'habitude, on va décomposer.
2: 感谢 veut dire merci.
3: 感谢
2: 你们的 votre.
3: 你们的
2: 热情 chaleureux.
3: 热情
2: 款待 réception chaleureuse.

0: 款待。
1: 感谢你们的热情款待。
2: 时间不早了，我们该走了。感谢你们的热情款待。
3: 欢迎你们以后常来。
4: Voilà, c'était le dernier dialogue. Avant de passer à notre rubrique ABC de la culture chinoise, on va refaire les phrases clés d'aujourd'hui. Je vais dire les phrases chinoises et Thomas va donner le sens en français.
0: Ok, c'est parti.
4: 您先请.
0: Allez-y, s'il vous plaît.
4: 别这么客气.
0: Pas tant de manières.
4: 为我们的合作成功干杯.
0: Buvons à notre réussite.
4: 为大家的身体健康干杯。
0: Buvons à la santé de tout le monde.
4: 感谢你们的热情款待。
0: Merci de votre accueil chaleureux. Voilà, on avance doucement, mais sûrement. Le tout, c'est de retravailler un peu ce qu'on en a vu précédemment, et ça devrait rentrer. Et maintenant, on passe à notre rubrique ABC de la culture chinoise, Tai.
4: Bon, aujourd'hui, on va parler de la modestie chinoise, qui est une vertu traditionnelle en Chine. Depuis l'Antiquité chinoise, on dit « man zhao sun, qian shou yi », qui désigne « la modestie est bénéfique, tandis que la suffisance appelle la ruine ». Accepter de bon gré les suggestions et les critiques d'autrui, avoir des manières civilisées dans le comportement, tout cela peut refléter la modestie. Par exemple, quand d'autrui les vante ou cite en exemple, les Chinois font preuve souvent de la modestie en disant « quoi tiens là » ou « na li, na li », ce qui signifie « vous exagérez beaucoup » ou « 我做的还很不够», « je dois encore faire beaucoup d'efforts ».
0: Voilà, l'essence de la modestie que les Chinois promettent, c'est le respect à autrui, l'amitié et l'autodiscipline. Un homme ne peut être respecté par les autres que quand il possède une vertu de modestie. En Chine, la modestie est donc loin d'être démodée. C'est parce que quand un homme réussit, la modestie lui permet de voir ses lacunes pour encore aller plus loin et encore progresser. Voilà, c'en est fini pour notre cours de chinois et pour notre ABC de la culture. Comme d'habitude, une petite question avant de se quitter. Comment dire « allez-y, s'il vous plaît » en chinois ?
4: Et si vous avez la réponse, vous pouvez nous l'envoyer.
0: Au revoir et à la prochaine.
4: À la prochaine fois.
5: C'est ainsi que s'achève Fréquence Afrique. Merci pour votre fidélité et à très bientôt pour une nouvelle édition sur CGTN Radio. Yeah, yeah.

0: La Chine a alloué lundi en urgence 180 millions de yuans, environ 26,5 millions de dollars, de fonds centraux de secours en cas de catastrophe naturelle pour soutenir six provinces dans leurs efforts de contrôle des inondations et de secours après les typhons. Cette somme a été débloquée conjointement par le ministère des Finances et le ministère de la Gestion des Urgences et sera utilisée pour les opérations d'intervention d'urgence et de secours dans les provinces du Guangdong, du Fujian, du Jiangxi, du Hunan, du Liaoning et du Jilin. Ces fonds interviennent alors que plusieurs typhons, accompagnés de fortes pluies torrentielles, ont récemment frappé la Chine et touché de vastes régions dans le sud, l'est et le nord-est du pays, provoquant de graves inondations et des catastrophes géologiques. Un séisme d'une magnitude de 5,8 a secoué le district de Qinghai dans la province chinoise du Qinghai mardi à 11h34 heure de Beijing, selon le centre du réseau sismique de Chine. L'épicentre, situé à une profondeur de 10 km, a été localisé à 35,35 degrés de latitude nord et 99,58 degrés de longitude est, a indiqué le centre. Ce séisme est survenu environ 18 minutes après une première secousse de magnitude 5,7 qui avait frappé le même endroit, a ajouté le centre. Le fabricant chinois de puces mémoire Changxin Memory Technology, CXMT, a bondi de 531,06% pour clôturer la séance matinale à 54,65 yuan, environ 8 dollars par action, lors de son introduction sur le marché Star de Shanghai lundi. L'entreprise figure parmi les plus grands producteurs mondiaux de DRAM, puces mémoire essentielles pour les serveurs d'intelligence artificielle, les smartphones et les ordinateurs personnels. Selon la société, CXMT devrait générer un chiffre d'affaires opérationnel entre 110 et 120 milliards de yuans au premier semestre de cette année, avec un bénéfice net attribuable aux actionnaires de la société mère s'élevant à un montant compris entre 50 et 57 milliards de yuans. L'équipage de Shenzhou 23 a récemment achevé une étude sur les changements du microbiome intestinal à la suite d'un vol spatial de longue durée. Alors que les trois astronautes ont atteint leur 60e jour en orbite à bord de la station spatiale chinoise. À l'aide d'un spectromètre Hammond spatial, l'équipage a mené des recherches sur le microbiome et le métabolisme nutritionnel afin d'analyser les modifications de la flore intestinale et leurs effets sur le métabolisme des nutriments dans des conditions de vol spatial prolongées. Ils ont également réalisé un test de contrôle de la force afin d'étudier les schémas d'évolution du contrôle moteur fin et les mécanismes d'apprentissage adaptatifs au cours de missions orbitales de longue durée. Les sites de l'industrie de la porcelaine artisanale de Jingdezhen ont été inscrits samedi dernier sur la liste du patrimoine mondial de l'UNESCO, comblant ainsi une lacune de longue date concernant le patrimoine lié à la porcelaine. Situés dans la province du Jiangxi, dans l'est de la Chine, ces sites se composent de cinq zones distinctes qui démontrent ensemble l'évolution de l'industrie de la porcelaine artisanale de Jingdezhen du 10e au 19e siècle. Les mathématiciens chinois Wang Hong et Deng Yu ont reçu le 24 juillet la médaille Fields lors de la cérémonie d'ouverture du Congrès international des mathématiciens à Philadelphie, aux États-Unis, une première pour les mathématiques chinoises. Décernée tous les 4 ans par l'Union mathématique internationale, la médaille Fields est considérée comme la plus haute distinction en mathématiques. Les infrastructures de recharge des véhicules électriques ont connu une expansion rapide en Chine au cours du premier semestre 2026, le total atteignant désormais 23,06 millions à la fin du mois de juin, soit une hausse de 43,2% sur un an, selon les données publiées mardi par l'Administration nationale de l'énergie. Sur ce total, plus de 5 millions de bornes de recharge publiques ont été recensées, soit une hausse de 22,3% par rapport à l'année précédente. 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
3: Bienvenue à Cogito. Le bilan de l'économie chinoise du premier semestre, présenté le 15 juillet par les autorités chinoises, fait état d'une croissance de 4,7% du PIB en glissement annuel à prix constant. Une performance qui place la Chine parmi les économies les plus dynamiques du monde. Ce résultat jette non seulement de solides bases pour la réalisation des objectifs annuels, mais apporte également confiance et dynamisme à une économie mondiale confrontée à de multiples incertitudes. Depuis le début de l'année, l'environnement international demeure marqué par l'instabilité, les tensions géopolitiques et le ralentissement de la croissance mondiale. Dans ce contexte, le FMI a récemment abaissé ses prévisions de croissance mondiale pour 2026 à 3,0%, tout en relevant celle de la Chine à 4,6%. Les résultats du premier semestre confirment, voire dépassent, les attentes des observateurs internationaux. L'économie chinoise a résisté aux pressions extérieures et maintenu une trajectoire de développement globalement stable, fondée sur l'innovation et l'amélioration de la qualité de la croissance. Comment expliquer cette performance? Selon plusieurs analystes, depuis le début de l'année, la Chine s'est attachée à promouvoir un développement de haute qualité, à accélérer l'émergence de nouvelles forces productives de qualité et mettre en œuvre des politiques macroéconomiques plus progressives et ciblées. Cette stratégie lui a permis d'atténuer efficacement les effets des chocs extérieurs. Parallèlement, les entreprises ont fait preuve d'une forte capacité d'adaptation et d'innovation. Combiné à la résilience, au potentiel et au dynamisme du marché chinois, ces initiatives ont favorisé à la fois une amélioration qualitative et une croissance quantitative raisonnable de l'économie. Le premier enseignement de ce bilan semestriel est sans doute la stabilité. Avec une économie dont la taille dépasse désormais les 140 000 milliards de yuan, enregistrer une croissance de 4,7% constitue une performance remarquable. Par rapport à la même période de l'année dernière, le PIB chinois a augmenté de 3 600 milliards de yuan, soit la plus forte progression enregistrée au cours des 5 dernières années pour un premier semestre. Certes, la croissance a légèrement ralenti au deuxième trimestre. Cette évolution s'explique principalement par des facteurs conjoncturels et des influences extérieures. Certains secteurs, notamment la pétrochimie, ont subi les effets du contexte international, tandis que la production charbonnière a été affectée par des facteurs internes temporaires. Dans le même temps, plusieurs institutions internationales anticipent un ralentissement plus ou moins marqué des principales économies mondiales au deuxième trimestre. À plus long terme, les fondamentaux de l'économie chinoise demeurent solides. La valeur ajoutée des grandes entreprises industrielles a progressé de 5,4% sur un an au premier semestre, tandis que le volume total des ventes au détail de biens de consommation et de services a augmenté de 2,7%. Le marché de l'emploi est resté globalement stable et les prix ont connu une hausse modérée. Dans l'ensemble, l'économie chinoise conserve une performance macroéconomique stable et continue de jouer le rôle de stabilisateur de l'économie mondiale. La chaîne américaine CNBC a notamment souligné que les résultats supérieurs aux attentes des ventes au détail et de la production industrielle offraient à la Chine une plus grande marge de manœuvre en matière de politique de soutien à court terme. Cette stabilité met également en lumière la résilience de l'économie chinoise. Les échanges commerciaux en sont une illustration. Malgré la multiplication des tensions géopolitiques et le ralentissement du commerce mondial, les importations et exportations de marchandises

Ils ont continué d'afficher une progression soutenue au cours du premier semestre. Les importations ont dépassé les 10 000 milliards de yuan, enregistrant une hausse de 20,1%, signe de la vitalité du marché intérieur chinois. Aujourd'hui, la Chine applique une politique de droits de douane nulle à l'égard de 63 pays. Ses importations se classent au deuxième rang mondial pour la 17e année consécutive. Le vaste marché chinois est ainsi devenu une opportunité majeure pour les entreprises du monde entier, contribuant à la stabilité des chaînes industrielles et d'approvisionnement mondial, ainsi qu'au développement du commerce international. L'évaluation d'une économie ne repose pas uniquement sur le rythme de sa croissance, mais aussi sur la qualité de sa transformation. Sur ce plan, les nouveaux moteurs de croissance de la Chine continuent de gagner en puissance. Au premier semestre, la valeur ajoutée de l'industrie des équipements et celle de l'industrie manufacturière de haute technologie ont progressé respectivement de 3,9 et 7,9 points de pourcentage plus rapidement que l'ensemble des grandes entreprises industrielles. Les secteurs liés à la fabrication haut de gamme, à l'économie numérique et aux services moteurs ont contribué à plus de 40% de la croissance économique. Cette montée en gamme de l'économie chinoise a apporté également un nouvel élan à une économie mondiale en quête de croissance. Pour les multinationales, elle offre de nouvelles perspectives en matière d'innovation et de développement. L'exemple de l'Américain Procter & Gamble est révélateur. Son centre d'innovation de Beijing, le plus important du groupe en Asie, accompagne en moyenne le lancement de plus de 100 nouveaux produits chaque année. Les innovations développées pour le marché chinois sont ensuite diffusées à l'échelle mondiale, illustrant le rôle croissant de la Chine comme laboratoire d'innovation. Malgré la persistance de facteurs d'instabilité externe et les déséquilibres temporaires entre l'offre et la demande dans certains secteurs, les fondamentaux de l'économie chinoise restent orientés vers une amélioration à long terme. Cette réalité constitue un soutien solide à l'atteinte des objectifs de croissance fixés pour l'année et renforce la confiance des investisseurs internationaux. À mesure que la Chine poursuit la mise en œuvre de son 15e plan quinquennal, la dynamique endogène de son économie devrait continuer à se renforcer. Dans ce contexte, il n'est pas surprenant que l'opportunité Chine 2.0 suscite un intérêt croissant à travers le monde. De plus en plus de dirigeants de multinationales classent la partie continentale de la Chine parmi leurs trois principales destinations d'investissement. Les faits continuent en fait de démontrer que la Chine demeure à la fois un point d'ancrage de stabilité et un moteur essentiel de la croissance économique mondiale.

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9: Bonjour à tous, bienvenue dans In Vivo. L'espace de création culturelle est de plus en plus considéré comme la dernière salle d'exposition d'un musée.

0: utilisés en Chine. Alors pourquoi les Chinois aiment bien ces produits créatifs et comment peut-on faire pour combiner la tradition et le design moderne? Vous allez découvrir dans cette émission. Li Fuzhen est le concepteur de nombreux produits créatifs et culturels. Depuis 2022, en collaboration avec le Musée d'art de Beijing, il conçoit de nombreux produits créatifs à partir des collections et de l'environnement du musée.
1: Nous avons condensé le paysage d'automne dans ce petit espace et y avons ajouté un effet interactif, à savoir l'effet des sables mouvants. Le sable doré et les feuilles de Junko font de ce produit l'un de nos produits phares de cette année.
0: Je vois qu'en plus du paysage, vous y ajoutez aussi les chats qui vivent dans le musée.
1: Oui, parce que nous avons plusieurs chats dans le musée, mais il y en a deux qui interagissent principalement avec le public, les autres sont plus timides.
0: Au musée de l'architecture ancienne de Beijing, un manier développé à partir d'un caisson en sculpture de bois a aussi suscité l'enthousiasme des consommateurs. Peu après l'ouverture du musée à 9h, les visiteurs envahissent déjà l'espace de produits créatifs. Pourquoi les touristes ont une telle admiration? Hu Jiyu, le concepteur de ce produit, nous montre ses réflexions sur la création.
2: La première impression de nombreux visiteurs lorsqu'ils voient ce caisson est qu'il est très spectaculaire et que sa structure et son exécution sont très compliquées. Nous avons consulté des documents, la restauration s'étant effectuée couche par couche, j'ai donc voulu utiliser le manier de la manière dont les couches se rejoignent, pour montrer la structure et la technologie du caisson.
0: Pendant que notre journaliste discutait avec Hu Jiyu, certains touristes ont appris qu'il était le concepteur du manier et ils se sont rassemblés autour de lui pour échanger des idées avec beaucoup d'intérêt.
2: Après la mise en vente de ce manier, beaucoup des premiers acheteurs l'ont publicisé sur les médias sociaux, ce qui constituait la première vague de publicité pour nous.
0: Le concepteur Li Fuzhen partage le même avis, écoutons-le.
1: Vous trouverez un fait que de bons produits et de bons contenus sont bien accueillis sur les médias sociaux. Les notes que les internautes ont postées sur nos produits ont provoqué l'algorithme d'Internet, ce qui a fait nos produits devenir très à la mode sur ces plateformes. Il s'agit d'une grande publicité pour nous les créateurs, elle permet aux amateurs de musées de connaître plus rapidement nos produits créatifs.
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0: La plupart des musées chinois adoptent aujourd'hui le modèle de licence de propriété intellectuelle pour développer leur création culturelle. C'est-à-dire que le musée autorise l'entreprise de conception à utiliser ses ressources culturelles pour concevoir des produits créatifs. Selon les professionnels de l'industrie, c'est une voie qui convient mieux aux musées chinois. Écoutons ce que dit Chen Jing, directrice du musée d'art de Beijing.
4: Notre rôle est d'aider l'équipe de conception à mieux comprendre les connotations culturelles du musée et l'équipe de conception est responsable de l'intégration de ces connotations dans la conception et son étude et sa compréhension du marché doivent donc être plus professionnelles que les nôtres.
0: Pour Xue Jian, directeur du musée de l'architecture ancienne de Beijing, la participation des entreprises créatives propose une voie fructueuse.
5: Il y a plus de 10 ans, les musées ont commencé à explorer eux-mêmes la possibilité d'investir, de concevoir et de vendre des produits créatifs, mais nous nous trouvions dans une impasse. Alors pourquoi? Les musées disposent de ressources en reliques culturelles, mais ne connaissent pas les besoins du marché. Les produits créatifs sont tous devenus du stockage. La participation des entreprises créatives propose une voie fructueuse, une situation gagnant-gagnant en termes de développement créatif, de satisfaction du public et de bénéfices économiques.
0: Les changements positifs qu'apporte le développement de produits créatifs sont évidents pour ces musées. Chen Jing, directrice du musée d'art de Beijing, cite la vente de maniers pour montrer l'enthousiasme des visiteurs.
6: Dès le début de novembre, les magnets sur le modèle des sables mouvants ont commencé à connaître un boom des ventes. Le 20 novembre, en moins d'un mois, plus de 17 000 pièces ont déjà été vendues. L'audience du mois de novembre a également plus que doublé par rapport à l'année dernière, ce qui a certainement beaucoup à voir avec les produits créatifs.
0: Depuis son lancement, le magnet en forme de caisson a eu une vente de plus de 40 000 pièces et de 4 millions de yuan pendant 6 mois. Le directeur Xue Jian évoque l'attention du public sur le musée suscité par les produits créatifs.
5: L'attention du public pour notre musée a considérablement augmenté le nombre de visiteurs. Les années précédentes, on avait un peu plus de 100 000 visiteurs par an, et maintenant, alors qu'on atteint bientôt la fin de l'année, ce chiffre pourrait être d'environ 500 000 visiteurs cette année.
0: La vente à chaud des magnets n'est qu'un microcosme de l'industrie créative muséale en plein essor. Selon la directrice Chen Jing, son musée a présenté environ 300 types de produits, des magnets et cartes postales aux bijoux en passant par des services à thé et des aliments. Quant au musée de l'architecture ancienne de Beijing, il collabore d'ailleurs avec 3 concepteurs pour développer de nombreux produits. Le concepteur Li Fuzhen souligne aussi que le groupe de consommateurs s'élargit également. Selon lui, les produits créatifs et culturels répondent à la poursuite esthétique du public chinois.
1: Les personnes qui payaient pour des créations culturelles étaient au début peu nombreuses. Il s'agit d'un groupe de personnes ayant un penchant plus artistique et esthétique. Mais on constate aujourd'hui que beaucoup de personnes âgées, et aussi des enfants, commencent à en acheter. La foule s'élargit constamment, c'est-à-dire que cela deviendra lentement une catégorie de produits que davantage de personnes souhaitent consommer. Lorsque les gens paient pour les produits créatifs muséaux, ce n'est pas que pour consommer quelque chose, ils achètent pour se plaire. On paye une petite somme d'argent pour se distraire, il s'agit d'une tendance de consommation dans ce moment.
0: Les témoignages des consommateurs font l'écho aux observations de Li Fuzhen.
7: Ce qui m'attire le plus, c'est toujours le design, c'est-à-dire quelque chose de spécial et de créatif. J'aime les créations culturelles avec des caractéristiques particulières et un fort sens du design.
8: Ils ont tout d'abord une certaine valeur culturelle et la fabrication est très détaillée. Nous pouvons le rapporter à la maison et raconter à l'enfant les petits détails afin de transmettre l'architecture traditionnelle chinoise.
9: Celui qui conçoit et crée cela est très talentueux. Ma fille m'a également proposé ce magnet avec des sables mouvants, c'est très joli, j'aime particulièrement celui-ci. Je pense que je peux même jouer avec pendant toute la journée.
0: En 2013, l'apparition des créations culturelles de la cité interdite a incité l'industrie à entrer dans une phase de développement rapide. En 2023, l'ampleur du marché de l'industrie culturelle et créative chinoise s'est élevée à 88 milliards de RMB. Et le chiffre d'affaires des produits créatifs des musées à Beijing a dépassé les 200 millions de yuan.
1: L'année dernière, il s'agissait d'un cycle de 6 mois, nous fabriquions un bon produit, puis nous devions l'itérer et le mettre à jour. Cette année, le rythme est complètement différent. Pour la première moitié de l'année, le cycle était 3 mois pour lancer de nouveaux produits, tandis que pour la seconde moitié de l'année, il ne nous reste qu'un mois pour mettre à jour le catalogue de produits. En effet, pour maintenir un bon retour des consommateurs et une bonne demande sur le marché, il est nécessaire de lancer de nouveaux produits pour stimuler les ventes globales. Bien sûr, cela ne signifie pas que les anciens modèles ne se vendent pas bien, les anciens modèles se vendent tout aussi bien, mais nous devons constamment avoir de nouveaux produits pour interagir avec le public. Le cycle de lancement des produits se raccourcit en effet, ce qui met à rude épreuve la capacité de conception et d'innovation de toutes les entreprises culturelles et créatives.
0: Où sera le futur de ce secteur? Les 2 jeunes concepteurs ont fait leur réflexion.
1: Je pense qu'à l'avenir, la consommation publique, la vie quotidienne, les nécessités quotidiennes et divers besoins seront liés à la création culturelle. Les scénarios de consommation de produits créatifs deviendront de plus en plus riches.
2: Pour une entreprise créative, notre rôle est de trouver un moyen de promouvoir la culture traditionnelle chinoise. À notre époque, il s'agit de création culturelle, mais à l'ère suivante, ce sera peut-être une autre façon de faire, et nous devons continuer à innover, à capter les points chauds ou les formes qui retiennent l'attention des gens de notre époque.
0: Voilà, on prend une pause musicale. Et de retour dans In Vivo, vous allez suivre un reportage consacré à un musée chinois qui a témoigné les échanges scientifiques et culturels entre la Chine et la France.

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0: De retour dans In Vivo. En 1914, 50 ans avant l'établissement des relations diplomatiques entre la Chine et la France, un scientifique français avait initié des échanges scientifiques et culturels entre Chinois et Français. Récemment, un colloque international a été organisé à Tianjin, en Chine, pour revenir sur cette histoire remarquable et envisager les perspectives d'échanges scientifiques et muséologiques sino-français. Fondé en 1914 par le missionnaire et naturaliste français Paul-Émile Lisson, le musée Juanjo Bairo est le prédécesseur du Muséum d'histoire naturelle de Tianjin. À l'occasion du 110e anniversaire de ce musée, les chercheurs et spécialistes internationaux se sont réunis à Tianjin pour passer en revue une période brillante dans l'histoire des échanges humains entre la Chine et la France. Philippe Guillet, directeur du Muséum d'histoire naturelle de Nantes.
1: À ces époques, les naturalistes, qu'ils soient en Chine ou même en France, avaient cette passion de découvrir l'histoire du monde vivant, l'histoire de la Terre. C'était vraiment des passionnés, des travailleurs acharnés. Et le travail que Paul-Émile Lisson a réalisé ici est extraordinaire. C'est d'autant plus, je dirais, extraordinaire que ses travaux sont restés en Chine. Et ça, contrairement à d'autres travaux de naturalistes dans d'autres pays du monde qui ont ramené dans les pays d'où ils venaient les collections qu'ils ont trouvées. Non, là, les collections sont restées ici avec la ferme intention de servir la recherche chinoise et l'éducation ici en Chine.
0: Plus de 200 000 spécimens et environ 14 000 volumes de documents collectés et réalisés par Émile Lisson et son équipe, dont le paléontologue Pierre Dellard de Chartin, au bassin du fleuve Jaune et du fleuve Raihe en Chine septentrionale, ont créé plusieurs histoires. La première découverte à grande échelle d'une faune de mammifères anciens en Chine, la première découverte d'outils paléolithiques en Chine ou encore la première découverte de fossiles humains anciens en Chine. Ce que le musée Juanjo Bairo est parvenu à solliciter au cours des 110 ans, ce sont des échanges tant sur le plan scientifique que de connaissances mutuelles entre les deux peuples. Marie Payon de la Tour est la vice-présidente de l'Association des Amis de Pierre Dellard de Chartin. Elle apporte des liens étroits entre le père Dellard et la Chine.
2: Alors, je suis la petite fille de son frère Joseph, que j'ai bien connu, avec qui j'ai grandi. J'avais 20 ans quand il est mort. Et il nous racontait les retours d'expéditions de Chine, puisqu'il a vécu chez nous lorsqu'il est revenu en 1946 en France. Et le père Teilhard gardait un souvenir inoubliable, surtout des amitiés qu'il avait eues en Chine. Amitiés de tout genre, si je puis dire, aussi bien des savants que des personnes qui aidaient. Et puis, souvenir aussi avec la croisière jaune, cette fameuse croisière jaune à travers la Chine. Il a toujours pensé que la Chine lui avait beaucoup apporté pour le déploiement de sa pensée à l'échelle planétaire. Il écrivait, elle m'a aidé à élargir mon champ de vision. Avec la découverte des fossiles, bien sûr, c'était le lien entre toute l'évolution et l'homme et la place de l'homme dans la nature qu'il travaillait. Il a gardé des amis, d'abord les savants, bien sûr, Pei, Wang. Je crois qu'il en a fait venir certains en France et en Angleterre pour travailler, pour se former comme géologue et comme paléontologue. Mais il aimait aussi, il avait des amis diplomates, parce que c'était aussi une vision de l'humanité, qui pour lui c'était important dans sa recherche, le devenir de l'humanité. Et puis il aimait aussi toutes les personnes. Il aimait beaucoup Polo, qui était l'aide du père Lissante, et qui était devenu un vrai ami. On a des textes où Polo et Teilhard, Teilhard parle de Polo comme un ami. Il aimait aussi beaucoup le mongol Wanchok, avec lequel il a travaillé, il a fouillé dans les Ordos, qui a perdu, je crois, un enfant d'ailleurs dans les fouilles, et on a dédié un fossile à Wanchok, on l'a appelé Wanchoki, ce fossile, en mémoire de ce jeune homme, je crois, qui est décédé dans les fouilles, le fils de Wanchok. Il a tissé beaucoup de liens comme cela en Chine, qu'il a gardé toute sa vie.
0: Pour Zhou Zhonghe, chercheur à l'Institut de paléontologie des vers des prés et de paléanthropologie de l'Académie des sciences de Chine, les investigations et recherches menées par Émile Lisson et ses collègues ont fait avancer les recherches chinoises en matière de paléontologie.
3: À une époque où la Chine se trouvait dans une situation de pauvreté, le niveau de recherche scientifique était bien faible. Ce musée a donc joué un rôle majeur pour la recherche scientifique chinoise. Il est également très significatif pour la vulgarisation scientifique, qui est elle-même une plateforme importante de diffusion de la science. Je pense que nombreux sont ceux qui bénéficient du musée et qui y obtiennent une inspiration. Je pense que ces impacts existent bel et bien.
0: Lors du colloque, des accords de coopération ont été signés entre le musée Huanghe Baihe et deux muséums français. Un geste visant à transmettre l'esprit et la pensée d'Émile Lissan et de continuer cette belle histoire centenaire d'échange sino-français. Sun Jiansheng, professeur au Muséum national d'histoire naturelle de France.
4: L'accord que nous avons signé cette fois-ci avec le muséum de Tianjin implique d'abord la recherche scientifique. Nous allons restaurer avec le muséum de Tianjin une petite quantité de spécimens, collectés par Émile Lissan et conservés dans notre muséum. Un autre domaine concerne le séminaire que nous organiserons le 10 avril 2025, date anniversaire du décès du père Teilhard. Nous inviterons des experts chinois à y participer pour entreprendre des échanges. D'ailleurs, nos deux parties déploieront une coopération approfondie en matière de popularisation scientifique.
0: Le Muséum d'histoire naturelle de Nantes est parmi les deux musées qui ont noué le partenariat avec le Muséum de Tianjin. De futures coopérations seront sur les plans scientifiques et muséales.
1: Le contenu, c'est les échanges en matière scientifique, bien sûr, au niveau de la science, les collections que nous aussi nous avons. Nous avons quelques collections, bien sûr, qui viennent de Chine, mais qui ne sont pas été collectées par le père Lissan, mais qui ont été collectées par d'autres moyens. Ce qui est important aussi, c'est les échanges en matière de muséologie. Les musées chinois ont beaucoup, beaucoup progressé ces dernières années. Ça, c'est indéniable. On a des qualités de musées qui sont incomparables. Et je crois que là, on a un échange qui est important en matière de formation respective de nos personnels, formation aussi en matière de muséologie, de réflexion.
0: Quelles sont les valeurs contemporaines liées à la commémoration de ces scientifiques français et la poursuite de leur chemin de recherche? L'idée pour les participants du colloque est de transmettre les riches patrimoines scientifiques, historiques et culturels et de perpétuer les échanges entre les civilisations. Zhang Caixin, directrice du Muséum d'histoire naturelle de Tianjin, souligne l'esprit de recherche et la quête à la vérité transmis par les scientifiques de 100 ans avant.
5: Qu'il s'agisse de la communauté scientifique chinoise ou du monde, l'esprit scientifique de recherche de la vérité et de la réalité est immuable. Aujourd'hui, nombre de nos scientifiques, guidés par cet esprit, s'engagent dans l'investigation et la recherche scientifique, ainsi que la transformation des acquis scientifiques.
0: Marie Payon de la Tour, vice-présidente de l'Association des Amis de Pierre Teilhard de Chartres, évoque l'importance des échanges entre la Chine et la France.
2: Ce que nous faisons peut-être aujourd'hui, se parler. Ça commence toujours par se parler. Donc, commencer par se connaître, peut-être, et puis avoir des projets, peut-être petits, puis plus grands. Mais travailler ensemble, c'est se parler, je crois. Et ils nous ont appris la valeur du dialogue, nos anciens.
0: Voilà, on prend une pause musicale et on se retrouve juste après pour la dernière partie de notre émission consacrée aux courtes chinoises.

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2: Bonjour à tous, bienvenue à une nouvelle édition de notre chinois au quotidien. Je suis Xiao Tai, je suis avec Thomas.
0: Salut à tous et bienvenue pour une nouvelle session donc de nos cours de chinois.
2: Lors de notre dernier cours, nous avons appris à demander de l'aide. Et avant de passer à autre chose, on va se les repasser en vitesse.
0: Bien, alors la dernière fois, nous avions vu la phrase « Pourriez-vous me donner un coup de main ?» Comment se dit-elle en chinois ?
2: Ça se dit comme ça. 你能帮我一个忙吗？Et « pang mang », ça veut dire « aider ».«
0: Pang mang ».«
2: 能帮我一个忙?»« Pouvoir me donner un coup de main ».

0: Nangpanguo Yigemang.
1: Alors, pourriez-vous me donner un coup de main? Ça se dit en chinois comme Ni neng pang wo yi ge mang ma?
0: Ni neng pang wo yi ge mang ma?
1: Et la réponse à cette question est bien sûr. En chinois, on dit dang ran ke yi.
0: Dang yuan ke yi.
1: Alors, dang ran veut dire bien sûr.
0: Dang ran.
1: Ke yi signifie pouvoir ou pouvoir faire quelque chose.
0: Ke yi.
1: Bien sûr. Dang ran ke yi.
0: Dang yuan ke yi.
1: Et si vous avez envie de demander à quelqu'un de vous prendre en photo, ça dit en chinois comme Neng bang wo zhao zhang xiang ma? Neng bang wo.
0: Neng bang wo.
1: Zhao zhang xiang ma?
0: Zhao zhang xiao ma?
1: Zhao xiang veut dire prendre une photo.
0: Zhao xiang.
1: Zhao xiang.
0: Zhao xiang.
1: Neng bang wo zhao zhang xiang ma?
0: Voilà, ça c'était la phrase pour demander de l'aide pour prendre une photo. Et tout de suite, on va s'écouter ça en dialogue. Dialogue 1.
2: 你能帮我一个忙吗？
3: 当然可以。
1: Dialogue 2.
2: 能帮我照张相吗？
3: 没问题。
0: Et dialogue 3.
2: 我能帮助你吗？
3: 我的相机不见了。
2: 别着急，我帮助你找。
3: 你真好，谢谢。
1: Voilà, c'était pour le cours précédent. J'espère que vous avez bien appris. Nous écoutons ensuite les points clés d'aujourd'hui.
0: Alors aujourd'hui, on va apprendre à dire « Allô, c'est de la part de qui ?»«
1: 请问是哪位?»«
0: Quand seras-tu libre ?»«
1: 你什么时候有空?»«
0: Quand nous retrouvons-nous et où ?»«
1: 我们几点见面?»« 在哪儿见面?»
0: Alors moi, ça fait un petit moment que je suis arrivé en Chine, ça fait plusieurs mois, j'ai remarqué que les Chinois ont toujours l'habitude de répéter le même mot en répondant au téléphone.
1: Tu as bien remarqué, « oui » est similaire à « allô » en français.
0: Alors comment dit-on en chinois, c'est de la part de qui ?
1: Tu pourrais dire « 请问是哪位?»«
0: 请问是哪位?»
1: Alors « 请问» signifie « s'il vous plaît ».«
0: 请问» »«
1: 请问» »«
0: 请问» »«
1: 是» signifie « être ».«
0: 是» »«
1: 哪位?»«
0: 哪位?»
1: C'est « quelle personne ?»« 哪位?»«
0: 哪位?»
1: Ou tu peux dire « 哪位?»«
0: 哪位?»
1: Na wei, comme
0: na wei.
1: C'est une interrogation. Écoutez la phrase suivante. Wei, qing wen shi na wei.
0: Wei, qing wen shi na wei.
1: C'est de la part de qui?
0: Qing wen shi na wei.
1: Parfait. Dialogue 1.
2: Wei, qing wen shi na wei.
3: Wo shi Wang Long.
1: Bon, si vous fixez un rendez-vous à vos amis, vous devez leur demander quand seront-ils libres.
0: Ouais, cette phrase peut être très utile, mais alors comment se dit-elle en chinois ?
1: Ni shenme shihou you kong ?
0: Là, c'est un peu long pour moi, est-ce que tu peux me décortiquer section par section ?
1: C'est ça. Ni signifie toi.
0: Ni.
1: Shenme shihou.
0: Shenme shihou.
1: Shenme shihou signifie quand.
0: D'accord.
1: You kong signifie libre.
0: Yokon signifie donc libre.
1: Voilà, maintenant essaie de répéter la phrase avec moi. Ni shenme shihou yokon.
0: Ni shenme shihou yokon. Voilà, maintenant on va écouter ça en dialogue.
3: Ni shenme shihou yokon.
2: Zhoumo.
3: Women yichi chifan haoma?
2: Keyi.
1: Alors ensuite, si tu as rendez-vous avec des amis, tu voudrais savoir quand et où les rejoindre. Ça se dit en chinois comme 我们几点见面，在哪儿见面。
0: Ok, là je crois que la répétition s'impose. Est-ce que tu peux me détailler encore cette phrase ?
1: Bien sûr. 我们 signifie nous.
0: 我们
1: 几点 signifie à quelle heure.
0: 几点
1: 见面 veut dire rencontrer.
0: 见面
1: 我们几点见面 veut dire à quelle heure nous rencontrerons-nous. 我们
0: 我们
1: 几点
0: 几点
1: 见面
0: 见面
1: 我们几点见面
0: 我们几点见面
1: Alors, pour où nous rencontrons-nous, ça se dit en chinois comme 在哪儿见面
0: 在哪儿见面
1: Très bien. 在 c'est une préposition équivalent au mot français à. 在
0: 在
1: 哪儿 signifie où.
0: 哪儿
1: 见面 signifie se rencontrer.
0: 见面
1: Alors on va le faire ensemble. Où nous rencontrons-nous en chinois? 在哪儿见面

0: 哪位？
1: 请问是哪位？
0: C'est de la part de qui? Quand seras-tu libre? 你什么时候有空？
1: 你什么时候有空？
0: 什么时候 signifie quand?
1: 什么时候？
0: 有空 veut dire être libre.
1: 有空。
0: Quand seras-tu libre? On dit en chinois, 你什么时候有空？
1: 你什么时候有空？
0: Alors ensuite, pour dire en chinois quand et où nous rencontrons-nous, 我们几点见面？
1: 我们几点见面？
0: Très bien. Et 在哪儿见面？
1: Et 在哪儿见面？
0: 几点 signifie à quelle heure?
1: 几点？
0: Et 见面 signifie se rencontrer.
1: 见面。
0: 在哪儿 veut dire à quel endroit?
1: 在哪儿？
0: Je répète.我们几点见面？
1: 我们几点见面？
0: 在哪儿见面？
1: 在哪儿见面？
0: Bon, maintenant on va se repasser le dialogue.
2: 我们几点见面？在哪儿见面？
3: 晚上八点，在北京饭店。
1: Bon, on en reste là pour l'apprentissage. Pour aujourd'hui, on se réécoute l'ensemble des dialogues.
0: Dialogue 1.
2: 喂，请问是哪位？
3: 我是王龙。
1: Le deuxième dialogue.
3: 你什么时候有空？
2: 周末。
3: 我们一起吃饭好吗？
2: 可以。
1: Dialogue 3.
2: 我们几点见面？在哪儿见面？
3: 晚上八点，在北京饭店。
0: Voilà, c'est tout pour le cours. Maintenant, ABC de la culture chinoise.
1: Ok, c'est parti. Dans n'importe quel pays, lorsqu'on reçoit des cadeaux, on se doit de dire merci et, si possible, de sourire, bien sûr.Dans les pays occidentaux, on ajoute souvent une bise pour remercier la personne. Quant aux Chinois, ils disent en général « non, il ne fallait pas ». En réalité, ce n'est qu'une formule de politesse. Et devant celui qui a offert le cadeau, les Chinois ne l'ouvrent généralement pas.
0: Avant de se quitter, comme d'habitude, on vous pose une dernière question.
1: Comment dit-on en chinois « quand seras-tu libre » ? À la prochaine fois, au revoir.
0: Au revoir et à très bientôt.

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0: La Chine a alloué lundi en urgence 180 millions de yuans, environ 26,5 millions de dollars, de fonds centraux de secours en cas de catastrophe naturelle pour soutenir six provinces dans leurs efforts de contrôle des inondations et de secours après les typhons. Cette somme a été débloquée conjointement par le ministère des Finances et le ministère de la Gestion des Urgences et sera utilisée pour les opérations d'intervention d'urgence et de secours dans les provinces du Guangdong, du Fujian, du Jiangxi, du Hunan, du Liaoning et du Jilin. Ces fonds interviennent alors que plusieurs typhons, accompagnés de fortes pluies torrentielles, ont récemment frappé la Chine et touché de vastes régions dans le sud, l'est et le nord-est du pays, provoquant de graves inondations et des catastrophes géologiques. Un séisme d'une magnitude de 5,8 a secoué le district de Qinghai dans la province chinoise du Qinghai mardi à 11h34 heure de Beijing, selon le centre du réseau sismique de Chine. L'épicentre, situé à une profondeur de 10 km, a été localisé à 35,35 degrés de latitude nord et 99,58 degrés de longitude est, a indiqué le centre. Ce séisme est survenu environ 18 minutes après une première secousse de magnitude 5,7 qui avait frappé le même endroit, a ajouté le centre. Le fabricant chinois de puces mémoire Changxin Memory Technology, CXMT, a bondi de 531,06% pour clôturer la séance matinale à 54,65 yuan, environ 8 dollars par action, lors de son introduction sur le marché Star de Shanghai lundi. L'entreprise figure parmi les plus grands producteurs mondiaux de DRAM, puces mémoire essentielles pour les serveurs d'intelligence artificielle, les smartphones et les ordinateurs personnels. Selon la société, CXMT devrait générer un chiffre d'affaires opérationnel entre 110 et 120 milliards de yuans au premier semestre de cette année, avec un bénéfice net attribuable aux actionnaires de la société mère s'élevant à un montant compris entre 50 et 57 milliards de yuans. L'équipage de Shenzhou 23 a récemment achevé une étude sur les changements du microbiome intestinal à la suite d'un vol spatial de longue durée. Alors que les trois astronautes ont atteint leur 60e jour en orbite à bord de la station spatiale chinoise. À l'aide d'un spectromètre Hammond spatial, l'équipage a mené des recherches sur le microbiome et le métabolisme nutritionnel afin d'analyser les modifications de la flore intestinale et leurs effets sur le métabolisme des nutriments dans des conditions de vol spatial prolongées. Ils ont également réalisé un test de contrôle de la force afin d'étudier les schémas d'évolution du contrôle moteur fin et les mécanismes d'apprentissage adaptatifs au cours de missions orbitales de longue durée. Les sites de l'industrie de la porcelaine artisanale de Jingdezhen ont été inscrits samedi dernier sur la liste du patrimoine mondial de l'UNESCO, comblant ainsi une lacune de longue date concernant le patrimoine lié à la porcelaine. Situés dans la province du Jiangxi, dans l'est de la Chine, ces sites se composent de cinq zones distinctes qui démontrent ensemble l'évolution de l'industrie de la porcelaine artisanale de Jingdezhen du 10e au 19e siècle. Les mathématiciens chinois Wang Hong et Deng Yu ont reçu le 24 juillet la médaille Fields lors de la cérémonie d'ouverture du Congrès international des mathématiciens à Philadelphie, aux États-Unis, une première pour les mathématiques chinoises. Décernée tous les 4 ans par l'Union mathématique internationale, la médaille Fields est considérée comme la plus haute distinction en mathématiques. Les infrastructures de recharge des véhicules électriques ont connu une expansion rapide en Chine au cours du premier semestre 2026, le total atteignant désormais 23,06 millions à la fin du mois de juin, soit une hausse de 43,2% sur un an, selon les données publiées mardi par l'Administration nationale de l'énergie. Sur ce total, plus de 5 millions de bornes de recharge publiques ont été recensées, soit une hausse de 22,3% par rapport à l'année précédente. 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
3: Bienvenue à Cogito. Le bilan de l'économie chinoise du premier semestre, présenté le 15 juillet par les autorités chinoises, fait état d'une croissance

de 4,7% du PIB en glissement annuel à prix constant. Une performance qui place la Chine parmi les économies les plus dynamiques du monde. Ce résultat jette non seulement de solides bases pour la réalisation des objectifs annuels, mais apporte également confiance et dynamisme à une économie mondiale confrontée à de multiples incertitudes. Depuis le début de l'année, l'environnement international demeure marqué par l'instabilité, les tensions géopolitiques et le ralentissement de la croissance mondiale. Dans ce contexte, le FMI a récemment abaissé ses prévisions de croissance mondiale pour 2026 à 3,0%, tout en relevant celle de la Chine à 4,6%. Les résultats du premier semestre confirment, voire dépassent, les attentes des observateurs internationaux. L'économie chinoise a résisté aux pressions extérieures et maintenu une trajectoire de développement globalement stable, fondée sur l'innovation et l'amélioration de la qualité de la croissance. Comment expliquer cette performance? Selon plusieurs analystes, depuis le début de l'année, la Chine s'est attachée à promouvoir un développement de haute qualité, à accélérer l'émergence de nouvelles forces productives de qualité et mettre en œuvre des politiques macroéconomiques plus provocatives et ciblées. Cette stratégie lui a permis d'atténuer efficacement les effets des chocs extérieurs. Parallèlement, les entreprises ont fait preuve d'une forte capacité d'adaptation et d'innovation. Combinées à la résilience, au potentiel et au dynamisme du marché chinois, ces initiatives ont favorisé à la fois une amélioration qualitative et une croissance quantitative raisonnable de l'économie. Le premier enseignement de ce bilan semestriel est sans doute la stabilité. Avec une économie dont la taille dépasse désormais les 140 000 milliards de yuan, enregistrer une croissance de 4,7% constitue une performance remarquable. Par rapport à la même période de l'année dernière, le PIB chinois a augmenté de 3 600 milliards de yuan, soit la plus forte progression enregistrée au cours des 5 dernières années pour un premier semestre. Certes, la croissance a légèrement ralenti au deuxième trimestre. Cette évolution s'explique principalement par des facteurs conjoncturels et des influences extérieures. Certains secteurs, notamment la pétrochimie, ont subi les effets du contexte international, tandis que la production charbonnière a été affectée par des facteurs internes temporaires. Dans le même temps, plusieurs institutions internationales anticipent un ralentissement plus ou moins marqué des principales économies mondiales au deuxième trimestre. À plus long terme, les fondamentaux de l'économie chinoise demeurent solides. La valeur ajoutée des grandes entreprises industrielles a progressé de 5,4% sur un an au premier semestre, tandis que le volume total des ventes au détail de biens de consommation et de services a augmenté de 2,7%. Le marché de l'emploi est resté globalement stable et les prix ont connu une hausse modérée. Dans l'ensemble, l'économie chinoise conserve une performance macroéconomique stable et continue de jouer le rôle de stabilisateur de l'économie mondiale. La chaîne américaine CNBC a notamment souligné que les résultats supérieurs aux attentes des ventes au détail et de la production industrielle offraient à la Chine une plus grande marge de manœuvre en matière de politique de soutien à court terme. Cette stabilité met également en lumière la résilience de l'économie chinoise. Les échanges commerciaux en sont une illustration. Malgré la multiplication des tensions géopolitiques et le ralentissement du commerce mondial, les importations et exportations de marchandises ont continué d'afficher une progression soutenue au cours du premier semestre. Les importations ont dépassé les 10 000 milliards de yuan, enregistrant une hausse de 22,1%, signe de la vitalité du marché intérieur chinois. Aujourd'hui, la Chine applique une politique de droits de douane nulle à l'égard de 63 pays. Ses importations se classent au deuxième rang mondial pour la 17e année consécutive. Le vaste marché chinois est ainsi devenu une opportunité majeure pour les entreprises du monde entier, contribuant à la stabilité des chaînes industrielles et d'approvisionnement mondial, ainsi qu'au développement du commerce international.

L'évaluation d'une économie ne repose pas uniquement sur le rythme de sa croissance, mais aussi sur la qualité de sa transformation. Sur ce plan, les nouveaux moteurs de croissance de la Chine continuent de gagner en puissance. Au premier semestre, la valeur ajoutée de l'industrie des équipements et celle de l'industrie manufacturière de haute technologie ont progressé respectivement de 3,9 et 7,9 points de pourcentage plus rapidement que l'ensemble des grandes entreprises industrielles. Les secteurs liés à la fabrication haut de gamme, à l'économie numérique et aux services moteurs ont contribué à plus de 40% de la croissance économique. Cette montée en gamme de l'économie chinoise a apporté également un nouvel élan à une économie mondiale en quête de croissance. Pour les multinationales, elle offre de nouvelles perspectives en matière d'innovation et de développement. L'exemple de l'Américain Procter & Gamble est révélateur. Son centre d'innovation de Beijing, le plus important du groupe en Asie, accompagne en moyenne le lancement de plus de 100 nouveaux produits chaque année. Les innovations développées pour le marché chinois sont ensuite diffusées à l'échelle mondiale, illustrant le rôle croissant de la Chine comme laboratoire d'innovation. Malgré la persistance de facteurs d'instabilité externe et les déséquilibres temporaires entre l'offre et la demande dans certains secteurs, les fondamentaux de l'économie chinoise restent orientés vers une amélioration à long terme. Cette réalité constitue un soutien solide à l'atteinte des objectifs de croissance fixés pour l'année et renforce la confiance des investisseurs internationaux. À mesure que la Chine poursuit la mise en œuvre de son 15e plan quinquennal, la dynamique endogène de son économie devrait continuer à se renforcer. Dans ce contexte, il n'est pas surprenant que l'opportunité Chine 2.0 suscite un intérêt croissant à travers le monde. De plus en plus de dirigeants de multinationales classent la partie continentale de la Chine parmi les trois principales destinations d'investissement. Les faits continuent en fait de démontrer que la Chine demeure à la fois un point d'ancrage de stabilité et un moteur essentiel de la croissance économique mondiale.

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9: Bonjour à toutes et à tous, c'est un immense plaisir de vous retrouver pour une nouvelle étape de notre grand périple à travers la Chine. Aujourd'hui, nous nous dirigeons vers les terres hautes et sèches de la province du Shaanxi, précisément dans la ville de Datong. Je suis Manon et avec moi mon collègue Rogo. Bonjour Rogo.
10: Bonjour Manon, bonjour à tous nos auditeurs. Préparez-vous car l'épisode d'aujourd'hui est un véritable voyage dans le temps. Datong n'est pas simplement une ville, c'est un palimpseste historique. C'est ici que l'histoire nomade des steppes a rencontré la sédentarité impériale de la Chine pour créer un art et une architecture.

0: architecture unique au monde.
1: Et Rocco, pour bien comprendre Tatton, il faut parler de ses fondations. On l'appelait autrefois Pingcheng. Pourquoi cette ville était-elle si stratégique?
0: Oui, Manon, pour comprendre, il faut remonter au 4e siècle. La Chine est alors divisée. Un peuple nomade venu du nord, les Xianbei, fonde la dynastie des Wei du nord. Ils choisissent Tantan comme capitale en 398. C'était un choix audacieux. Située juste sous la grande muraille, la ville servait de rempart contre les invasions mongoles, tout en étant une fenêtre ouverte sur les steppes. C'était le point de contact entre deux mondes, le monde cavalier et le monde paysan.
1: Et c'est cette dynastie, les Wei du Nord, qui a apporté le bouddhisme en tant que religion d'État, n'est-ce pas?
0: Exactement, Manon. Les empereurs Wei ont compris que le bouddhisme pouvait être un ciment social pour unifier leurs sujets d'origine diverse. C'est cette ferveur religieuse, alliée à une puissance impériale colossale, qui a permis l'éclosion des chefs-d'œuvre que nous visitons encore aujourd'hui. Datong était alors l'une des villes les plus cosmopolites d'Asie, un carrefour où se croisaient moines indiens, marchands d'Asie centrale et diplomates chinois.
1: Et justement, on ne peut pas parler de Datong sans évoquer les grottes de Yungang. C'est souvent la première étape des voyageurs Rocco. Pouvez-vous nous décrire ce spectacle?
0: C'est une expérience qui vous laisse sans voix, Manon. Imaginez une falaise de grès qui s'étend sur 1 kilomètre entièrement sculptée. Il y a 53 grottes principales. Ce qui rend Yungang unique, c'est qu'il s'agit du premier apogée de l'art bouddhique en Chine. Avant Yungang, l'art bouddhique était balbutiant. Ici, il devient impérial.
1: Et quand on parle des grottes de Yungang, on a beaucoup à dire. Hein? Et ne quittez pas, la suite arrive tout de suite après une pause musicale.

0: Vous écoutez Carnet de route, c'est un immense plaisir de vous retrouver pour une nouvelle étape de notre grand périple à travers la Chine. Aujourd'hui, nous vous dirigeons vers les terres hautes et sèches de la province du Shanxi, précisément dans le Datong. Et Hugo, quand on parle des grottes de Yungang, on pense tout de suite aux cinq grottes de Tangyao. De quoi s'agit-il ?
1: Tangyao était un moine éminent qui a supervisé les premiers travaux en 460. Il a conçu cinq grottes magnifiques, les grottes 16 à 20, chacune abritant un Bouddha géant. Ce qui est fascinant, Manon, c'est que ce Bouddha était sculpté pour ressembler aux cinq premiers empereurs de la dynastie Wei. C'est la fusion parfaite entre les divins et les politiques.
0: Tout à fait. Et parmi les cinq grottes, le plus célèbre est ?
1: Le plus célèbre est le Bouddha assis de la grotte 20. Il mesure près de 14 mètres de haut. Son visage, avec son nez droit et son léger sourire, porte les traits des peuples d'Asie centrale, témoignant de l'influence de la route de la soie.
0: Et en dehors de ces géants, il y a aussi des détails incroyables dans les petites grottes, non ?
1: Absolument. Les grottes 5 et 6, par exemple, sont entièrement peintes et sculptées. On y voit des scènes de la vie du Bouddha, des musiciens jouant de divers instruments, des apsaras, un œuf céleste qui semble voler au plafond. C'est un livre d'histoire de l'art à ciel ouvert. On y voit l'évolution du vêtement, de la coiffure et même des instruments de musique de l'époque médiévale chinoise.
0: Quittons la ville pour une soixantaine de kilomètres. Nous arrivons au pied du mont Hengshan. Et après beaucoup de visites, on va se reposer un peu. Et la suite arrive juste après.

0: 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Aujourd'hui, nous poursuivons notre grand périple à travers la Chine. Aujourd'hui, on est dans la province du Shanxi. Après avoir visité les grottes de Yungang, on se rend au mont Hengshan. Devant nous se dresse une structure qui semble défier la gravité, le temple suspendu Xuan Kong Si. Roko, est-ce vraiment aussi impressionnant qu'en photo?
1: C'est encore plus vertigineux, Manon. Mm-hmm. Ce temple construit il y a plus de 1500 ans est littéralement accroché à une paroi rocheuse verticale. On a l'impression qu'il tient par magie sur des minces poteaux en bois. En réalité, les bâtisseurs de l'époque ont utilisé une technique de génie. Des poutres transversales en bois de fer sont enfoncées profondément dans la roche calcaire. La structure repose sur ces poutres.
0: Et pourquoi avoir construit un temple dans un endroit aussi inaccessible?
1: Il y a trois raisons, cher Manon. D'abord, pour le protéger des inondations de la rivière en contrebas. Ensuite, pour le protéger du soleil et de la pluie, car la falaise fait office de parapluie naturel. Enfin, pour le silence. C'est un lieu de méditation pure. Ce qui est merveilleux, Manon, c'est que c'est le seul temple en Chine où l'on trouve les effigies de Confucius, Lao Tseu et Bouddha dans la même pièce. C'est l'harmonie des trois enseignements.
0: C'est rare, hein? Et oui. La visite n'est-elle pas périlleuse?
1: On marche sur des passerelles en bois étroites, à 50 mètres du sol. On sent l'air frais de la montagne. Cher Manon, c'est une expérience à la fois spirituelle et physique. Mais attention, le nombre de visiteurs est limité pour préserver ces structures fragiles.
0: Et juste au-dessus du temple se trouve le mont Hengshan. C'est l'une des cinq montagnes sacrées de la Chine. Qu'est-ce qui la rend spéciale par rapport au mont Tai et au mont Hua, Roko?
1: Par rapport au mont Tai ou au mont Hua, le mont Hengshan est la montagne du nord. Elle est associée au taoïsme.
0: D'accord.
1: C'est une montagne qui a une beauté austère et sauvage. Contrairement aux autres montagnes sacrées très fréquentées, Hengshan offre une tranquillité rare. Les sentiers serpentent à travers des forêts de pins centenaires et mènent à des pavillons et des stèles gravées de poèmes anciens. C'est ici que l'on comprend vraiment la quête d'immortalité des anciens taoïstes.
0: Et après avoir visité le temple Xuan Kong et le mont Hengshan, je préfère qu'on revienne dans la ville de Datong parce que les remparts, c'est vraiment intéressant. Hein. On visitera juste après une petite pause.

0: 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Tatong est une ville de caractère. Elle n'essaie pas de plaire à tout le monde, mais ceux qui s'y arrêtent en tombent amoureux. Eh bien, après avoir visité les grottes de Yungang et le temple Xuankong et le mont Hengshan, on revient dans la ville de Tatong. Et de retour en ville, on ne peut pas rater les remparts. Ils sont massifs, mais j'ai entendu dire qu'ils étaient récents.
1: C'est une histoire fascinante. La ville de Tatong a entrepris, il y a une quinzaine d'années, un projet pharaonique. Celui de reconstruire les remparts de la dynastie Ming, 14e siècle, sur leur fondation d'origine. Les murs font 14 mètres de haut et s'étendent sur 7 km. Le soir, ils sont illuminés de 1000 feux. C'est un spectacle grandiose. Et cher Manon, je conseille à tous de louer un vélo pour faire le tour des remparts. D'un côté, on voit la vieille ville en pleine restauration et de l'autre, la ville moderne qui s'étend vers l'horizon.
0: Ah d'accord, et à l'intérieur de ces murs, il y a deux joyaux, le temple Huayan et le temple Shanghua.
1: Oui, le temple Huayan est le plus grand temple des dynasties Liao et Jin en Chine.
0: D'accord.
1: Sa salle principale, les Daxiong Baodian, est une prouesse architecturale. On y trouve des statues des Bodhisattvas d'une grâce infinie. Le temple Shanghua, lui, est plus intime, mais tout aussi précieux. Ce temple nous rappelle que Tatong a continué d'être un centre culturel majeur bien après avoir cessé d'être la capitale impériale.
0: Et n'oublions pas le mur des 9 dragons.
1: Exactement. C'est le plus ancien et le plus grand de Chine, construit pour un prince de la dynastie Ming. Ces dragons en céramique colorée semblent prêts à s'envoler. C'est un chef-d'œuvre de l'art décoratif chinois.
0: Et Rogo, après toutes ces visites, j'ai faim. Hein, et la cuisine du Shanxi est célèbre, mais elle est très différente de celle de Canton ou du Sichuan qu'on a mentionné dans les émissions précédentes, n'est-ce pas? Et qu'est-ce qu'on peut trouver dans ce royaume de blé? Et on va marquer une petite respiration et ne quittez pas, la suite arrive tout de suite.

0: 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Aujourd'hui, on est dans la province du Shaanxi, précisément dans la ville de Datong. Après de nombreuses visites, enfin, on va voir ce que la ville de Datong peut nous offrir comme nourriture dans ce royaume de blé.
1: Oui, bien entendu, le Shaanxi, c'est le royaume du blé. Ici, on ne mange pas de riz, on mange des nouilles.
0: D'accord.
1: Et pas n'importe lesquelles. Les daosiamiennes.
0: Ah, d'accord.
1: C'est un art, cher
0: Pourquoi?
1: Maman.
0: Pourquoi?
1: Parce que vous allez voir un chef qui tient un bloc de pâte et avec une lame, il rase des morceaux de pâte qui tombent directement dans l'eau bouillante.
0: D'accord.
1: C'est un spectacle de dextérité. Les nouilles sont épaisses au milieu et fines sur les bords. Ce qui donne une texture unique sous la dent.
0: D'accord. Et on m'a dit que le secret de la cuisine locale, c'est le vinaigre.
1: Ah, le vinaigre.
0: Est-ce
1: vient
0: que c'est vrai?
1: Shaanxi.
0: D'accord. Hein?
1: Lao Chensu.
0: D'accord.
1: C'est légendaire.
0: Pourquoi?
1: Il est vieilli pendant des années.
0: Ah, d'accord.
1: Il est sombre, épais et possède un arôme complexe de céréales.
0: D'accord.
1: On en met partout. Dans les nouilles, dans les boulettes, même dans les desserts parfois.
0: Ah, d'accord.
1: C'est les condiments qui lient toutes les saveurs.
0: D'accord.
1: Il faut goûter aussi les shaomai, les dantong, ces raviolis à l'agneau qui sont un pur délice. Surtout en hiver, quand le vent souffle fort sur les plateaux.
0: Je ne manquerai pas une fois que je suis au Shaanxi. Et pour nos auditeurs qui souhaitent organiser leur propre voyage à Datong, alors quels sont vos derniers conseils, Roko?
1: Premièrement, les transports. Prenez les TGV depuis Beijing. C'est rapide, environ 2 heures et très confortable. L'aéroport de Datong est aussi bien relié aux grandes villes. Deuxièmement, la saison. Le printemps, précisément au mois de mai, et l'automne, septembre, octobre, sont idéaux.
0: D'accord.
1: L'été peut être chaud et l'hiver est glacial.
0: Ah.
1: Mais voir les grottes de Yungang sous la neige est un spectacle inoubliable.
0: Ah, d'accord.
1: Troisièmement, Manon, les logements.
0: Il faut choisir de grands hôtels, je crois.
1: Il est préférable de séjourner dans la vieille ville pour profiter de l'ambiance nocturne des remparts.
0: D'accord.
1: Il y a des superbes boutiques hôtels dans des cours traditionnels restaurés. Et enfin, cher Manon...
0: Le budget?
1: Voilà, les budgets. Datong est beaucoup plus abordable que Beijing ou Shanghai. C'est une destination idéale pour les voyageurs qui veulent une expérience authentique sans se ruiner.
0: Ah, d'accord. Merci Rogo pour ce voyage incroyable. On sent que Datong est une ville qui a une profondeur historique immense, mais qui regarde aussi vers l'avenir.
1: Oui, cher Manon, c'est tout à fait ça. Datong est une ville de caractère. Elle ne sait pas déplaire à tout le monde. Mais ceux qui s'y arrêtent en tombent amoureux. C'est la force brute du Nord, tempérée par la douceur de l'art bouddhique. Un voyage à Datong, cher Manon, c'est une rencontre avec l'âme éternelle de la Chine.
0: Oh, très bien dit. Et merci à tous qui nous avons suivis. Et merci à Roko. Et retrouvons-nous la semaine prochaine pour une nouvelle découverte. D'ici là, portez-vous bien. Et vous allez retrouver cours de chinois avec Xiao Dai et Thomas juste après.

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2: 大家好 ，Bonjour à tous, bienvenue dans notre cours de chinois. C'est Xiao Tai, je suis avec Thomas.
0: Eh ben, moi je suis avec Xiao Tai, je suis son étudiant favori et préféré. Et avec vous, on va faire une petite révision du cours précédent. Comme d'habitude, Xiao Tai, tu vas me lire les phrases en chinois, je vais les répéter en français.
2: 请送我去中心医院。
0: Pourriez-vous me conduire à l'hôpital central, s'il vous plaît?
2: 知道怎么走吗?
0: Est-ce que vous savez comment y aller?
2: 离这儿远吗?
0: C'est loin d'ici?
2: 请您开慢点。
0: Pourriez-vous conduire plus doucement?

0: 问，餐车在几号车厢？
1: 有11号去上海的火车票吗？
2: Y a-t-il des billets de train à la destination de Shanghai pour le 11?
1: 到了，给我们打电话。
2: Tu nous appelles quand tu arrives.
1: 一路平安。
2: Bon voyage.
1: 请问餐车在几号车厢？
2: S'il vous plaît, où se trouve le wagon restaurant? Shanghai est une ville magnifique, je la connais un tout petit peu, c'est le grand centre financier de la Chine, et je voudrais donc prendre un billet de train pour le 11 du mois prochain. Comment dit-on ça en chinois, Dai?
1: 有11号去上海的火车票吗？
2: Voilà, on va décomposer un petit peu la phrase.
1: 有, avoir.
2: 有.
1: 11号, le 11.
2: 11号.
1: 去, bien sûr, c'est aller.
2: 去.
1: 上海, Shanghai.
2: Voilà, bon, ça c'était clair.
1: 火车票, un billet de train.
2: 火车票.
1: 火车票.
2: Voilà, et la phrase en complète, Aïe. Je voudrais prendre un billet de train pour le 11 du mois à destination de Shanghai.
1: 有11号去上海的火车票吗？ Voilà, on va écouter tout de suite le dialogue 1.
0: 对话一。
3: 有11号去上海的火车票吗？
0: 11号的票卖完了。
3: 那12号的呢？
0: 12号的还有。
2: Là, le dialogue est composé de 4 phrases. On a eu dans ce dialogue la phrase qu'on a entendue. Je voudrais un billet de train pour Shanghai le 11 du mois prochain. Mais il y a 3 autres phrases. Donc, tu vas me les lire en chinois. Je vais les traduire en français, Tai.
1: D'accord. 11号的票卖完了.
2: Les billets pour le 11 sont vendus.
1: 那12号的呢?
2: Et ceux du 12 alors?
1: 12号的还有.
2: Oui, il y en a encore. Donc j'ai enfin eu mes billets de train maintenant et j'ai deux de mes amis chinois qui vont m'accompagner à la gare de Beijing et qui veulent absolument que je les prévienne lorsque je suis arrivé à bon port. Comment dire ça en chinois, Tai?
1: Bon, dans ce cas-là, tes amis chinois vont te dire comme ça, 到了给我们打电话.
2: Voilà, ce qui veut dire préviens-nous lorsque tu seras bien arrivé.
1: 到了给我们打电话。到了 veut dire arriver quand tu es déjà arrivé.
2: 到了
1: 给 donner.
2: 给
1: 我们 nous.
2: 我们
1: 打电话 téléphoner.
2: 打电话。
1: 到了给我们打电话。
2: Ce qui veut dire préviens-nous lorsque tu seras arrivé. On s'écoute le dialogue suivant.
0: 对话二。
3: 到了给我们打电话。我会的。
2: Voilà, dans le dialogue suivant, on a entendu la phrase qu'on en a vue toute précédemment. Et il y a une réponse qui est toute simple. Je crois que ça signifie simplement « d'accord, ok ».
1: 我会的。
2: 会的。
1: 我会的。
2: 我会的。Qui veut dire « d'accord, ok ». Voilà, j'aimerais aussi connaître une phrase toute simple en chinois. C'est comment souhaiter tout simplement « bon voyage ».
1: 一路平安。
2: 一路平安。
1: Yilu veut dire toute la route.
2: Yilu.
1: Ping'an, san et sauf.
2: Ping'an.
1: Yilu, ping'an.
2: Ce qui veut dire donc bon voyage. Tout de suite, un nouveau dialogue.
0: 对话三。
3: 火车就要开了，你们快下去吧。
0: Yilu, ping'an。
1: Voilà, tout à l'heure dans le dialogue 3, on a montré une petite scène à la gare, précisément dans le wagon. On a entendu la dame qui dit à ses amis qui l'accompagnent « 火车就要开了，你们快下去吧。»
2: Voilà, ce qui veut dire en français « Le train va bientôt partir, il faut que vous descendiez. »
1: Et les amis qui lui souhaitent « 一路平安。»
2: Oui, ça, on vient de le voir, ça veut dire « Bon voyage ». Le voyage entre Beijing et Shanghai est long et forcément, il faut s'alimenter. Alors comment demande-t-on, dans le train, où se trouve le wagon restaurant, Tai?
1: 请问餐车在几号车厢?
2: Ok, on va décomposer un peu.
1: 请问...
2: Voilà, ça, 请问, inutile de le répéter, c'est s'il vous plaît, c'est une formule de politesse.
1: 餐车...
2: Ça, c'est le wagon restaurant.
1: Jihao veut dire littéralement quel

0: 几号？
1: 车厢 wagon。
0: 车厢。
1: 请问餐车在几号车厢？
0: Voilà la phrase totale qui veut dire où se trouve le wagon restaurant. Allez, on s'écoute un nouveau dialogue, le dialogue 4.
2: 对话四。
3: 请问餐车在几号车厢？
2: 八号车厢。
0: Voilà, dans ce dialogue, une femme demande où est le wagon restaurant dans la première phrase, ça on l'a vu. Et la réponse, je crois que l'homme lui répond que c'est le wagon numéro 8. Quelle est la phrase en chinois, Tai ?
1: 八号车厢。
0: Voilà, c'est le wagon numéro 8, donc.
1: Bon, pour une dernière fois, on va passer les dialogues en entier.
2: 对话一。
3: 有十一号去上海的火车票吗？
2: 十一号的票卖完了。
3: 那十二号的呢？
2: 十二号的还有。对话二。
3: 到了，
2: 给我们打电
3: 话。我会的。
2: 对话三。
3: 火车就要开了，你们快下去吧。
2: 一路平安。对话四。
3: 请问餐车在几号车厢？
2: 八号车厢。
0: Allez, c'était les 4 dialogues en complet pour aujourd'hui. J'espère que vous avez retenu quelque chose. Maintenant, c'est l'heure de notre rubrique ABC de la culture chinoise.
1: Et c'est ma partie préférée. En Chine, quand les parents ou les amis se rassemblent, on a l'habitude de manger dans un restaurant. Et tout le monde s'assoit autour d'une table et les plats sont mis au milieu de la table pour qu'on puisse choisir ce qu'on veut. Bien sûr, pour montrer la politesse et l'hospitalité, les hôtes servent souvent des plats aux invités. Auparavant, on utilisait ses propres baguettes, mais maintenant, on a l'habitude d'utiliser les baguettes publiques pour servir les plats.
0: Voilà, l'ordre des plats à l'occidental est différent. On distribue les plats et les soupes sont généralement avant les plats de résistance. Pourtant, en Chine, on sert d'abord les plats puis les nourritures de base qui sont souvent suivies de soupes et on termine enfin par les fruits. C'est là la petite différence culinaire au restaurant entre l'Occident et la Chine. Voilà, notre cours de chinois, c'est fini pour aujourd'hui. Merci encore de votre fidélité. Sajian, et à bientôt.
1: Sajian.
4: Voilà, c'était la fin de notre émission d'aujourd'hui. Merci de nous avoir suivis et à la prochaine.

0: La Chine a alloué lundi en urgence 180 millions de yuans, environ 26,5 millions de dollars, de fonds centraux de secours en cas de catastrophe naturelle pour soutenir six provinces dans leurs efforts de contrôle des inondations et de secours après les typhons. Cette somme a été débloquée conjointement par le ministère des Finances et le ministère de la Gestion des Urgences et sera utilisée pour les opérations d'intervention d'urgence et de secours dans les provinces du Guangdong, du Fujian, du Jiangxi, du Hunan, du Liaoning et du Jilin. Ces fonds interviennent alors que plusieurs typhons, accompagnés de fortes pluies torrentielles, ont récemment frappé la Chine et touché de vastes régions dans le sud, l'est et le nord-est du pays, provoquant de graves inondations et des catastrophes géologiques. Un séisme d'une magnitude de 5,8 a secoué le district de Xinghai dans la province chinoise du Qinghai mardi à 11h34 heure de Beijing, selon le centre du réseau sismique de Chine. L'épicentre, situé à une profondeur de 10 km, a été localisé à 35,35 degrés de latitude nord et 99,58 degrés de longitude est, a indiqué le centre. Ce séisme est survenu environ 18 minutes après une première secousse de magnitude 5,7 qui avait frappé le même endroit, a ajouté le centre. Le fabricant chinois de puces mémoire Changxin Memory Technology, CXMT, a bondi de 531,06% pour clôturer la séance matinale à 54,65 yuan, environ 8 dollars par action, lors de son introduction sur le marché star de Shanghai lundi. L'entreprise figure parmi les plus grands producteurs mondiaux de DRAM, puces mémoire essentielles pour les serveurs d'intelligence artificielle, les smartphones et les ordinateurs personnels. Selon la société, CXMT devrait générer un chiffre d'affaires opérationnel entre 110 et 120 milliards de yuans au premier semestre de cette année, avec un bénéfice net attribuable aux actionnaires de la société mère s'élevant à un montant compris entre 50 et 57 milliards de yuans. L'équipage de Shenzhou 23 a récemment achevé une étude sur les changements du microbiome intestinal à la suite d'un vol spatial de longue durée. Alors que les trois astronautes ont atteint leur 60e jour en orbite à bord de la station spatiale chinoise. À l'aide d'un spectromètre Hammond spatial, l'équipage a mené des recherches sur le microbiome et le métabolisme nutritionnel afin d'analyser les modifications de la flore intestinale et leurs effets sur le métabolisme des nutriments dans des conditions de vol spatial prolongées. Ils ont également réalisé un test de contrôle de la force afin d'étudier les schémas d'évolution du contrôle moteur fin et les mécanismes d'apprentissage adaptatif au cours de missions orbitales de longue durée. Les sites de l'industrie de la porcelaine artisanale de Jingdezhen ont été inscrits samedi dernier sur la liste du patrimoine mondial de l'UNESCO, comblant ainsi une lacune de longue date concernant le patrimoine lié à la porcelaine. Situés dans la province du Jiangxi, dans l'est de la Chine, ces sites se composent de cinq zones distinctes qui démontrent ensemble l'évolution de l'industrie de la porcelaine artisanale de Jingdezhen du 10e au 19e siècle. Les mathématiciens chinois Wang Hong et Deng Yu ont reçu le 24 juillet la médaille Fields lors de la cérémonie d'ouverture du Congrès international des mathématiciens à Philadelphie, aux États-Unis, une première pour les mathématiques chinoises. Décernée tous les 4 ans par l'Union mathématique internationale, la médaille Fields est considérée comme la plus haute distinction en mathématiques. Les infrastructures de recharge des véhicules électriques ont connu une expansion rapide en Chine. Au cours du premier semestre 2026, le total atteignant désormais 23,06 millions à la fin du mois de juin, soit une hausse de 43,2% sur un an, selon les données publiées mardi par l'Administration nationale de l'énergie. Sur ce total, plus de 5 millions de bornes de recharge publiques ont été recensées, soit une hausse de 22,3% par rapport à l'année précédente. Vous écoutez Bamboo Studio, merci de votre attention.
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3: Bienvenue à Cogito. Le bilan de l'économie chinoise du premier semestre, présenté le 15 juillet par les autorités chinoises, fait état d'une croissance de 4,7% du PIB en glissement annuel à prix constant. Une performance qui place la Chine parmi les économies les plus dynamiques du monde. Ce résultat jette non seulement de solides bases pour la réalisation des objectifs annuels, mais apporte également confiance et dynamisme à une économie mondiale confrontée à de multiples incertitudes. Depuis le début de l'année, l'environnement international demeure marqué par l'instabilité, les tensions géopolitiques et le ralentissement de la croissance mondiale. Dans ce contexte, le FMI a récemment abaissé ses prévisions de croissance mondiale pour 2026 à 3,0%, tout en relevant celle de la Chine à 4,5%.

4,6%. Les résultats du premier semestre confirment, voire dépassent, les attentes des observateurs internationaux. L'économie chinoise a résisté aux pressions extérieures et maintenu une trajectoire de développement globalement stable, fondée sur l'innovation et l'amélioration de la qualité de la croissance. Comment expliquer cette performance? Selon plusieurs analystes, depuis le début de l'année, la Chine s'est attachée à promouvoir un développement de haute qualité, à accélérer l'émergence de nouvelles forces productives de qualité et mettre en œuvre des politiques macroéconomiques plus provocatives et ciblées. Cette stratégie lui a permis d'atténuer efficacement les effets des chocs extérieurs. Parallèlement, les entreprises ont fait preuve d'une forte capacité d'adaptation et d'innovation. Combinée à la résilience, au potentiel et au dynamisme du marché chinois, ces initiatives ont favorisé à la fois une amélioration qualitative et une croissance quantitative raisonnable de l'économie. Le premier enseignement de ce bilan semestriel est sans doute la stabilité. Avec une économie dont la taille dépasse désormais les 140 000 milliards de yuan, enregistrer une croissance de 4,7% constitue une performance remarquable. Par rapport à la même période de l'année dernière, le PIB chinois a augmenté de 3 600 milliards de yuan, soit la plus forte progression enregistrée au cours des 5 dernières années pour un premier semestre. Certes, la croissance a légèrement ralenti au deuxième trimestre. Cette évolution s'explique principalement par des facteurs conjoncturels et des influences extérieures. Certains secteurs, notamment la pétrochimie, ont subi les effets du contexte international, tandis que la production charbonnière a été affectée par des facteurs internes temporaires. Dans le même temps, plusieurs institutions internationales anticipent un ralentissement plus ou moins marqué des principales économies mondiales au deuxième trimestre. À plus long terme, les fondamentaux de l'économie chinoise demeurent solides. La valeur ajoutée des grandes entreprises industrielles a progressé de 5,4% sur un an au premier semestre, tandis que le volume total des ventes au détail de biens de consommation et de services a augmenté de 2,7%. Le marché de l'emploi est resté globalement stable et les prix ont connu une hausse modérée. Dans l'ensemble, l'économie chinoise conserve une performance macroéconomique stable et continue de jouer le rôle de stabilisateur de l'économie mondiale. La chaîne américaine CNBC a notamment souligné que les résultats supérieurs aux attentes des ventes au détail et de la production industrielle offraient à la Chine une plus grande marge de manœuvre en matière de politique de soutien à court terme. Cette stabilité met également en lumière la résilience de l'économie chinoise. Les échanges commerciaux en sont une illustration. Malgré la multiplication des tensions géopolitiques et le ralentissement du commerce mondial, les importations et exportations de marchandises ont continué d'afficher une progression soutenue au cours du premier semestre. Les importations ont dépassé les 10 000 milliards de yuan, enregistrant une hausse de 22,1%, signe de la vitalité du marché intérieur chinois. Aujourd'hui, la Chine applique une politique de droits de douane nulle à l'égard de 63 pays. Ces importations se classent au deuxième rang mondial pour la 17e année consécutive. Le vaste marché chinois est ainsi devenu une opportunité majeure pour les entreprises du monde entier, contribuant à la stabilité des chaînes industrielles et d'approvisionnement mondial, ainsi qu'au développement du commerce international. L'évaluation d'une économie ne repose pas uniquement sur le rythme de sa croissance, mais aussi sur la qualité de sa transformation. Sur ce plan, les nouveaux moteurs de croissance de la Chine continuent de gagner en puissance. Au premier semestre, la valeur ajoutée de l'industrie des équipements et celle de l'industrie manufacturière de haute technologie ont progressé respectivement de 3,9 et 7,9 points de pourcentage plus rapidement que l'ensemble des grandes entreprises industrielles. Les secteurs liés à la fabrication haut de gamme, à l'économie numérique et aux services modernes ont contribué à plus de 40% de la croissance économique. Cette montée en gamme de l'économie chinoise a apporté également un nouvel élan à

une économie mondiale en quête de croissance. Pour les multinationales, elle offre de nouvelles perspectives en matière d'innovation et de développement. L'exemple de l'Américain Procter & Gamble est révélateur. Son centre d'innovation de Beijing, le plus important du groupe en Asie, accompagne en moyenne le lancement de plus de 100 nouveaux produits chaque année. Les innovations développées pour le marché chinois sont ensuite diffusées à l'échelle mondiale, illustrant le rôle croissant de la Chine comme laboratoire d'innovation. Malgré la persistance de facteurs d'instabilité externe et les déséquilibres temporaires entre l'offre et la demande dans certains secteurs, les fondamentaux de l'économie chinoise restent orientés vers une amélioration à long terme. Cette réalité constitue un soutien solide à l'atteinte des objectifs de croissance fixés pour l'année et renforce la confiance des investisseurs internationaux. À mesure que la Chine poursuit la mise en œuvre de son 15e plan quinquennal, la dynamique endogène de son économie devrait continuer à se renforcer. Dans ce contexte, il n'est pas surprenant que l'opportunité Chine 2.0 suscite un intérêt croissant à travers le monde. De plus en plus de dirigeants de multinationales classent la partie continentale de la Chine parmi les trois principales destinations d'investissement. Les faits continuent en fait de démontrer que la Chine demeure à la fois un point d'ancrage de stabilité et un moteur essentiel de la croissance économique mondiale.

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2: Bonjour à toutes et à tous. C'est l'heure de votre émission « On connaît la chanson ». L'amour a mêlé de miel et de fiel. Depuis l'Antiquité, l'amour est un sujet éternel. Aujourd'hui, je vous propose d'écouter des chansons d'amour interprétées par Zhou Chuanxiong et Zhang Xinzhe, deux célèbres chanteurs chinois. On commence tout de suite par un titre de Zhou Chuanxiong, « Crépuscule ».

Aujourd'hui, on écoute des chansons d'amour chinoises. Zhou Chuanxiong est surnommé le parrain des chansons d'amour en Chine. L'émission continue avec deux de ses titres très classiques. Une fenêtre qui ne s'ouvre pas et Secret d'Ivar.

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1: Vous suivez votre émission musicale Vous connaissez la chanson sur Radio Chine Internationale. Dans la première partie de l'émission, je vous invite à écouter des chansons de Zhou Chuanxiong. Son prochain titre, Zhuo Shui Sanqian, peut s'expliquer en français par Dans ce monde de séduction, dû à mon seul choix.

Zhou Chuanxiong a aussi ajouté des éléments de sonorité traditionnelle chinoise dans sa musique. On découvre ensemble tout de suite la prochaine chanson, Le désert froid et isolé.

et vous écoutez Vanguna la chanson. Notre émission d'aujourd'hui vous propose des chansons d'amour. La personnalité de la deuxième partie de cette émission s'appelle Chang Xinzhe. Elle est toujours active dans le monde musical chinois depuis 23 ans. Ses œuvres sont largement répandues parmi le grand public, touché par sa voix douce et particulière. On écoute tout de suite la conviction.

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1: Vous savez, on connaît la chanson que l'on se voit follement amoureux, amoureux sans retour, voire chagrin d'amour. Il y a toujours une chanson de Zhang Xinzhe qui correspond à nos sentiments. Votre émission musicale, on connaît la chanson, se termine avec deux de ses titres, Tolérance et Je t'aimais. Merci de votre fidélité, on se retrouve très vite pour une nouvelle édition. À la prochaine!

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